0: 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Toute la journée, il dévorait. Puis un soir, j'ai dit à ma vieille, c'est temps, faut qu'on tue notre bestiaux. Eh ben, ça nous a fait quelque chose, à la Mélie puis à moi. Ça l'a pas empêché de faire la fête. Ce chagrin-là, c'est vite passé. J'en fais des pâtés en clatette, des grands boudins que j'en épicé. J'en ai mangé de la couchouna et que j'en arrosé avec du vin gris. Des andouillettes et des tripoilles, des saucisses et du boudin frit. Le soir, hein, j'étais ben tout un peu pompette. Ouais, émotionné pour de bon, j'ai ben failli gâter la fête. Comme un vieux, je pleurais mon cochon.
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2: Et adieu, mieux adieu, Kushiba. Vous allez bien, Franck?
3: Très, très bien. J'ai une pêche aujourd'hui.
2: Bon, mais tant mieux. Moi, je ne sais pas, je n'ai pas bien dormi la nuit dernière. Et il passe plat dormite, là, l'année passée. Vous savez pourquoi?
3: Ben non.
2: Ben à cause de mes voisins. Ah. Ils m'ont empêché de dormir. Alors, mais, à quoi arrive au paga et les gringaux périéo? Alors, heureusement pour moi, grand gauch périéo, ça n'arrive pas souvent. Mais quand même, quel sagan que mes voisins ont fait la nuit dernière.
3: Quel sagan? Alors je connais pas, qu'est-ce que ça veut dire ça?
2: Le sagan, c'est le bruit. Le sagan, c'est le vacarme, le tapage. Vous voyez le genre de nuit que j'ai passé.
3: Oh là là, oui.
2: Alors faire du sagan, faire des sagans, c'est faire du bruit. Chez nous, en français régional, en francitan, vous pouvez entendre quel sagan est qu'une sagan. Un sagan du diable, une sagan del diable, en version originale. Le sagan, c'est aussi le tapage consécutif à une querelle. Quel sagan?
3: C'est marrant parce que Sagan, moi, ça me fait penser à
4: Françoise Sagan.
2: Ah, c'est vrai, vous avez tout à fait raison. Mais oui, Françoise Sagan, effectivement, une femme de lettres française. Ben, Noscudo, en Corsia, Cazar, en 1935, née dans le Quercy et dans le Lot, à Cajar, en 1935, et décédée en 2004. Alors, une précisionnette, elle passe au nom officiel. En réalité, Sagan n'était pas son véritable nom. Elle s'appelait Françoise Quarez. Fille finale, la question que nous pouvons poser à Franz. On peut se poser cette question. Pourquoi avait-elle choisi ce pseudonyme Sagan? Ben, peut-être espérait-elle que son nom fasse du bruit.
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6: Il était une fois une légende à Saint-Tenay. Nous sommes en territoire viticole, toujours en Bourgogne. Cette histoire s'appelle Les Teux Blancs de Saint-Tenay. Un conte de Sandra Amani de l'ouvrage « Légendes du vignoble » édité chez l'Escargot Savant. Bonjour Sandra.
7: Bonjour Charlotte.
6: Les teux blancs de Saint-Tenay, c'est un rapport avec le vignoble?
7: Oui, vous allez le comprendre en écoutant cette histoire. Nous sommes le 16 juillet 1919. C'est un grand jour à Saint-Tenay. Des milliers de fleurs ont été accrochées aux portes et aux fenêtres du village. Les cloches de l'église carillonnent à toute volée et les dames portent de longues robes claires et de beaux chapeaux. Lucille, la fille d'un des plus riches fermiers du village, épouse Norbert. Un ancien soldat, issu d'une famille plus modeste, qui s'est joliment distingué durant la guerre. Mais à présent, il a décidé de déposer les armes et de renoncer à cette noble fonction pour demeurer près de sa belle. Le travail ne manque pas à la ferme. Le père de Lucille possède aussi de beaux hectares de vignobles. Norbert est certain de ne jamais s'ennuyer.
8: Oh, quelle chance d'être au bras de Lucille! Une fille aussi belle et aussi riche! Oh, mais qu'elle était longue cette messe! J'ai cru qu'elle n'en finirait jamais.
7: Norbert n'a qu'un seul défaut. Il ne croit pas en Dieu. Il faut dire que les horreurs de la Grande Guerre ne l'aident pas à retrouver la foi. Lucille, elle, par contre, est très pieuse.
8: Mon jeune époux accepte au moins d'aller à la messe le dimanche.
7: Les jours passent. Lucille est heureuse. Norbert est devenu un fermier travailleur. Mais certains matins, il revoit du sang jaillir de la terre. Cependant, bien vite, il oublie les bombes et fait repartir ses magnifiques bœufs tout blancs dans son champ. Le soir, il peste auprès de sa jeune épouse, toujours en train de prier pour un oui ou pour un non.
8: Si ton Seigneur existait, il n'aurait pas permis tous ces morts dans les tranchées. Il n'aurait pas toléré les larmes de toutes ces pauvres femmes qui pleurent aujourd'hui, un mari, un fils, un frère.
7: Lucille ne répond plus. Elle préfère garder son calme. S'énerver pourrait nuire au bébé qui va arriver prochainement. Nous sommes le 10 juin 1920. Il fait un soleil superbe à Santenay. C'est la fête Dieu. Sur les coteaux, les vignes se prélassent dans leurs jolies robes vertes. Les villageois se préparent à assister à la grande messe. Mais dans la ferme de Lucile, le climat est loin d'être aussi serein. Norbert ne veut rien entendre. Il n'ira pas à l'église. Au lieu de cela, il travaillera dans les champs.
4: Je t'interdis formellement d'atteler les bœufs ce matin. Au moins, si tu ne le fais pas pour moi, fais-le pour ton âme, mon chéri.
7: Norbert sort de la maison en claquant la porte. À midi, de retour de l'église, Lucile ne trouve pas son mari et décide de partir à sa recherche.
4: Oh, je vais aller voir au champ. Il doit y être avec les bœufs, pourvu qu'il ne soit rien arrivé. Tiens, quel est le plaisantin qui a amené ces trois rochers dans mon champ ? Bon, ils ne gêneront pas le labour, c'est déjà ça.
7: Le soir tombe, Norbert ne revient pas.
6: Mais où peut bien être le jeune époux de Lucile ? Pourquoi ne revient-il pas dans sa ferme à Santenay ?
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6: Quelques mois après la fin de la Grande Guerre, un jeune couple s'est dit oui pour la vie à Santenay. C'est la légende des Teux Blancs de Santenay, de l'ouvrage « Légende du vignoble » édité chez l'Escargot Savant et écrit par Sandra Amani.
7: Norbert, ancien soldat traumatisé par la guerre et jeune marié, est toujours absent. Lucile, sa femme, est enceinte, mais garde espoir depuis ce fameux dimanche où Norbert a préféré aller labourer son champ plutôt que d'aller à l'église. Dans le village, la rumeur de sa disparition prend de l'ampleur.
8: Ah, quel salaud ce Norbert ! En plus, il est parti lâchement en emmenant les bœufs et la charrue.
7: Un matin, un sentiment étrange pousse Lucile, sur le point d'accoucher, à se rendre dans le champ sous la roche fendue de son village, Santenay. Nous sommes en mars. Son gros ventre la gêne un peu pour marcher. Courageuse, elle lutte pour son enfant. Arrivée dans le champ, elle est saisie d'une violente douleur au ventre.
8: Appuie-toi contre moi.
7: Lucile a si mal qu'elle ne prête pas attention à cette voix lointaine d'homme. Machinalement, elle s'assied au pied du plus petit des rochers qui se trouve à côté d'elle. La douleur cesse et Lucile finit par s'endormir.
8: Repose-toi, tendre Lucile. Ton mari veille sur toi. Je ne t'ai jamais abandonnée. Je suis là, près de toi, avec nos bœufs et la charrue. Le Seigneur s'est vengé de mon impiété et m'a sévèrement puni. Ces trois rochers que tu vois là, c'est nous, les bœufs et moi. S'il te plaît, prie pour mon âme et tu me délivreras pour l'autre monde.
7: À son réveil, Lucile comprend pourquoi son mari n'est jamais revenu. Elle regarde un par un ces trois rochers.
4: Mon amour, bientôt tu ne souffriras plus. Je vais prier nuit et jour pour sauver ton âme.
7: Lucile se lève péniblement. Les contractions sont de plus en plus intenses. Le bébé sera là ce soir, elle en est certaine. Elle quitte le champ. Bientôt, elle reviendra près de ses rochers avec son fils ou sa fille. Et elle lui parlera de Norbert avec tendresse.
6: Aujourd'hui, on peut encore voir les trois blocs de pierre situés en dessous de la roche fendue. On les nomme les Teux Blancs de Santenay.
7: Eh oui, Charlotte. Le mot « teux » signifie « roche » dans les régions viticoles de Bourgogne. Il peut aussi désigner la falaise.
6: Heureusement, l'âme du pauvre laboureur n'est plus prisonnière de la pierre de Santenay depuis longtemps déjà. Malgré tout, si vous tendez bien l'oreille, vous pouvez encore entendre Norbert guider ses bœufs à travers champs et Lucile qui l'accompagne joyeusement en chantant.
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1: Bernard, 68 ans, j'habite Marcilly depuis plus de 45 ans.
2: Votre grande passion, c'est la randonnée?
1: C'est la randonnée dans tous les terrains, dans toutes les régions de France.
2: Ça a commencé comment, cette passion? Enfin, qu'est-ce qui vous a mis le pied à l'étrier?
1: Aller à l'école, pas le choix. En pleine campagne, on allait à l'école à pied.
2: Ça représentait quoi comme trajet, comme longueur de trajet?
1: Quand j'ai commencé en primaire, dans la Nièvre, c'était 1 km 4 fois par jour. Et après, dans le Cher, c'était 3 km le matin et 3 km le soir, dans le milieu des bois, pour aller à l'école.
2: Et vous avez jamais eu les chocottes au milieu
1: non.
2: des bois?
1: Ben non, c'est sain là-bas, au milieu des bois c'est sain, il n'y a que du gibier. Le gibier est la peur de l'homme. Les oiseaux qui viennent le matin devant vous, là qui se réveillent, le petit rouge-gorge, le petit merle, qui marche devant vous là dans la lumière, c'est magnifique. Le lever du soleil sur une dans un sentier où il y a une biche qui est en train de ou un cerf qui est en train de dormir, un chevreuil, c'est magnifique.
2: Je crois que la randonnée, ça commence tôt chez vous.
1: Oui, ça commence tôt. Même les enfants, mon fils, lui, il avait 6 mois, il commence à randonner avec nous.
2: À 6 mois, il marchait.
1: Ah bah, il était dans le dos. Je le portais sur moi, mais j'avais ma fille avec moi aussi. Ils ont commencé de bonne heure.
2: Généralement, vous partez pour des randonnées de combien de kilomètres?
1: Alors, quand on est sur Marseille dans la journée, c'est 8, 10, l'été, 12. Et que les week-ends, en dessous de 20, vous n'allez pas me faire plaisir. Je préfère 20, 25.
2: Et vous faites ça en combien de temps?
1: Alors, on marche à une vitesse moyenne de 6 km/h.
2: C'est un bon rythme, ça?
1: Oui, c'est un bon rythme.
2: C'est du plaisir, mais c'est aussi une mission. Une fois que vous êtes parti, on ne vous arrête pas.
1: Voilà. Alors, il y a des gens qui ont du mal à me suivre. Alors, ils aiment pas randonner avec moi, parce que...
2: Ah, il y a eu des prises de bec, déjà?
1: Non, jamais, jamais. Non, mais avec le sourire.
2: Et vous pensez à quoi quand vous marchez?
1: À rien. À rien.
2: Ça a l'air génial.
1: Oui, c'est génial. À rien, on est là, on regarde la nature, on regarde tout. Le moindre petite chose, ça n'émerveille.
2: Et quand vous partez en randonnée, vous êtes équipé comment?
1: Sac à dos, avec de la boisson, de la nourriture, des affaires chaudes, des affaires froides, de la crème solaire, des lunettes, une casquette.
2: Vous avez tout, quoi.
1: Oui, il faut tout. Je marche aussi avec des bâtons pompes.
2: Des quoi?
1: Bâtons pompes. C'est des bâtons avec un ressort à l'intérieur qui a différentes puissances qui fait que là, c'est toute la partie supérieure du corps qui travaille. Les muscles, le cardio, les abdos, le dos, ça les fait travailler. Et après, avec ce principe-là, ça allège toutes les articulations basses, les hanches, les genoux, les chevilles. Alors, c'est comme on appuie dessus, ça nous relève le corps.
2: Le surnom de Robocop de Marseille, il est mérité.
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3: Nous l'avions déjà reçue dans Toujours à la page en tant que romancière. La romanaise Magali Milot est de retour dans les librairies, mais cette fois en tant que médecin. Le métier qu'elle a exercé passionnellement jusqu'à un burn-out en blouse blanche. C'est d'ailleurs le titre qu'elle a choisi pour ce témoignage qui paraît chez l'Archipel. « Mon burn-out en blouse blanche ». Un livre qui commence le jour où Magali échappe de peu à la mort au volant parce que son cœur déclenche au milieu de nulle part une crise de tachycardie. Et ce n'était pas le premier symptôme, il y avait eu des bronchites à répétition, l'eczéma et même l'apparition d'un foyer d'endométriose. Et bien sûr, la course contre le temps pour s'occuper de ses enfants, recevoir ses 40 patients par jour, les ruminations nocturnes, la boule au ventre le jour. Et il y a aussi eu le déni, un refus de voir qu'il était urgent qu'elle arrête. Même cet accident, évité de justesse, n'aura pas su lui mettre les points sur les i. Pourquoi, Magali Milot?
4: Je ne sais pas exactement, mais c'est vrai que j'avais beaucoup de culpabilité à m'arrêter, par rapport aux patients, par rapport à ma famille. Dans nos études, on ne nous apprend pas à prendre soin de nous. On nous apprend à toujours être là, toujours travailler, faire plus. Et puis, en tant que femme, j'allais dire, on est un peu des rocs, on est... Voilà, on est les piliers, et oui, je me disais, il faut que je tienne, quoi. Il faut tenir.
3: Et vous aviez des reproches qui vous étaient faits dans le cadre familial, effectivement. Comment vous les expliquez?
4: Je pense que c'est pas compris ce qu'on vit quand on est en burn-out. Et voilà, et peut-être que l'entourage a besoin de savoir que c'est pas quelque chose qu'on ne veut plus faire, c'est juste qu'on peut plus, parce qu'on n'a pas assez d'énergie. Donc je pense que c'est pas compris.
3: Pas compris non plus par une partie du corps médical, parce que vous avez quelques consultations qui sont quand même assez violentes.
4: Oui, les médecins ne m'écoutaient pas vraiment. En tout cas, certains que j'ai vus. C'était assez compliqué, ça, pour moi.
3: qui a été ou quelle a été la première personne ou le premier moment qui vous a autorisé à vous dire là, je vis quelque chose et c'est légitime de dire stop?
4: Alors la première personne, ça a été quand même la psychologue qui m'a suivie. Mais au début, c'est pareil, je voulais pas croire à ce qu'elle me disait. Elle m'a vraiment dit, c'est un burn-out, etc. Il va falloir du temps. Mais moi, j'étais encore dans le déni, en me disant, non, mais c'est trop long. Elle me parle d'un an et demi de repos. Moi, j'ai envie de reprendre et je vais reprendre bien plus vite.
3: Écrire ce livre, pour vous, c'était un bilan, c'était un message. Comment est-ce que vous l'avez abordé?
4: Pour moi, c'est plus un message, en fait. C'est plus pour aider les gens qui sont en burn-out, mais aussi les proches. Après, c'était aussi alerter, parce qu'il y a beaucoup de burn-out en ce moment, dans toutes les professions, mais le milieu médical est quand même bien impacté. Le système médical, actuellement, je vais dire, il est plus performant, parce que chaque médecin a trop de patients, comme je le mets à la fin. La patientèle a augmenté de 1/5 par médecin. C'est très compliqué. Donc, c'est pour ça qu'il y a des médecins qui tombent, j'allais dire, malades de plus en plus. Moi, je dirais, ce qui est essentiel par rapport aux professions médicales, aux médecins, c'est prendre soin de soi pour pouvoir ensuite redonner aux autres. Et puis après, même pour la plupart des personnes, essayer toujours de se ramener un peu à soi et à quels sont mes besoins, quelles sont mes limites, et j'ai le droit de dire non pour certaines choses pour pouvoir me préserver, préserver ma santé.
3: Magali Milot a vécu 3 ans de descente aux enfers et a mis 3 ans à se reconstruire grâce au repos, à la méditation, à la danse, à l'écriture. Grâce à un recentrage sur elle-même et une remise en question profonde de son mode de vie. Elle délivre un témoignage touchant et un message indispensable dans « Mon burn-out en blouse blanche » paru chez l'Archipel.
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5: Bonjour Julie, bonjour tout le monde.
6: Il y a un débat, Lucie, sur l'origine de la Loire. Je ne sais pas si vous qui nous écoutez, vous êtes au courant, mais c'est ce que vous nous racontez en tout cas aujourd'hui.
5: Oui, alors je parle bien du fleuve. Le plus long fleuve qui s'écoule entièrement en France. 1020 km de long. Fleuve légendaire, royal, qui a vu naître ses fameux châteaux. Fleuve sauvage aussi, puisque c'est l'un de ses surnoms. Est-ce que vous savez où la Loire prend sa source, Julie?
6: Mais oui, carrément, je le sais, Lucie mieux sait qu'elle prend sa source au Mont Gerbier de Jonc.
5: Excellente réponse, bravo, c'est en Ardèche, dans le Massif central. Plus précisément, c'est une montagne, le Mont Gerbier de Jonc, très reconnaissable avec sa forme arrondie. C'est un ancien volcan qui semble avoir été posé là, comme ça, par un géant. La Loire prend apparemment sa source à environ 1400 mètres d'altitude. Et je dis environ parce que, encore une fois, il y a débat. Sur place, il y a 3 sources différentes qui sont indiquées comme étant la source de la Loire. Il y a l'authentique source de la Loire, la géographique source de la Loire et la véritable source de la Loire. Les 3 sont des filets d'eau ou au mieux des ruisseaux. Et là, c'est le moment de se souvenir de vos cours de primaire. Pour former un fleuve, il faut qu'il y ait une source, rejointe par d'autres sources affluentes, puis par des rivières affluentes, etc., etc., pour finalement que tout ça aille se jeter dans la mer. Mais alors, comment il peut y avoir une source géographique, une source véritable et une source authentique de la Loire? Eh bien, parce que les propriétaires des terrains sur lesquels sont situées ces sources se sont chamaillés pendant longtemps pour savoir lequel était le propriétaire de la source de la Loire, question certainement d'argent et de tourisme.
6: Bien sûr, aujourd'hui, Lucie, c'est fini quand même, les chamailleries, tout le monde s'est mis d'accord.
5: Bien sûr que oui, tout ça c'est terminé. Aujourd'hui, on parle des sources de la Loire. En fait, la Loire prendrait sa source dans la nappe phréatique sous le mont Gerbier de Jonc. Nappe phréatique qui fait jaillir non pas 3 sources, mais 30 au pied du mont. Alors, il n'y a pas de source officielle en fait. Et cerise sur le gâteau, certains bénévoles se sont mis à chercher quelle était la vraie source de la Loire. Et ils se sont rendus compte que le premier affluent du fleuve prenait sa source plus haut et plus loin que ces fameuses sources dont je vous parlais tout à l'heure. Même si on n'est pas sûr de sa source principale, on est sûr qu'elle se jette à Saint-Nazaire. Et là, il n'y a pas besoin d'investigation.
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1: Ce sont les chemins qui étaient empruntés par les pèlerins, qu'on appelle les Miquelots, qui sillonnaient toute l'Europe pour aller au Mont-Saint-Michel. Et les chemins de Saint-Michel, il y en a un qui passe notamment à Mortain.
2: En fait, il y a des chemins de Saint-Michel un peu partout en France ?
1: Oui, un peu partout. Si vous voulez, c'est l'équivalent des chemins de Saint-Jacques, de Compostelle. C'est juste que les chemins de Saint-Michel sont plus anciens théoriquement que les chemins de Saint-Jacques. C'est que les chemins de Saint-Jacques, ils ont été popularisés, beaucoup plus.
2: Ah, mais là, c'est plus dégagé, j'ai l'impression.
1: Alors là, c'est le bas de la Grande Cascade. Vous voyez la passerelle un petit peu plus bas ?
2: Ouais.
1: Et c'est de là qu'on a le meilleur point de vue.
2: D'accord, allons-y.
1: Juste derrière.
2: Donc là, on descend. On a une belle vue sur... Là, c'est la Canse.
1: C'est la Canse, oui.
2: Qui est plus large que le Canson.
1: Exactement. Alors, la Canse, on l'appelle aussi la rivière dorée. Elle emmène avec elle des sédiments argileux qui donnent une couleur dorée.
2: Ah oui, c'est pour ça que là, ça fait un peu doré,
1: oui,
2: justement,
1: c'est
2: là-bas.
1: Ça.
2: On est au pied d'un gros rocher. On a la marque du GR blanc et rouge. Et c'est indiqué GR 22. Donc là, on emprunte une passerelle qui passe au-dessus de la Canse, qui est beaucoup plus grande que toutes les passerelles qu'on a empruntées jusque-là, forcément, puisque, on le disait, la Canse est plus large. On a la cascade en face de nous.
1: Donc voilà, avec une puissance relativement incroyable, hein, on s'en rend bien compte ici avec les dernières précipitations, c'est... Il y a du débit.
2: Elle est plus resserrée aussi.
1: Oui, elle est plus resserrée, alors elle repart de plus haut, elle est en virage.
2: Donc forcément, l'eau prend de la vitesse, là.
1: Oui.
2: Et donc là, on voit les rochers un peu typiques aussi du massif armoricain.
1: Un peu rouge-marron, aussi très ciselé.
2: Ah, c'est un vrai toboggan. Il n'y a personne qui l'a pris en toboggan ?
1: Non, c'est fortement déconseillé.
2: Et là, il y a de beaux reflets du soleil encore sur la Canse qui poursuit sa route après. Dans une espèce de cheminement boisé, puisqu'il y a des bois tout autour. Là, on reprend des escaliers qui nous permettent de quitter le lieu de cette grande cascade, de la voir aussi avec un autre point de vue. Vous les avez découverts il y a longtemps, vous, ces cascades-là ?
1: Je les connais depuis que je suis enfant. En fait, ma famille est originaire en fait, du Mortainais en partie. Et on venait ici les dimanches après-midi en famille. Je pense que tous les Mortainais sont fiers de leur cascade et de leur patrimoine. C'est quand même un patrimoine naturel exceptionnel. On est connu et les gens viennent aussi pour ces cascades.
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3: Saviez-vous qu'en France, une grande partie des voitures de police que vous voyez dans les séries n'ont jamais arrêté personne ? Non, non, elles viennent parfois d'un hangar très discret en Alsace. Oui, oui, ici, entre deux zones industrielles, on fabrique l'illusion du cinéma avec plus de 90 000 objets différents. Aujourd'hui, je teste pour vous Ciné-Régie à Geispolsheim. Nous sommes dans une zone d'activité en périphérie de la ville. Assez classique, hein, sauf que sur le parking, on peut apercevoir plusieurs voitures de police qui attendent tranquillement. Intriguant, hein. Et là-bas, j'y retrouve Michael, c'est le directeur fondateur de Ciné-Régie. C'est une compagnie d'ici, hein, qui propose à la location des uniformes, des costumes, des véhicules, des armes et même de la décoration pour le cinéma et la télévision. Michael m'accueille avec un super sourire et une phrase plutôt rassurante. Tu verras ici, tout est faux, mais tout doit paraître

0: plutôt qu'au commissaire Boulin, si vous voyez ce que je vais dire. On poursuit en changement littéralement d'ambiance. Hein. Place aux fusils, aux flingues et autres lance-roquettes. Méga impressionnant. Mais Michael insiste, hein. Toutes les armes sont neutralisées ou adaptées pour le cinéma. Ah oui, ici on rigole pas avec la sécurité. Hein. Elle est maximale pour une illusion absolument totale. Et je vous le confirme ici, on n'est pas avec des petits joujoux en plastoc. Non, non, non. Et Michael a déjà fourni des tournages de films assez balèzes. Hein. Si je vous dis Fury avec Brad Pitt ou encore Sherlock Holmes avec Robert Downey Jr. Et même le film Les Rivières Pourpres. La classe quand même. Hein. Ciné-Régie peut même livrer ses véhicules et ses équipements sur des tournages partout en France et même en Europe. Alors je vous laisse imaginer la scène. Hein. Lorsqu'il y a un contrôle routier disons banal, la tête de l'agent quand il réalise que le véhicule de police n'est pas un officiel et qu'à l'intérieur on y trouve un bazooka, 10 mitraillettes et 12 fusils à pompe. Et heureusement, hein, avec l'attestation très spéciale que présente Michael, ah bah tout est réglé. Hein. Mais il faut le dire, la scène reste quand même très cocasse. Comme quoi, à Guy's Folsheim, on peut vivre un polar sans même commettre de délit.
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2: Comme ils sont susceptibles d'entendre ce petit cours, je vais faire attention, je vais être sympa avec nos chers petits anges aujourd'hui.
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2: Pot de péplard. Garçon ou fille, c'est la question que tous les futurs parents entendent évidemment dans tous les pays du monde. Quand on attend un heureux événement, l'entourage demande souvent « Anéhé, alors, pot de péplard, hein ?» Garçon ou fille, ça permet de choisir, de bien choisir le cadeau de naissance évidemment. Pot, c'est un gars, ur pot. En breton, ça fonctionne à tout âge. Leur pote, un gars ou un garçon. Et plard, leur plard, c'est une fille ou une femme d'ailleurs. Pote, péplard, gars ou fille. Mais on peut préciser, si on veut être sûr, pour les jeunes enfants, leur potric, un petit gars, un jeune garçon, potredigou au pluriel, un peu plus dur à retenir. Hein. Potredigou. Et plaric, c'est pour une jeune fille, une petite fille, plarigou au pluriel. Voilà, c'est simple, mais comme toujours, c'est simple quand on connaît. C'est sûr, c'est plus facile après. Donc, pour les gars, pote, potric, potredigou. Pour les filles, plard, plaric, plarigou, au pluriel.
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2: Et maintenant, un nom de bateau. Ça change et on en voit souvent dans les ports avec le mot avel, en mot composé. Avel, c'est le vent. Bon, c'est sûr que du vent, ça aide quand on est en mer. Donc les marins choisissent souvent des noms en rapport avec le vent. Avelvour, par exemple, du vent de mer. Avelvour, mais on entend aussi, on peut lire Aveldro, le tourbillon, ça c'est le vent qui tourne, Aveldro. Autre possibilité toujours, Avelpen ou Avelaben, expression moins appréciée car ça indique où ça parle du vent de tête, Avelaben, le vent de face qui n'aide pas beaucoup en mer, et sinon Aveldré ou Aveladré. Ben là, c'est pour ceux qui veulent du vent arrière. Mais voilà, ce sont de très beaux noms qu'il faut préserver, évidemment, comme les noms-lieux, comme les noms de famille, comme notre belle langue, en fait. Mais ça se fera que si l'on fait tous un petit effort. Je vous laisse et je vous dis à demain, même heure, d'Ahenta et bon vent.
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1: Alors, nous sommes dans le laboratoire des sauvages et cultivés. On est à Casteil.
2: Et vous, Valérie, vous avez créé votre propre marque de cosmétiques ici dans ce laboratoire qui est un laboratoire collectif.
1: Oui, c'est un laboratoire partagé qu'on a donc créé avec le collectif Sauvages et Cultivés. On est un groupe de productrices et transformatrices de plantes.
2: Mais vous, la particularité, c'est que vous utilisez une ressource locale que nous avons dans le département, à savoir la vigne.
1: Alors moi, je formule mes produits cosmétiques à partir de marc de raisin.
2: C'est ce qu'on a ici dans ces flacons.
1: Tout à fait. Alors le marc de raisin, c'est le résidu sec de la presse après la vendange du raisin. Donc moi, je le recueille chez Mireille Ribière au domaine du lendemain, qui est une vigneronne en biodynamie. À Fourques.
2: Oui. Et qu'est-ce qui vous a donné l'idée d'utiliser ce marc de raisin pour faire des produits cosmétiques ?
1: Alors moi, je suis fille de viticulteur et de distillateur. Donc j'ai vraiment grandi au milieu des vignes, ça fait partie de mon ADN. Donc j'avais pas vraiment envie de reprendre l'exploitation familiale, mais j'avais envie de valoriser la plante qu'est la vigne d'une autre façon. Et l'idée d'en faire des produits de soins m'est apparue assez évidente.
2: Vous avez un parcours de scientifique ?
1: J'ai un parcours d'herboriste. En fait, j'ai été formée à Indorplan, qui est l'école des médecines douces et d'herboristerie à Montpellier. J'ai suivi un parcours en cosmétologie et également, voilà, pour arriver à tout ça.
2: Alors, dans vos cosmétiques, vous, qui sont sous quelle marque ?
1: Ma marque s'appelle Résonance. Résonance, R-A-I, comme le raisin. Moi, je développe deux sérums pour le visage.
2: Donc, c'est-à-dire, de ce marc de raisin que nous avons ici, on arrive à des petits flacons.
1: Alors, en fait, le marc de raisin, après l'avoir séché, je vais réaliser différents types d'extractions avec des solvants différents qui vont être à la base de la composition de mes produits. Donc, on a un sérum hydratant pour le visage, donc qui est à base d'une eau de raisin que je fabrique et que j'associe à différents types d'acide hyaluronique et d'huile essentielle. Donc ça, c'est un sérum qui est hyper hydratant, qu'on met d'abord avant toute autre crème ou huile. Et ensuite, en complément, je réalise une autre extraction de raisin, mais à base d'huile, que je vais mélanger avec d'autres huiles précieuses, du bakouchiol qui a un anti-ride naturel et des huiles essentielles qui sont régénérantes. Donc ça, c'est plutôt pour la partie nutrition très concentrée de la peau.
2: Réalisé ici à Casteil.
1: Absolument, c'est une chance formidable d'avoir ce laboratoire.
2: Et alors, vos produits, ce sont des produits cosmétiques. On va les retrouver où ensuite, Valérie ?
1: À Perpignan, dans différents endroits, à Bagnoul-sur-Mer aussi, et également chez des cavistes qui ont choisi de valoriser la vigne, le vin, mais d'une autre façon.
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3: Il s'appelle Frédéric Brand et ça fait maintenant 17 ans qu'il travaille à l'élaboration des créments, des 4 millions de bouteilles de créments de l'entreprise Louis Bouillot à Nuits-Saint-Georges. Il nous fait voir l'envers du décor, mais d'abord on s'équipe de chasubles orange fluo.
4: Sur le site, il y a une centaine de personnes qui travaillent sur le site et c'est un site classé IFS-BRC, c'est-à-dire qu'on respecte des normes qualité et sécurité consommateur et donc mettre des chasubles qui permettent l'identification des visiteurs avec un enregistrement bien adéquat.
3: Eh bien, allons-y, ouvrons cette porte.
4: Oui, on va y aller.
3: Oula !
4: Donc, en fait, ici, nous n'avons pas de cave enterrée. Les cuves font jusqu'à 7 mètres de haut.
3: Ah oui.
4: 7 mètres de haut et une seule cuve représente le volume d'un petit domaine viticole. Ça représente environ 520 hectolitres de vin. Ici, nous avons dans cette cuverie-là 50 cuves différentes. Et cette diversité de cuves, cette quantité de cuves est importante parce qu'en Crémant de Bourgogne, nous sélectionnons les zones géographiques, mais également nous avons un grand travail au pressurage où nous séparons la cuvée et la taille que nous vinifions séparément. Et afin d'avoir une grande diversité de profils aromatiques qui vont nous servir de nos assemblages crémants futurs, nous avons besoin d'avoir une grande quantité de cuves qui vont pouvoir mettre en musique nos assemblages pour la suite.
3: Donc malgré le fait qu'on soit dans un environnement plus ou moins industriel et gigantesque, on a quand même cette notion de terroir, c'est important de le rappeler.
4: C'est important. Si maintenant je mélange tout, parce que c'est effectivement une seule appellation que l'on vinifie, mais si je commence à tout mélanger pendant les vinifications, après les assemblages qu'on va faire n'auront plus aucun sens. Il faut vraiment respecter ces trois principes, donc le cépage, le terroir et le fractionnement au pressurage qui vont nous permettre justement d'accorder. Il faut savoir que Louis Bouillot a plus d'une dizaine d'assemblages différents et il faut que chacune de ces assemblages ait une personnalité bien précise avec son moment de dégustation et de plaisir propre. Et donc c'est grâce justement à ces diversités qu'on peut avoir ça.
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1: Nicolas Dangle, gérant de l'entreprise Rêve en Van basée à Nexon.
0: Les Limousins sont formidables. Stéphane Pigateau.
1: Ma première formation qui a été un DUT génie civil à Aigleton, en fait, ça a été un peu le tremplin et ça m'a boosté et motivé pour continuer dans ce sens-là. C'était plutôt le BTP et notamment les travaux publics. L'envie d'aller sur le terrain, de faire du chantier, voilà, des projets de construction.
2: Les études se poursuivent, vous passez vos diplômes. Ensuite, les jobs arrivent, donc là, dans le BTP toujours?
1: Dans le BTP tout de suite, pendant 7 ans. 2 ans dans le Cantal et 5 ans sur la région bordelaise. Conducteur de travaux, donc c'est-à-dire que j'avais en gestion plusieurs équipes de travaux. Que ce soit de l'assainissement, du terrassement, des réseaux d'eau, des travaux routiers, gestion d'équipe on va dire. Entre 30 et 40 personnes, ça, voilà, suivant le pic d'activité un peu de l'entreprise.
2: À cette époque-là, vous êtes plutôt heureux, bien dans votre boulot, bien dans votre vie, vous faites ce que vous aimez depuis tout petit.
1: Exactement, je fais ce que j'aime. Mais avec le temps, l'amplitude horaire devient importante, des chantiers de jour, des chantiers de nuit. Au bout d'un moment, il y a un semblant de ras-le-bol et l'envie de penser à autre chose et de prendre du temps peut-être pour soi.
2: Exact. Vous prenez des sabbatiques et alors là, c'est voyage au bout du monde.
1: Tour du monde, ouais. L'envie, un billet aller pour le Pérou et puis on verra ce qui va se passer. Puis après, un passage en Asie et un grand stop en Océanie, notamment en Nouvelle-Zélande.
2: Et puis là, en Nouvelle-Zélande, vous trouvez du travail, vous restez un peu sur place pour visiter.
1: Pour visiter, du travail pour faire un peu d'argent, pour continuer le voyage et pour s'acheter un premier petit camion à aménager. Parce que voilà, la Nouvelle-Zélande, c'est un peu comme l'Australie, c'est deux pays qui sont connus un peu pour la van life.
2: Vous êtes avec votre compagne, c'est ça?
1: Exactement.
2: Ouais, et tous les deux, vous n'y connaissez rien en aménagement de van. Donc vous achetez ce petit camion en Nouvelle-Zélande pour faire le tour de l'île. Vous l'aménagez vous-même?
1: Ouais, on l'aménage nous-mêmes, c'est-à-dire que la journée, on bosse et le soir, dans l'exploitation, on garde quelques outils, quelques palettes. Et puis on bricole un bout de meuble, un bout de plan de travail pour faire un semblant de cuisine. Et puis voilà, c'est très sommaire, mais ça fait notre premier van aménagé, on va dire.
2: Donc là, vous faites le tour de la Nouvelle-Zélande, vous visitez, vous profitez. Et puis quand même, dans votre tête, vous vous dites, revenir en France, repartir sur les chantiers, j'ai plus envie, quoi.
1: Moins d'envie, surtout l'envie de changer et de faire autre chose. 3 mois sur la route avec notre petit camion. Allez, on va rentrer en Limousin et pourquoi pas lancer cette activité.
2: Et là, directement en rentrant, c'est-à-dire que vous savez avec votre compagne que vous allez rentrer en France et que c'est ça que vous allez faire?
1: L'idée, ouais, elle est concrète. Quand on atterrit en France, à l'été 2019, je sais que objectif début 2020, c'est de lancer une boîte d'aménagement de camions. Et janvier 2020, donc 6 mois après, création de l'entreprise Rêve en Van.
2: 3 mois après, c'est le Covid, c'est le confinement. Qu'est-ce qui se passe dans votre tête à ce moment-là? Vous réagissez comment?
1: À l'instant T, il y a forcément un moment de doute. Hein. Et puis en fait, avec le temps, confiné, donc création du site internet, se lancer sur les réseaux sociaux, aménager l'atelier.
2: Et c'est quoi de ce dont vous êtes le plus fier dans tout ce parcours?
1: J'avais un bon train de vie, j'avais un salaire correct, une voiture de fonction, etc. Enfin voilà, tout allait bien. Il y a des personnes qui n'y ont pas cru, qui m'ont dit non mais tu vas te planter. Aujourd'hui de leur dire 6 ans après que je suis toujours là, je suis toujours en vie et que je m'éclate dans ce que je fais, je pense que c'est une petite fierté, ouais.
2: Voilà, mais le van ce sera jusqu'au bout de votre vie, vous pensez?
1: Ouais, bon, on va essayer. Ouais. Après, peut-être que si on se revoit dans 10 ans, je serai sur autre chose. Mais en tout cas pour l'instant, je vais y rester, ouais.
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3: Tous les jeudis, vous partagez avec nous un lieu de Provence. Et ce matin, vous allez nous faire découvrir une source.
4: Eh ben non.
3: Ah bon?
4: Non.
3: Mais qu'est-ce que vous m'avez écrit alors?
4: C'est faux ce que vous... Sur le coup, je voulais, puis après je me suis dit non, une source, ça se dit pas.
3: Vous faites un peu comme vous voulez.
4: Exactement. Non, ça se dit pas une source. Alors c'est pas moi qui le dis, c'est l'île des Bellons dans le château de ma mère. Voilà. Mais je vais quand même vous parler de source à travers
3: ces gentils
4: Manon. Oui. Hier, vous vous rappelez, je vous ai parlé d'expression patin couffin.
3: Oui.
4: Hein, qu'on emploie dans le sens de etc. Et j'ai mentionné l'expression et le con de Manon. Et pour n'offenser personne, j'ai dit ne le prenez pas pour vous les Manon, c'est juste une expression. Et j'ai ajouté on vous aime d'amour. Ok. Problème, c'est qu'à peine ma chronique finie, ma chérie m'a demandé c'est qui cette Manon que tu aimes d'amour? C'est vrai. Alors je lui ai dit mais personne, c'est une expression. Et elle me dit mais pourquoi tu lui dis que tu l'aimes d'amour? J'ai dit mais non, mais t'as pas la ref, c'est Pagnol, c'est Manon des Sources, c'est Hugolin, hein. Vous savez, Manon, je t'aime d'amour. Oui. Vous le faites, non, Eric?
3: Manon, je t'aime d'amour. Je t'aime, Manon.
4: Voilà, on est d'accord. Voilà. Mais désolé, on va quitter la poésie bucolique et romantique de Manon des Sources et les collines pour que je vous explique cette expression, le conte de Manon. Alors pour tout vous dire, on ne sait pas trop d'où elle vient, elle ne semble pas typiquement provençale, en tout cas on la connaît dans le sud-ouest, chez Francis Cabrel, même si elle est très attachée à la Provence, notamment à travers l'œuvre de Pagnol, bien sûr. Comme je vous l'ai dit, on l'emploie pour exprimer là aussi une suite que l'on n'énumérera pas, comme pour dire etc. Exemple dans un roman de Jean-Paul Delfino, et tout le conte de Manon et tout le tremblement. Ou encore chez Maurice Gouirand, il regrettait la prospérité de Marseille, mais aussi le respect de la religion, de la morale, de la discipline, du patin couffin et du conte de Manon. Oui, le conte de Manon, c'est l'équivalent de patin couffin et tutti quanti. Autre subtilité décrite par Rivo Nora dans son dictionnaire des parlers régionaux, l'expression serait utilisée pour couper court aux exigences de son interlocuteur. Exemple, et le conte de Manon, non, pendant que tu es, leur dire, allez, c'est bon, hein, arrête-toi, tu m'as gonflé. Dans la lignée des fatueux de, fan de chichoulo, fan de pute, ou même, autre expression avec d'autres prénoms, je suis désolé, la putain d'Adèle ou la putain de la Caroline, c'est, on va avoir des problèmes.
3: Je pense, oui.
4: Cette interjection est aussi utilisée pour marquer la surprise. En voici un exemple sous la plume de Maurice Gouirand, cette fois dans le théorème de Langambi, le conte de Manon, mais c'est mon riri. Et on la trouve aussi chez Gilles Del Papas, sous la variante la conte de Manon. Selon Robert Bouvier, dans le Parler Marseillais, l'expression exprime aussi le dépit ou l'irritation, hein, et il donnait cet exemple, le conte de Manon, ça a encore foiré. On trouve aussi des variantes avec le conte de Madon, et on vous aime aussi d'amour, les Madons. Non, je vais rien dire, parce que je vais avoir des problèmes avec Magaté. Magaté, c'est toi que j'aime d'amour. En tout cas, tous les auteurs s'accordent à dire que Manon est sûrement là juste pour la rime, sans aucun lien avec une quelconque Manon qui aurait existé.
3: Mais bien sûr.
4: Et je vous le confirme parce que j'ai vérifié toutes mes sources.
3: Parfait. Un petit bonjour à votre gâté qui nous écoute.
5: Il avait Manon des sources.
3: Oui, non, mais c'est pardon.
5: Il avait bien Manon des sources.
4: Non, je vérifie mes sources maintenant. Je ne sais pas s'il l'a vérifié.
3: Oui, non, mais bien sûr. Non, bah, bien sûr, bien sûr. Mais vous me prenez.
4: On vérifie. Hein, on vérifie.
3: C'est possible, ça.
4: C'est comme ça.
3: Non, mais si vous voulez, je vous laisse.
4: Mais non, thème d'amour, Eric.
3: Bon, donc un petit bonjour à votre gâté. Oui. Je le confirme, mais Eric est sage comme une image.
4: Mais exactement.
3: Enfin, chérie, je t'aime.

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3: Saint-Gilles-Croix-de-Vie, sa grande plage de 3 km face à l'Atlantique. Ses spots de surf, son odeur de crème solaire et ses sardines grillées ou en boîte. Ici, on est dans la criée du port de Saint-Gilles-Croix-de-Vie. Caroline Guitonneau est médiatrice à Escale Pêche, le centre de découverte de la pêche en mer.
4: Et donc là, en l'espace de quelques minutes, la vente se déroule très rapidement parce qu'il faut que la sardine, qui est un petit poisson très fragile, soit dans les poissonneries, en tout cas soit transportée le plus rapidement possible.
3: Et pour cela, elle passe en caissette de polystyrène avec une bonne dose de glace. C'est un balai au millimètre, rapide. On n'imagine pas tout ça quand on ouvre sa boîte de sardines. Et c'est vraiment ce que j'aime dans ce lieu. Se frotter à la réalité et observer ce savoir-faire.
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5: Bonsoir.
6: Bienvenue dans Décibel. Je suis très contente, c'est la première fois qu'on fait une émission ensemble.
5: Mais oui, je suis tellement contente de te rencontrer.
6: Moi aussi. Linda Lemay, quelle histoire d'amour avec la France, c'est incroyable. On est tous tombés amoureux de vous au début des années 2000. Et ça dure quand même plus longtemps que la plupart des mariages.
5: Oui, le temps passe très vite et c'est que du bonheur depuis ces années 2000.
6: C'est ça, mais vous sortez des albums voilà, depuis 1990. Chez nous, on adore les médailles. On vous en a donc donné plusieurs, notamment aux arts et lettres. Et puis, vous avez en 2003 remporté la victoire de la musique de l'interprète féminine de l'année, après avoir été, voilà, depuis le début des années 2000, nommée plusieurs fois. Alors depuis, dès que vous avez un projet, un album, une tournée, forcément, vous passez par chez nous. On reçoit plein d'artistes québécois qui nous disent que c'est une vraie organisation de venir ici, mais vous faites toujours en sorte de ne pas nous oublier, quoi.
5: Bah ça c'est sûr et certain, parce que quand on connaît un tel amour et une telle fidélité, c'est vrai que ça devient presque comme une drogue. Moi, mes rencontres avec le public d'ici, c'est un besoin. J'en ai besoin physiquement, même qu'après chaque spectacle que je donne, je prends toujours le temps d'aller rencontrer les gens, échanger des regards, échanger des confidences. Et on est comme une grande famille. Et c'est pas juste pour l'image. Il y a vraiment un sentiment très familier entre mon public et moi-même.
6: C'est ce que j'ai ressenti. Parce que quand on a annoncé qu'on vous recevait, Linda, plein de messages, d'emails. Ah, oh, elle est super. Je l'ai vue en concert. Je l'ai vue ci, je l'ai vue là. Beaucoup de... Je l'ai vu à l'Olympia, puisque Linda, là, vous êtes en ce moment même en train de terminer une tournée... Une tournée assez folle.
5: Folle, oui, c'est le bon mot.
6: Ouais, c'est la tournée d'un projet fou, il était 11 fois.
5: Exactement.
6: C'était quoi alors ce projet?
5: C'est le plus gros et le plus fou projet de ma vie. Il faut dire que ça suivait le départ de mon papa. Mon papa est décédé en 2017. Et on dirait que suite à ça, j'ai comme eu un gros sentiment d'urgence de tout faire tout de suite, ce que j'aurais peut-être pas le temps de faire plus tard, parce qu'on sait jamais ce que la vie va nous réserver comme bonne ou mauvaise surprise. Bref, j'avais plein d'histoires à l'intérieur de moi qui dormaient et j'ai décidé d'en accoucher dans un grand projet de 11 albums, de 11 chansons. Donc, il y a 121 chansons qui sont nées comme ça, qui aujourd'hui donc se font des places dans mes spectacles et là, elles ont l'occasion de vivre sur scène et c'est la plus belle partie de leur vie.
6: Ah oui, oui, oui. Donc, 11 albums de 11 chansons, il était 11 fois en 1111 jours.
5: Oui.
6: Voilà, n'oublions aucun nombre. Mais ça, c'était vraiment incroyable. Donc, elle est littéraire, mais aussi un peu matheuse, finalement, notre Linda Lemay. Alors, Linda, oui. Un nouvel album à fleurs de corde, 15 chansons. Il y a 14 chansons que vous chantez, mm-hmm. Et puis une sur laquelle on n'entend pas votre voix, mais celle de Jean-Félix Lalanne. Est-ce que vous pouvez nous présenter Jean-Félix Lalanne, pour celles et ceux qui ne le connaissent pas.
5: Bon, mais Jean-Félix Lalanne est un guitariste virtuose. C'est un doué comme c'est dur de décrire à quel point il est doué. Il a toutes les facilités dans sa tête. Il est créatif. Il a 100 000 idées, 100 000 projets. Il réussit tout bien. Alors, quand il m'a invité à participer à un spectacle, à Courseul-sur-Mer, c'était un festival et tout ça, il a dit, on pourrait faire un spectacle à deux guitares. J'ai été tout de suite intéressée. Même si ça aurait été n'importe qui d'autre, j'aurais dit non. Mais Jean-Félix Lalanne, c'est la musique du début de ma vie adulte. Quand j'ai découvert un album de Francis Lalanne,
6: son frère, qui
5: s'appelait Lalanne à Pantin. C'était un album live. En fait, c'était trois longs jeux live. Et quand j'ai découvert ces chansons-là de Lalanne, ça a été un vrai coup de foudre, tellement que ça a changé ma façon d'écrire. Je me suis comme donné la permission d'écrire avec beaucoup plus d'intimité dans le discours, avec des mots qui frappent fort. Et donc, ça a été un guide pour moi. Et il y avait cette guitare de Jean-Félix partout sur cet album-là. Et donc, j'ai été très, très touchée de recevoir cette invitation-là. Et ça a tellement cliqué, ça a tellement été un coup de foudre artistique, une évidence quand on s'est rencontrés, que le lendemain de notre rencontre, on était déjà en studio pour enregistrer des chansons à deux guitares. On a la même folie, on a la même spontanéité. Alors, toutes ces façons d'être et ces façons de faire-là nous unissent, et c'est ce qu'on entend sur l'album.
6: Alors, Jean-Félix Lalanne, il a fait des musiques de films, il a accompagné aussi beaucoup de chanteurs, de chanteuses. C'est vrai qu'il peut tout jouer à la guitare. Je l'ai même entendu jouer du banjo, c'est absolument incroyable. Écoutez-le, tiens, sur la Panthère Rose. Pose, mais il a aussi fait des albums comme ça de reprises et notamment de musique de film. Alors, il dit de vous que vous jouez mieux que vous ne pensez.
5: Oui.
6: C'est ça, vous avez un petit complexe, mais qu'en fait, vous êtes super forte à la guitare.
5: Ben, c'est pas que je suis complexée, c'est que je connais mes limites quand même, mais je sais que je fais bien mon travail aussi de compositrice, c'est-à-dire que je suis capable de construire des chansons pour que la musique porte bien mes textes. Sauf que ma guitare seule, c'est une chose. Ma guitare qui s'habille du manteau de la guitare d'un virtuose comme lui, ben là, ça change tout. Ça vient donner une classe merveilleuse aux chansons. Et c'est ça que j'ai retrouvé sur chaque interprétation de Jean-Félix.
6: L'album s'appelle « À fleurs de cordes ». Et comme son nom l'indique, c'est uniquement guitare-voix.
5: C'est seulement deux guitares, je dirais une voix, mais parfois, ben, il y a ma petite voix que je mets aussi en chœur, là, des bacs vocales pour compléter le tout. Mais c'est vraiment très, très épuré comme album. C'est le plus épuré de tous mes albums. Celui qui se rapprochait le plus de cette idée d'album-là, c'était ma signature, où est-ce qu'il y avait beaucoup de guitares avec mon grand complice Yves Savard, qui jouait de la guitare avec moi, mais c'était plus étoffé au niveau des orchestrations. Là, vraiment, on s'est donné comme défi de ne rien mettre d'autre que nos deux guitares. Et parfois, il est seul à la guitare, par exemple, sur une chanson qui s'appelle « Ne t'en va pas », qui est une chanson que les gens connaissaient déjà dans une autre forme. Et sur cet arrangement-là de guitare de Ne t'en va pas, on dirait qu'on en entend deux guitares, mais il est tout seul.
6: Il est tout seul, ouais.
5: Et c'est assez impressionnant.
6: Il est si fort que ça.
5: Oui.
6: Voilà. Donc, sur l'album À fleurs de cordes, il y a donc une dizaine de chansons qu'on connaît déjà dans de nouveaux arrangements. C'est le cas aussi de Le plus fort, c'est mon père.

0: faire.
1: Et vous allez vraiment redécouvrir cette chanson avec les nouveaux arrangements.
0: Oui.
1: Je tiens à le dire. Et même pour vous, non, ça doit être très doux aussi de réapprivoiser vos propres chansons.
0: Oui, ça me fait redécouvrir mes propres chansons. C'est super agréable. Puis surtout que c'est tellement de bon goût, ce qu'il a comme idée à proposer. Ça me surprend, puis en même temps, ça me dépayse pas non plus. Ça va, c'est dans le sens de l'émotion que les chansons ont.
1: Et puis, il y a aussi 5 titres inédits, 5 chansons inédites, donc sur À Fleur de Corde, et notamment celle qu'on va découvrir maintenant, puisqu'elle est déjà sortie.
0: Oui.
1: On va pas divulgâcher l'album de Linda Lemay 15 jours avant qu'il sorte, mais cette chanson-là, elle est disponible.
0: Oui.
1: Alors, elle s'appelle donc La fille de Clément. On peut dire, sans exagérer, que c'est pas une chanson à classer dans les chansons rigolotes.
0: Non,
1: c'est une chanson qui traite d'un thème, mais même de plusieurs thèmes de société qui sont très difficiles. Est-ce que vous voulez nous en dire un mot avant qu'on l'écoute?
0: Oui, j'ai été invitée à participer à un spectacle qui s'appelle Accoucher dehors, et c'est pour ce spectacle-là a pour but de créer des liens avec les gens qui sont en situation d'itinérance.
1: Et France, on dit les SDF, nous, les sans domicile fixe.
0: Voilà.
1: Et vous dites la situation d'itinérance.
0: Oui, parce que je dis pas des itinérants parce que ça ne les définit
1: c'est
0: pas.
1: Vrai.
0: Donc tu vois, là, je fais plus
1: c'est
0: attention.
1: C'est une bonne façon de le dire.
0: Ouais. Donc c'était des gens qui sont dans une situation malheureuse comme ça, mais que ça peut être temporaire et on leur souhaite évidemment. Et quand on creuse un petit peu, il y a toutes sortes de raisons qui font en sorte qu'on peut se retrouver à la rue. Alors, la fille de Clément raconte son histoire à elle.
1: Linda Lemay avec Jean-Félix Lalanne, c'est sur le nouvel album À Fleur de Corde.

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1: Fleur de corde, Linda Lemay, Jean-Félix Lalanne. Elle est poignante, hein, cette chanson, La fille de Clément.
2: Oui, il y a beaucoup à ressentir, il y a beaucoup à entendre, à intégrer, à accepter d'entendre aussi, parce que, tu sais, quand il est question d'itinérance, mais il y a aussi question d'inceste.
1: Parce qu'on n'atterrit pas dans la rue par hasard, de toute façon.
2: C'est ça, il y a toujours des raisons.
1: Ouais. Et allez savoir pourquoi, quand c'est Linda Lemay, avec ses mots, avec ses tournures, avec sa pudeur, sa finesse, son intelligence qui nous le dit, c'est plus facile que quand on lit un article ou quand un homme politique nous le dit à la télé. Donc merci.
2: Mais c'est la magie de la musique, ça. Ouais. C'est vrai que moi, quand j'ai commencé à faire de la poésie, puis je me suis rendu compte que je pouvais marier la poésie avec des mélodies, et que je pouvais le livrer avec ma voix, tout à coup, c'était beaucoup plus facile de communiquer. C'était encore plus thérapeutique que simplement l'écriture. D'y ajouter de la musique, c'est extraordinaire. Ça fait voler le malheur.
1: Alors, vous avez fait un truc assez fou sur ce nouvel album à fleurs de corde, qui sortira le 6 février. Il y a 15 chansons. Vous chantez sur 14. Mm-hmm. Il y en a une où vous ne chantez pas.
2: Non, et que une chanson que je n'ai pas écrite aussi. Non. Donc, ni paroles, ni musique. C'est un espace que j'ai laissé à 100% à Jean-Félix Lalanne, avec qui, bon, j'ai fait le reste de l'album. Donc, il m'accompagne sur tout le reste de l'album, sur des chansons que j'ai écrites, paroles et musique. Mais pour clore l'album, cet album qui commence avec Le plus fort, c'est mon père. Pour clore, il y a une très belle chanson de Jean-Félix Lalanne, signée Jean-Félix, il me l'a chanté à un moment donné après un spectacle dans la loge et j'étais totalement charmée. Je ne connaissais pas son talent de chanteur. Ouais. Alors, je trouvais que c'était un beau cadeau à faire au public que de leur laisser découvrir cette belle facette de l'artiste complet qu'il est.
1: C'est rarissime qu'un ou une artiste offre, vous imaginez, une plage de son album à un autre artiste. Parole, musique, chanter, c'est le moment de Jean-Félix Lalanne. Et alors, j'ai cherché parce que ça me disait quelque chose, cette histoire, et c'est arrivé en 74, Patrick Juvet, vous savez, où sont les femmes?
2: Oui.
1: Il était tombé Red Dingue de Daniel Balavoine,
2: oui,
1: qui n'était pas connu en 74. Et Balavoine lui avait proposé une très jolie chanson qui s'appelait Couleur d'automne.
2: Okay.
1: Et Juvet a dit, mais elle est tellement bien cette chanson, tu vas la chanter et on va la mettre sur mon album.
2: Et voilà.
1: Et l'équipe de Juvet a découvert ça après en disant, mais c'est pas Juvet qui chante sur la chanson là. Bah non, c'était Balavoine.
2: Et voilà. C'est donc, fou, hein, les histoires des chansons. Oui. Ouais. J'adore.
1: Et les liens entre artistes et les coups de main qu'on se donne, les coups de projection aussi, je trouve ça beau. Voilà, bravo pour ça. Linda Lemay, tout à l'heure, en vous accueillant pour la première fois dans l'émission, je le répète, mais je suis vraiment très contente. Je me rappelais de votre parcours, de votre histoire d'amour avec le public français depuis la toute fin des années 90, début des années 2000. Voilà, on est vraiment à la colle, hein, vous et nous. Et il y a dans votre parcours un grand chanteur qu'on adorait, c'est Charles Aznavour.
2: Oui.
1: Voilà. Qui disait de vous, alors ça je sais pas si c'est vrai ou si c'est une citation qu'on lui attribue, vous allez me dire, elle écrit comme un homme.
2: Oui, c'est vrai? Il avait dit ça à un moment donné, quand on écoute ça aujourd'hui, on se dit, oh! Mais ce qu'il voulait dire, j'en suis convaincue, c'est que j'avais des mots qui frappaient fort, qu'on retrouvait beaucoup plus peut-être à l'époque dans des chansons que les hommes avaient écrites plutôt que celles que les femmes écrivaient. Alors, je pense qu'il disait dans le sens que c'était un compliment pour lui. Oui. Et puis, c'est ça, il a toujours été d'une générosité sans borne avec moi. Et quand il parlait de mes chansons, il y avait beaucoup d'admiration. Alors, imaginez pour moi, la jeune autrice, compositrice, interprète de l'époque, d'entendre ce grand Charles Aznavour dire à son public, allez jeter une oreille sur les chansons de Linda, ça vaut la peine. C'était un grand, grand... Quand on parlait de coup de main tout à l'heure, on parlait de générosité entre artistes. Eh bien, je pense qu'il n'est pas plus généreux que Charles Aznavour. Et ça a été un honneur pour moi de pouvoir le côtoyer.
1: Et vous l'avez remercié avec une très belle chanson qui s'appelle « Surtout vous ».

0: Surtout vous, donc voilà, hommage à Charles Aznavour. Et je sais que si on parle des figures tutélaires de la chanson française, il y a aussi Charles Trenet, oui, que vous avez rencontré au milieu des années 90. Et lui aussi, ça a été une rencontre déterminante dans votre toute jeune carrière.
1: Ben, ça a été important parce que ce moment-là a changé totalement ma vie. C'était au Festival de jazz de Montreux en 96 et j'ai pas rencontré que Trenet ou que Aznavour. Il y avait les deux grands Charles qui étaient là, mais il y avait aussi Gérard Davoust qui était partenaire de Charles Aznavour aux éditions Raoul Breton, qui est toujours là d'ailleurs aujourd'hui et qui me suit partout. Il est mon ami, il est mon idole. Je le vénère, comme je le dis d'ailleurs dans une chanson hommage que j'ai écrite pour lui aussi, qui s'appelle Mon Gérard, qui parle d'une amitié qui est plus forte que certaines histoires d'amour. Donc, c'est vraiment... Un grand homme, en plus, que j'ai eu la chance de côtoyer, en plus des deux grands Charles.
0: Ah oui, un grand éditeur, et il est en coulisses ce soir, il vous a accompagné aussi, alors on lui fait un petit coucou voilà, à cette légende sympathique et souriante en
1: et
0: plus.
1: Voilà.
0: Ça, c'est quelque chose. Alors, dans la vie, tout vous inspire, Linda Lemay. On parlait tout à l'heure de la chanson La fille de Clément, alors là, c'est plutôt voilà, des sujets de société, des sujets graves, des sujets qui parlent à tout le monde. Vous n'avez jamais d'ailleurs été intimidée par voilà, les sujets graves, que ce qui soit familiaux, qui soit même politiques, les attentats, enfin voilà, vous pouvez écrire sur tout, mais j'ai l'impression qu'il y a un goût particulier pour vous d'écrire sur la famille.
1: Oui, ça c'est vrai que voilà. Ça m'inspire particulièrement, ouais. Je sais pas pourquoi, mais peut-être parce que je viens d'une famille extraordinaire. Tu sais, j'ai eu cette chance-là quand on vient d'une famille où on apprend le respect, où on apprend l'amour, la paix. J'ai jamais entendu mes parents crier. Il y a jamais eu de chicane, comme on dit chez nous là. C'était réellement l'harmonie. Et quand je suis sortie de ma famille extraordinaire, je pensais que c'était comme ça partout, moi, dans ma tête de jeune fille. Et puis là, j'ai fait face au monde et je me suis rendu compte, non, ok. Fait que j'ai cette base solide qui me suit. J'ai énormément de respect pour ces parents-là que j'ai eus. Ma maman est toujours bien en forme et est toujours présente pour nous. Puis ça fait en sorte, je pense, que j'aime écrire sur ce que j'aurais pu vivre, que je n'ai pas vécu, oui. Mais je sens que j'ai plein d'êtres humains à l'intérieur de moi que j'aurais pu être et j'aime se leur donner une voix.
0: C'est intéressant ce que vous dites parce que très souvent, on entend des discours qui disent que à trop entourer, choyer les enfants, peut-être qu'on ne les prépare pas au choc de l'extérieur.
1: Ouais.
0: En fait, vous, ce que vous dites, c'est que le choc de l'extérieur, vous l'avez supporté grâce à la force que cet amour vous a donnée.
1: Oui, parce qu'on sait que ça existe. Donc, oui. Si jamais on fait face à des expériences qui sont moins faciles, on se dit, oui, mais je sais que je vais retrouver la paix puis que je vais retrouver des gens qui sont respectués et tout ça, parce qu'on sait que ça existe, mais les gens peut-être qui ont eu des petites enfances plus difficiles vont avoir plus de mal peut-être à y croire, mais on est là pour leur rappeler que ça existe.
0: Et alors, au rayon famille, faut absolument que vous suiviez Linda Lemay sur Instagram, sur ses réseaux sociaux, vous allez découvrir sa fille qui fait un métier, alors déjà maman, autrice, compositrice, interprète, on se dit, c'est un métier pas banal. Sa fille est trapéziste.
1: Oui, trapèze volant, puis elle brille partout.
0: Incroyable.
1: En Allemagne, elle brille en ce moment en Hongrie. Il y a pas longtemps, c'était au Portugal. Elle me fait voyager pour eux. Oui. C'est moi qui vais l'applaudir, des étoiles dans les yeux. Je suis la plus fière des mamans. Puis je suis contente parce que on parlait de chansons qui parlent de la famille.
0: Oui.
1: Moi, j'ai longtemps chanté et je la chante encore de temps en temps. Donnez-lui la passion, donnez-lui ce qui fait que quand tout est bidon, quelque chose reste vrai. Donnez-lui cette flamme qui ne s'éteint jamais, qui survit même aux drames les plus longs, les plus laids. Une chanson qui s'appelle « Donnez-lui la passion », c'était ma prière pour mes filles. Et de voir qu'elle a la passion dans les yeux qu'elle est sur son X, comme on dit chez nous, est à la bonne place dans sa vie et je la vois s'épanouir de façon extraordinaire. Donc, ouais, elle me donne beaucoup de grandes émotions, tout comme sa plus jeune sœur d'ailleurs, qui elle aussi est une passionnée, une artiste jusqu'au bout des ongles.
0: Ah, c'est beau et ça prouve que voilà, cet amour tellement beau, tellement fort, tellement intense, qui donne de la force aux enfants pour aller se réaliser. Linda Lemay l'a reçu et Linda Lemay
1: le transmet.
0: Bah ouais, c'est de beau mon comme mieux. Tout. C'est beau comme tout. Alors écoutons, tiens, une chanson de transmission et de mère poule, Attrape pas froid, oh. Ça vous dit?
1: Oh oui.
0: Pour se dire au revoir, Linda.
1: Oui, merci beaucoup.
0: Merci à vous. Merci d'être venue nous voir.
1: Attrape

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2: Salut Philippe.
3: Bonsoir Émilie.
2: Bienvenue dans Décibel, mon cher Philippe Manœuvre, mon rock critique préféré, mon puits de science rock'n'roll préféré.
3: Non, je t'ai plus.
2: Ah, j'arrête, mais quand même.
3: Non, mais les
2: joie.
3: Gens vont être déçus après. Ils vont dire, Émilie, ouais, mais beauf.
2: Ah, non, Philippe. Non, vraiment, moi, je vous adore et depuis longtemps. Et plus je vous connais, plus je vous aime. Et alors là, de vous voir sur scène pour la première fois, c'est un truc, je m'attendais à plein de trucs de vous, mais monter sur scène pour un spectacle, c'est une grande première. Comment on a réussi à vous convaincre de monter sur scène pour raconter vos anecdotes rock'n'roll ?
3: Alors, j'ai été, il y a un an, enfin un peu plus d'un an même, j'ai été contacté par des tourneurs, hein, par un monsieur qui s'appelle Pascal Guillaume, qui dirige une société qui s'appelle Qui m'aime me suive, qui est en permanence depuis 30 ans à 4 artistes sur les routes.
2: Okay.
3: Et il me dit, on voudrait faire une tentative avec vous. Ils essayent plein de gens qui, bon, pour dire, voilà, est-ce qu'on peut en faire un spectacle? Et moi, j'ai fait ma réponse habituelle. J'ai dit, mais je ne suis pas un comique.
2: Non.
3: Et là, il me dit, mais on veut pas que vous montiez sur scène pour faire rire les gens, mais pour nous raconter vos anecdotes avec les Stones, les Who, les Trogs, enfin qui vous voulez, quoi, voilà. Et là, ça ouvrait une nouvelle perspective. Et puis après, ben, je me suis mis à travailler, et ça, je pourrais vous raconter comment aussi ouais. après, mais très vite, Yarol Poupeau.
2: Entre dans la danse.
3: Voilà, me fait savoir par Jérémy Lipman, le metteur en scène, et me dit, si tu fais cette aventure, moi j'aimerais bien en être. Et du coup, pour moi, ça change beaucoup de choses, parce qu'avoir Yarol avec moi... Yarol, c'est un viking, hein. C'est le viking de la guitare électrique. Il doit être sur scène tous les soirs de sa vie, celui-là.
2: Oui, c'est ça,
3: un truc. Enfin, quand il n'est pas avec moi, il est avec FFF. Quand il n'est pas avec FFF, il est avec son groupe personnel. Il fait des tournées aux Indes. Enfin, voilà. Bon, c'est Yarol, quoi. Et donc, c'est une très jolie force parce qu'il intervient. Et du coup. J'avais un peu peur que ça fasse causerie à la Fnac, enfin, pour pas citer une grande enseigne.
2: Oui, ou Masterclass.
3: Voilà, ou Masterclass, ouais. Tu vois, comment, blablabla. Là, c'est autre chose, quoi. On fait vraiment un spectacle avec des explosions, des explosions de rire, des explosions de joie, des gags, plein de choses, quoi. Et puis, un moment où je descends dans la salle pour faire participer les spectateurs, parce que ça doit être un spectacle rock, c'est tout à propos des questions et des réponses que le public va envoyer.
2: Ah là là, ne ratez pas ce spectacle, Un enfant du rock raconte, Philippe Manœuvre, pour la première fois sur scène, donc mis en scène par Jérémy Lipman, et Yarol Poupeau qui est là aux guitares, parce qu'évidemment quand on parle de musique, il faut qu'il y ait de la musique. Et puis en ce qui concerne les anecdotes, moi je me souviens avoir lu avec passion Rock en 2018, Flashback Acid en 2021, donc c'est vrai qu'il y avait déjà de toute façon ce boulot de mémoire, j'allais dire, parce que vous en avez fait des interviews depuis les années 80, il était déjà entamé, vous aviez déjà fait dans votre tête et dans vos bouquins des listes de moments importants.
3: Oui.
2: Là, en se baladant dans la France entière, vous nous parlez à la fois de Gainsbourg.
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2: Mais aussi de Madonna.
3: Ah ouais. J'adore ce morceau.
2: On ne va pas dévoiler l'anecdote qui concerne Madonna, mais vous régalerez en tout cas. Comment a été faite la sélection, Philippe ? Parce que vous avez interviewé tout le monde.
3: Voilà,
2: pour la faire courte.
3: À un moment, Yarol nous a invités chez lui, parce qu'il a une petite fermette et un studio. Il s'est construit un studio dans sa petite fermette, et donc c'était facile. Il était là avec les guitares, il y avait des bandes pour enregistrer. Il y avait Jérémy, le réalisateur. Et donc, moi, je leur ai raconté toutes mes histoires pendant 3 jours. Et le soir, on en reparlait à table, on dînait ensemble, évidemment, c'était vraiment, on était coupés du monde pendant 3 jours, et je les entendais, et Jérémy disait, oh, moi, cette histoire-là, j'y tiens pas, ou Yarol disait, ouais, la fin, c'est pas possible, ou tu vois, bon, ils avaient des opinions de rockers, en fait, sur mes histoires, et moi, j'écoutais ça en me disant, bon, tiens, bon, ouais, ils ont raison, enfin, parce que moi, je suis très modeste, hein, j'arrive, je suis pas Philippe Manoff qui a un message à donner, mais c'est plutôt, vraiment, je pénètre dans ce monde sur la pointe des pieds, je ne veux pas déranger rien. Hein. Et donc je les ai beaucoup écoutés. Après, ça c'était fin juin, je suis rentré dans ma Picardie, et là où j'habite en ce moment, et pendant 2 mois, je n'ai fait que reprendre tout ce texte que j'avais, dire ça je coupe, ça je garde pas, ça tiens, ça irait bien là, etc. Et en même temps, ça devait être rigolo, parce que des fois je jardine, quand j'en ai marre d'écrire et de travailler, je sors dans le jardin, je coupe des trucs, mais il me venait une idée, donc j'étais là avec mon dictaphone. Et alors, Mick Jagger me dit... Enfin bon, c'était
5: drôle. Dictaphone dans une main, sécateur dans l'autre.
3: Non, absolument, ouais. Bon, enfin, on a été en octobre, on a commencé à répéter sur scène, sur une vraie scène, pendant une semaine, dans un petit théâtre de banlieue. Tu commences le lundi, et le vendredi soir, tu joues.
5: Et ouais, c'est ça.
3: Ah ouais, c'est la première. Et tu joues pour des gens qui sont invités par la municipalité. C'est pas des rockers ou des gens qui savent pas du tout.
5: Ou des fans de Manœuvre.
3: On leur dit, il va y avoir une surprise, voilà. Et la salle est vraiment pleine de gens qui, d'un seul coup, mais rient à mes plaisanteries, applaudissent à la fin, au milieu, enfin voilà, il y a des blagues qui leur plaisent bien. Et donc, on vit un moment incroyable, et là... Le metteur en scène dit, Philippe, c'est génial, mais ça dure un peu trop longtemps, va falloir couper 10 minutes. Et là, t'es comme, tu t'es un sécateur et tu te coupes les doigts les uns après les autres, quoi. Ils sont là. J'aimais cette anecdote. Mais bon, il faut une dynamique.
5: Ouais.
3: Il faut une rapidité. On veut pas entendre les fauteuils qui craquent et les gens qui font, oh, encore ces barbants. Non. On veut un spectacle rock. C'est surexcitant, quoi. Ça doit vous poser des questions, pendant, à la fin, on doit être incroyablement heureux, on doit avoir la pêche,
5: envie de remettre la musique aussi.
3: Ça va vous donner la patate, l'envie de rentrer chez vous, sortir des vieux disques que vous n'avez pas écoutés depuis 1000 ans, enfin voilà quoi.
5: Est-ce qu'il y a des artistes, alors français ou internationaux, qui sont peut-être dans le spectacle pour une anecdote, mais avec qui vous avez tissé des liens sur le long cours? Est-ce qu'il y a des artistes qui n'ont pas été juste des relations de travail, mais avec
3: Non, c'est très difficile.
5: C'est dur, trop, ça. Hein.

0: pas les moyens.
1: Et c'est ça.
0: Et le bon journaliste m'a dit, je me prenais pour un aigle et on m'a fait comprendre que j'étais un vulgaire pigeon.
1: Mais sans aller jusque-là, c'est vrai que c'est hyper intéressant. C'est un thème, ça, le journaliste, aussi cool soit-il, et la discussion avec l'artiste, aussi belle et profonde soit-elle, à un moment, il faut garder une limite. Et c'est oui, ça le secret.
0: Absolument. Non, on ne peut pas être ami avec des gens qui gagnent plusieurs millions d'euros par mois, par année. Enfin, et puis, on n'a pas idée, quoi. Et puis, non, mais il vaut mieux les rencontrer pour le travail. Et puis après, s'ils veulent, oui, on a des instants, des moments, bien sûr. Des gens comme Keith Richards ou les Stones sont très chaleureux. Oui. Hein. David Bowie aussi, il faut pas se méprendre. Hein. C'est pas des. Mais des fois, ils disent non, là, tu vas avoir du mal à suivre, ouais. Coco. Et voilà. Mais on a tissé des liens avec certains. Et puis avec. Et puis il y a l'histoire, en fait, comme quand on fait 30 ans le même métier, il vous arrive quand même des anecdotes vraisemblable avec des gens, c'est ça la différence. Tout le monde a des anecdotes, mais moi c'est avec des gens qui ont vendu des millions d'albums et qui veulent dire beaucoup pour tout le monde. Quand je parle de Paul McCartney, je vois bien que ça écoute tout le monde a un disque des Beatles à la maison, quoi. Donc, ou voire plusieurs. C'est et donc c'est des moments, c'est sympa de leur dire Michael Jackson était comme ça dans sa loge, Prince était comme ça. Enfin voilà, Madonna, elle m'a bien embêté, mais finalement c'est elle que je préférais de tous parce que elle était claire, elle était nette, elle était précise et surtout elle croyait en elle. Ouais. Elle m'a appris ça, voilà. Parce qu'il y a ça aussi, hein. Faut un moment. Les gens ont peur de ne pas être au niveau, pas être à la hauteur de ce qu'on attend d'eux, parce que les gens, les artistes, pour eux, c'est tout, quoi. Les gens,
1: c'est des dieux, des divinités modernes.
0: Ouais, voilà, c'est un des premiers trucs que j'explique, c'est que ces gens, pour ma génération, les Beatles, c'était pas un petit groupe, c'était des demi-dieux, quoi, absolus. Si un Beatles nous demandait quoi que ce soit, ben enfin, on l'aurait fait, mais tout de suite, quoi, voilà. Ouais. Et on me l'a demandé, et je le raconte.
1: Je le raconte dans Un enfant du rock. Raconte, ben donc, voilà. Croyez-moi, oui, la mission est remplie. Il va vous raconter plein de choses. Philippe Manœuvre, qui donc, bah, comme il vient de dire, a des collègues de boulot comme tout le monde, c'est juste que les siens, ils sont beaucoup plus sexy que les nôtres. Et... c'est comme ça. Faut-il pour autant toujours rencontrer les rockeurs ou certains sont-ils affreux, sales et méchants ?

0: Exemple, au hasard, je sais qu'ils sont dans le spectacle, les Sex Pistols.
1: Ah,
0: est-ce que vous êtes heureux de les avoir rencontrés, vus en vrai?
1: Ah oui, vraiment. Ouais. D'autant plus que je les ai revus. Alors ça, c'est incroyable. Donc je rencontre les Sex Pistols quand ils viennent à Paris, ils viennent chez moi boire un coup après leur journée de boulot, parce que ils disent manœuvre, he has unlimited supply of beer. J'avais rempli mon frigo de bière, ils étaient très contents de tout ça. Et finalement, au mois de juin dernier, début juillet même, je réalise que il y a le festival Rétro C'est Trop à 55 km de chez moi.
0: Ah mais oui.
1: Et il y a les Stranglers, les Sex Pistols et Iggy Pop. Donc je me dis, bah je vais y aller. Et j'ai revu les Pistols et là, mais je les avais pas revus depuis 30 ans. Et Steve Jones m'a dit, écoute, je m'excuse, je me souviens absolument pas de ces anecdotes que tu me racontes, mais je veux bien te croire. J'aimerais tellement me souvenir de tout ce qu'on a vécu. Et puis après, il a été jouer ses chansons et puis moi j'ai été les écouter. Et franchement, c'est des bonnes retrouvailles, mais on peut pas exiger. Enfin, c'est des gens qui ont vu 1 million de gens dans leur vie. Peut pas exiger. Tu te souviens pas que j'étais sur le bateau? Il me dit, écoute, je me souviens qu'on a pris le bateau, mais je me souviens pas qui était à bord.
0: Ah ouais, donc vous étiez Philippe, et ça, il le raconte dans le spectacle, sur la fameuse péniche, le fameux bateau qui
1: chantait. Bateau mouche, s'il
0: vous
1: plaît.
0: Voilà. Ouais, qui chantait God Save the Queen, the fasciste régime.
1: Les Pistols étaient interdits partout. Alors, ils avaient plus le droit de jouer en Angleterre. Dès qu'ils essayaient de faire un concert, le conseil municipal de même une petite ville disait, ah non, ça va pas être possible, pas de ça ici. Ouais. Ils étaient interdits de passage à la BBC parce que God Save the Queen, un leur fasciste régime, comme vous le dites bien, ça passait pas.
0: Dans la reine, on fait pas ça.
1: Et donc, ils sont virtuellement numéro un des ventes, mais il n'y a pas leur nom dans les hit-parades. Il y a une bande blanche. Enfin, c'est étonnant quand même. On pouvait même pas dire Sex Pistols, God Save the Queen dans les journaux. Fallait mettre une bande blanche. Voilà. Donc, Malcolm McLaren dit, on va les mettre sur un bateau mouche, on va aller jouer notre chanson devant Buckingham Palace. Mais ça, il ne le prédit pas aujourd'hui.

0: la liste.
1: Ah, vous saviez pas ce qui était prévu.
0: Mais non, on savait pas ce qui était prévu. On savait même pas si les Sex Pistols seraient là. On nous dit il y a une fête Pistols. Bon. Voilà, donc on s'est retrouvé sur un bateau mouche qui a pris le large et qui est venu devant Buckingham. Et là, les Pistols ont commencé à jouer leur petit répertoire.
1: Aïe, aïe, aïe.
0: Oh là là, ça a été... c'est là où j'ai frôlé la garde à vue, voilà.
1: Frôlé uniquement.
0: Oui.
1: Oui, libre et sans chaîne. Oh. Philippe Manœuvre est avec nous ce soir dans Décibel. On parle des Anglais, on parle des Américains. Le rock français, c'est comme le vin anglais, se moquer de méchant John Lennon.
0: Mais non, mais c'est pas vrai. Cette phrase n'est pas vraie. Cette phrase n'a jamais été dite par Lennon. Alors c'est
1: pas
0: ça.
1: Vrai. Bah,
0: ça faisait un tel potin, cette phrase. Ouais. Donc la phrase, c'est.
1: Le rock français.
0: Le rock français, c'est comme le vin anglais.
1: Ouais. Oh,
0: voilà. Mais à un moment, ils ont contacté Mark Levinson, le plus gros spécialiste des Beatles,
1: ouais.
0: Qui a écrit tous les gros bouquins sur l'histoire des Beatles, jour par jour, heure par heure. Et lui ont dit, on voudrait savoir quand Lennon a dit ça.
1: Oui.
0: Et après vérification, Lennon n'a jamais prononcé cette phrase qui a été inventée, apparemment, par un de mes collègues de Libération.
1: Ouh.
0: À une époque où je m'occupais des bébés rockers.
1: Ouais.
0: Et qui désireux de détruire un peu cette nouvelle scène que eux n'avaient pas vu venir. Ils ont envoyé comme ça beaucoup de choses très méchantes sur le rock français. Et moi, je lutte contre ça. Et heureusement, donc le journal Mojo, on a fait une double page que je photocopie régulièrement pour l'envoyer à des journalistes qui reprennent la phrase dans leurs articles comme si c'était une parole d'évangile. Mais non, John Lennon, il adorait la France. Il est venu très souvent en France. Voilà. Et pour les Beatles, les Stones et les Led Zeppelin, Paris, c'était un peu la capitale où il rêvait d'aller, quoi. C'est là où tout était génial, tout était fabuleux, comparé à Londres à l'époque.
1: Alors, je ne le dirai plus, merci Philippe.
0: Bah non, mais je vous le dis, parce que c'est bête de reprendre.
1: Ah bah oui.
0: C'est une pure méchanceté, et Lennon n'a jamais dit ça. Il aurait pu, mais il ne l'a pas fait.
1: Il ne l'a pas fait. Ah bah ça, on le note, et alors ça, pour moi, c'est un scoop, en tout cas, merci.
0: Et bah là, je suis content d'être venu, ça a servi à quelque chose.
1: Exactement, rétablissons la vérité. Téléphone, c'est un groupe français de rock qui a été aimé
0: adulé.
1: Mais
0: que j'ai vu arriver à une époque, c'est ça qui est drôle. Vous avez une grosse vague de groupes. Il y a Little Bob, il y a Star Shooter, il y a Bijou, il y a Téléphone. Et tu te dis, dans tout ça, il y en a un qui va décoller, mais lequel, quoi? Et en fait, les gens ont choisi Téléphone. Peut-être à cause de la fille à la basse qui est vraiment, c'était un truc nouveau. Hein, ça,
1: Corinne,
0: on n'avait jamais vu ça. Hein, parce qu'ils ont commencé en 76 à donner des concerts. C'était très, très, très nouveau. Et puis aussi la qualité des chansons de Jean-Louis et puis le travail que faisait. C'était un vrai groupe. C'est-à-dire que le batteur réfléchissait à ce qu'ils allaient enregistrer. Il faisait des propositions créatives. C'est ça un groupe. C'est quatre êtres humains. Quatre artisans qui mettent leurs talents ensemble, ils réunissent leurs talents, ils se fixent un but. Et comme dit mon copain Wayne Kramer, de l'ancien guitariste du MC5, il me disait, tu sais Philippe, quand il y a quatre artisans qui se mettent ensemble et qui se fixent un but, souvent ils y arrivent. Et c'est vrai.
1: Philippe, que ce soit la presse, rock and folk, la télé, depuis les enfants du rock jusqu'à Nouvelle Star, le monde de l'édition, vous avez sorti des bouquins, la radio, on en a parlé tout à l'heure, vous en avez fait. Tant qu'on est encore curieux, on peut se payer des premières fois géniales. Donc voilà, vous êtes pour la première fois sur scène.
0: C'est vrai.
1: Avec ce spectacle, Un enfant du rock raconte. On entendait tout à l'heure votre enthousiasme, l'idée d'être sur scène. Et j'ai remarqué un truc, c'est que, en fait, c'est la première fois de votre carrière, qui est pourtant longue et riche, que vous avez immédiatement en direct la réaction des gens qui vous écoutent.
0: Oh.
1: Qu'est-ce qu'ils vous disent, les gens?
0: Bah, les gens, ils hurlent de rire. Alors déjà, il a fallu apprendre à les laisser rire.
1: Oui.
0: Parce que c'est quand on est sur scène au départ, on se dit attends, qu'est-ce que je fais?
1: Oui.
0: Il faut voilà. Donc j'ai beaucoup regardé David Chappelle, les gens comme ça. Tu
1: bel
0: vois.
1: Exemple.
0: Ouais. Bah oui, parce que pour voir un peu comment ça se passe, parce qu'il n'y a pas de leçon. Je vais pas aller au cours Florent,
1: non.
0: Prendre des cours de stand-up à 71 ans quand même. Donc, je me suis dit, je devrais y arriver tout seul. J'ai vu assez de spectacles dans ma vie pour savoir que les gens, ils veulent des choses qui... de l'émotion, quoi. Et là, j'ai beaucoup de chance, parce que c'est un truc qu'on partage, c'est l'amour du rock. Moi et le public. Et vraiment, ça, les gens, ils ont ça en eux. Ils aiment cette musique. Et moi, je suis un des passeurs. Hein. Voilà, on va pas se voiler la face. Oui, non, j'ai amené le rock en France. J'ai essayé avec mes petits bras, comme Johnny. Et c'est pour ça qu'on s'aimait bien tous les deux, parce qu'on se disait, en fait, on fait un peu le même boulot. Mais moi, il m'avait dit, t'as raison de monter sur scène quand j'ai commencé à faire Les Enfants du Rock. Parce qu'il m'avait dit, si tu continues à faire le critique, tu vas devenir complètement con. Alors, c'était Johnny Hallyday avec son franc langage.
1: Ah oui.
0: Mais il avait raison en plus. Et j'en parle dans le spectacle de cette anecdote. Comment faire le critique? Alors, le grand critique, le modèle, c'est Addison DeWitt au cinéma, dans All About Eve. L'homme qui dit à la jeune actrice, toi, tu vas bien te calmer. Qui je suis? Ben, c'est moi qui décide s'il y a des gens dans ta salle ou s'il n'y en a pas. Et ce genre de critique, on n'en a plus besoin. Hein. Comme dit Bob Dylan, on préférerait qu'on nous soutienne plutôt que de nous mettre un coup de batte dans la gueule, quoi. Donc, j'ai essayé de soutenir les artistes quand j'ai vu à quel point c'était un métier difficile. Tu dis, ils ont pas besoin, en rentrant chez eux, qu'on leur dise, regarde, il y a Philippe Manœuvre qui t'a encore détruit. Oh non, ça serait vraiment méchant et ça serait pas bien, quoi. Parce que c'est des métiers quand même très difficiles. Même un artiste qu'on n'aime pas, oui, mais respect, quoi. Parce que le gars, il est là, regardez, il est debout, il est sous la lumière, il transpire, il essaye de se souvenir de son texte, il essaye de se redresser face au problème de distraire les gens. C'est le plus beau métier du monde. Et puis là, on est dans une époque où, quand on se lève le matin, on regarde son téléphone en disant, il a fait quoi, Carotte Top, là,
1: joli petit surnom pour Trump. Non, mais le mot-clé étant amour, je pense, Philippe. L'amour que vous avez pour la musique, l'amour que le public a pour ses groupes, l'amour qui circule. Et cet amour, pour vous, il me semble, justement, il a un peu sa base chez Johnny Hallyday. Vous aviez 9 ans.

0: Imaginez le petit Philippe Manœuvre qui découvre Johnny Hallyday à la radio, et c'est ça le début de votre amour pour le rock.
1: Oui, parce qu'il dit à un moment, il dit allez jouez les guitares, jouez mais plus fort, plus fort. Et il est avec des guitaristes américains, donc, qui s'appelle Joey Greco, qui va faire un solo, un surf. Et moi j'ai 10 ans, j'entends ça, ça vient de sortir. Et je me dis, mais c'est Alpha et Oméga, parce que c'est le pays de l'accordéon, la France, dans les années 60, hein, jusqu'en 64, 5. C'est la lutte, les yéyés arrivent, mais les vieux, les croulants, comme on les appelait, ils n'ont qu'un seul message. Profitez bien, ça ne va pas durer. Et ben contre toute attente, les gens vont rester, s'installer. Alors ils avaient que des... ben, je me souviens, mon grand-père, Françoise Hardy n'avait pas de voix, elle n'allait pas durer. Johnny Hallyday criait trop fort et se roulait sur scène, il n'allait pas durer. Eddie Mitchell n'allait pas durer. Enfin donc il y avait, tu disais, mais qu'est-ce qu'on peut faire, quoi? Et nous, ben, nous on était très contents que les vieux, les anciens n'aiment pas nos artistes. Finalement c'était les nôtres et on les a défendus, on les a aimés et ils nous ont rendus au centuple.
0: Et aujourd'hui, on a toutes et tous envie d'entendre du rock, mais aussi d'entendre les histoires, les légendes, les rencontres, les aventures diurnes ou nocturnes de Philippe Manœuvre avec tous ces rockeurs.
1: Alors, ce qui est dément, c'est qu'il y a des gens qui me disent, mais alors, et vous n'avez pas parlé de David Bowie? Ah ben non, j'ai pas eu le temps, parce que tu vois, il faut que... Mais il y a cette possibilité du chapeau au milieu, je mets mon chapeau de Slash, j'ai un chapeau haute forme avec des boucles autour, magnifique, je suis très content de ce chapeau, et je descends dans la salle, et dans mon chapeau, il y a 80 noms d'artistes dont j'ai pas le temps de parler dans le spectacle. Et les gens tirent un nom au hasard, et je dis, allez, je vais voir. Et puis ça, c'est des trucs que j'ai pas préparés, c'est de l'impro, quoi.
0: Voilà. Ah, donc vous pouvez aller voir le spectacle plusieurs fois, il n'y a pas les mêmes histoires à ce moment-là.
1: C'est un spectacle différent, parce qu'au milieu, il y a tout. Alors, on a eu, pour l'instant, on a eu Bachung, on a eu Yann Dury, on a eu plein de. Mais ça peut, voilà, ça part dans tous les sens. Et on a eu les White Stripes, on a eu. Enfin, voilà. Mais les White Stripes, c'est étonnant, c'est un des derniers groupes indépendants que j'ai interviewés. Je suis allé les voir en 2001, juste après le 11 septembre, les avions, et pour Detroit, étaient vides. Ouais. On était 5 dans l'avion Boeing de 400 places.
0: Incroyable.
1: Et quand je suis arrivé, j'ai demandé, on a un hôtel? Non, vous habitez chez eux, parce qu'ils n'ont pas d'argent, il n'y avait pas les moyens de nous payer un hôtel. Donc on dormait sur un canapé avec le photographe de Rock'n'Folk, on était sur le canapé des White Stripes. On les a connus comme jamais personne connaîtra un groupe qu'on a passé 2 jours
0: chez eux.
1: J'aimais beaucoup le jukebox de Jack White. Je savais qu'il irait loin parce qu'il y avait... Il n'y avait pas une faute de goût dans son jukebox. Ça allait des Ramones à Chuck Berry, mais il y avait vraiment les morceaux qu'il fallait.
0: En parlant, tiens, de goût impeccable, vous qui aimez les podcasts, les amis, je vous recommande Rolling Filman. Ça, c'est nouveau. C'est votre nouvelle émission mensuelle, Philippe, avec Alma Rota de Rolling Stone Magazine, Rolling Stone France. Vous êtes ensemble et c'est Rolling Filman. Chaque épisode autour de l'actualité musicale et d'une légende. La première légende, bah écoutez, c'était pas mal, c'était Pink Floyd.
1: Bah oui.
0: Et le deuxième épisode sortira la semaine prochaine.
1: Et ça sera autour de Bowie. Et puis, il y aura des surprises. Il y a des invités. Alors bah là, on se lâche parce qu'on fait ce qu'on veut.
0: Ah bah,
1: quoi.
0: Podcast, c'est liberté totale.
1: C'est liberté totale. On a pu passer un morceau de Pink Floyd de 25 minutes dans la première émission. Enfin, personne ne l'a fait au monde, ce coup-là. Et on a des gens, enfin, on a eu 320 000 personnes qui ont regardé, écouté le podcast,
0: le premier épisode.
1: Donc, bon, Alma est très très contente, moi aussi, parce que c'est une nouvelle aventure, là aussi, quoi, c'est différent de tout. Moi, j'ai connu toutes les radios de France, j'ai été sur toutes les radios de France, et là, bah, je suis indépendant avec ce podcast, Rolling Filman.
0: Et bah, ça vous va bien, l'indépendance, Philippe Manœuvre. Merci d'être venu nous voir.
1: Mais merci, Émilie.
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5: Avec Catherine Quicandon. Bonjour à toutes et à tous. J'espère que vous allez bien. Les vacances pour certains, le travail pour d'autres. Dans tous les cas, nous passons le déjeuner ensemble. Et nous avons évidemment une pensée pour tous les pompiers qui combattent les nombreux feux qui ravagent la France cet été, notamment dans le Var et la Gironde. Dans les meilleurs moments au taquet, aujourd'hui, nous serons par exemple avec Valentin qui rêve de jouer dans un film, avec Jérôme qui a une manière bien à lui de gérer son stress, avec Awa et son voyage maudit en Angleterre, mais aussi avec Amel qui aurait rêvé d'être astronaute, et il nous expliquera pourquoi il pense à avoir échoué sur votre radio ici.
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5: Mais avant de retrouver Valérie Damido et Eric Bastien pour les meilleurs moments d'au taquet, musique dans les prochaines minutes avec Gérard Blanc et un titre qui nous ramène à la fin des années 80, 1988 exactement, du soleil dans la nuit, dans la playlist de votre radio ici.

0: Vous écoutez ici du soleil dans la nuit, Gérard Blanc. Auriez-vous envie de tourner dans un film? C'est l'envie que Valentin d'ici Brazizel a partagé avec nous en décembre dernier. Éric Bastien a alors décidé de réaliser son rêve à l'antenne. Si Aline d'ici Isère était trop timide pour lui donner la réplique, Valérie Damido s'en est chargée. Ils ont rejoué une scène culte d'un film tout aussi culte. Et le moins qu'on puisse dire, c'est qu'ils étaient très enthousiastes sur votre radio ici.
1: Alors, Valentin...
2: T'inquiète, Aline, on arrive.
1: Ton rêve, ça serait de jouer dans un film?
3: Oui, ça fait partie d'un de mes petits rêves, ouais.
1: Mais tu fais du théâtre, t'as fait du théâtre à l'école, c'est un truc qui te plaît
3: J'ai fait un peu de théâtre, oui, et puis j'aime bien faire la comédie, faire le zouaf, tout ça. Donc j'aimerais bien faire jouer dans un film, ça fait partie... d'un des rêves qui est sur ma liste, même si c'est un tout petit truc figurant, quelque chose comme ça, c'est sur ma liste.
1: To-do list de Valentin, avoir le super pouvoir de téléportation et jouer dans un film. Je pense que jouer dans un film, ça sera plus facile à faire. Alors,
3: je pense aussi.
1: Tu as plein de qualités, mais tu as un petit défaut, tu as du mal à te poser, tu as trop d'idées, trop de projets, t'es trop... T'as un électron libre, en fait.
3: Ouais. Je suis ça, un électron libre totalement. Toujours à faire quelque chose, toujours à avoir des idées farfelues. Donc,
1: d'accord.
3: faut que j'arrive rien à me poser, quoi.
1: Ok. Alors, attention. Là, tu as 4 points, tu es en tête. Je te permets d'en marquer 5 de plus avec la question cash. Je vais te poser la question. Qui est le sculpteur qui a sculpté le penseur? Qui a sculpté le penseur? Top chrono, 10 secondes.
3: C'est Rodin, non?
1: Eh bien, il s'agit totalement d'une bonne réponse.
2: Oh là,
1: c'est
2: là.
1: Rodin. Il a sculpté le penseur en 1902. Ça représente le poète Dante qui médite sur son œuvre, la Divine Comédie. Elle est aujourd'hui exposée au musée Rodin à Paris. Bravo, tu as 5 points de plus, tu as 9.
2: Formidable. Vous savez, Valentin, on a fait la soupe aux choux l'autre jour. Hein. Je vous rappelle qu'il veut tourner dans un film. On s'est fait un petit remake, vous vous souvenez, de la soupe aux choux avec nos candidats. Est-ce que tu es prêt à jouer dans ton premier film ici en direct à la radio, Valentin?
3: Ah bah oui.
2: Bon, Aline, tu peux donner la réplique aussi? Tu le sens bien?
4: Non.
2: D'accord. Bon, Valérie va jouer. Et alors attention, hein, Valentin, on part sur un film qu'on connaît tous, c'est Titanic. Et évidemment, Valérie s'apprête à sauter du bateau. Tu es Jack et tu vas tout faire pour la retenir. Attention, action.
3: Ah,
5: mais
3: non, Valérie, je ne peux pas jeter la boue
5: et revient. Oui, Jack. Oh, la planche est trop petite. Adieu.
3: Mais je te laisse ma place, Valérie. Tu es tout pour moi. Mais je préfère couler à ta place.
5: Ah bah super, je prends la planche. Bisous, Jacques. Allez, adieu.
2: Oh là là, c'est bon ça, hein, c'est bien. On va faire un petit soupe aux choux, Titanic. On va sortir des films
1: d'accord.
2: Bientôt. Aline, comme je sais te mettre en valeur, parlons de ton côté maladroite à présent.
4: Oui,
2: ton petit côté Père Richard. Parce que, voilà, il paraît qu'on casse les assiettes, qu'on fait tomber de la nourriture par terre.
4: Oui, mais c'est pas exprès.
2: Oui, c'est le principe de la maladresse.
1: On Gastine la gaffe.
2: Ah, c'est ça. Tu renverses des verres aussi, comme ça. Boum, bon, voilà. Est-ce que juste me raconter l'histoire de la paire de lunettes avant de jouer? Lunettes de soleil.
4: Oui, je venais d'acheter une paire de lunettes et en fait, on s'est arrêté sur une aire d'autoroute avec ma grande sœur. Et derrière, il y avait mes petites nièces qui pleuraient. Donc, on s'est arrêté sur l'aire d'autoroute et je suis passée derrière pour voir ma petite nièce. Et en fait, mes lunettes, je les ai laissées sur le toit
2: sur
4: de
2: le
4: la
2: toit.
4: Voiture.
2: Voilà. Bah, sur l'autoroute, voilà, les lunettes. Je suis désolée, Lide. Non, mais bon, Aline est forte. Vous savez, on parle de ses défauts, de sa maladresse, mais Aline reste une concurrente redoutable qui va vous le prouver tout de suite. En inscrivant 5 points. Hein, Aline?
4: Oui.
2: Allez.
4: On va essayer.
2: Allez, mais tu vas y arriver. Tiens, écoute ce générique. Dites-moi, inspecteur. J'ai aperçu un cadavre hier soir à 23h53.
6: Mon Dieu. Qui était exécuté sur la place de Grève?
2: Écoutez, je crois que c'est page 14 sur l'épisode de Nadine Mousselet qui vous dira qui est l'assassin.
6: Oh, mon Dieu, j'ai hâte.
2: Capitaine Marlowe sur France 3. Quelle comédienne interprète, c'est le générique de Capitaine Marlowe. Quelle comédienne interprète le capitaine Marlowe sur France 3. Top chrono, 10 secondes cette fois. Allez, Aline. On la connaît tous.
4: Alors là,
2: Oh non.
4: Je sais pas, je pourrais pas dire, je connais pas.
2: Avec des pics à 7, 8, 9 millions de téléspectateurs, c'est Corinne Maziero. Voilà, Corinne Maziero, extrêmement populaire, avec un gendarme, un look inimitable, un franc-parler, elle parle cash, un peu comme Valérie.
1: Bien sûr, allez, ça suffit, les bêtises.
2: Eh ouais.

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1: Zao de Sagazan, la symphonie des éclairs sur votre radio ici. Nous sommes à présent avec Julie d'ici Gare-Lozère et Christophe d'ici Pays d'Auvergne, deux candidats qui vont se découvrir des points communs non seulement entre eux, mais aussi avec Éric Bastien. Et ce n'est pas l'amour de l'argent. Oui, parce qu'Éric aime beaucoup l'argent. Ce n'est pas un secret, il en parle souvent aux grandes dames de Valérie Damido sur votre radio ici.
2: Julie qui habite à Générac dans le Gard. Alors, tu ne fais pas de bricolage, mais par contre, tu adores jardiner. T'as la main verte de ouf, il paraît.
3: Ben, assez, oui. Ma belle-mère m'interpelle souvent pour sauver ces plantes qui dépérissent, quoi. Donc, ouais.
2: Ah, donc tu sauves même les plantes qui dépérissent. Donc, t'es un peu la fée des plantes.
3: C'est ça, un petit peu. Oh, c'est joli, merci Valérie.
2: Ah, ben oui, il a fait des plantes. Bon, je suis nulle en jardinage, comment te dire.
4: Vous faites du mal depuis tout à l'heure. Vous êtes nulle en sport, vous êtes nulle en jardinage.
2: Mais c'est la vérité.
4: Vous avez tous les talents, Valérie. Vous n'avez pas l'air de réaliser ce que vous
2: représentez. Je ne suis pas auvergnate et je ne te donnerai pas d'argent à la fin de l'émission.
4: C'est vrai que vous n'avez pas ce talent, vous n'êtes pas auvergnate.
2: Alors, il paraît que tu aimes bien faire de la pâtisserie.
3: Oui.
2: Mais pas trop le reste. Tu fais beaucoup de pâtisserie, mais le reste de la cuisine, c'est bof.
3: Oui, c'est ça. Je suis plutôt une gourmande et le reste, c'est plutôt basique, quoi. Je ne pars pas dans des choses de folie. Mais par contre, pour la pâtisserie, je suis capable de faire des pas mal. J'aime bien.
2: Bah, et d'où les 7 km par jour. Parce que il paraît que tu fais beaucoup de crêpes ou des fondants au chocolat.
4: Il faut éliminer.
3: Oui, c'est ça.
2: Voilà. Ouais, bah oui.
3: On m'a démasqué.
2: Ouais, démasqué, bah oui, forcément. Mais
4: Fantomas, Fantomas, enlève ton masque.
2: Alors, tu vas essayer de marquer tout de suite un deuxième point avec la deuxième question. Vrai ou faux, tiens, on part en Espagne.
4: Ça faisait longtemps, hein.
2: Ça faisait longtemps. Alors, Julie, Madrid n'a pas toujours été la capitale espagnole. Alors, est-ce que c'est vrai ou faux? Madrid n'a pas toujours été la capitale espagnole. Vrai ou faux, top chrono, 5 secondes.
3: C'est faux.
2: C'est vrai, parce qu'avant Madrid, c'est Tolède qui était la capitale. Et depuis les rois catholiques et après la Reconquistata, en 1561, le roi Philippe II a décidé de dire « Eh, ça suffit Tolède, on monte tout à Madrid, c'est plus central. » Et voilà, donc pas de point pour toi.
4: Vous imitez bien Philippe II,
2: Attends, j'étais très proche de son père.
4: Bon, Christophe qui a déjà un point, je vous rappelle qu'effectivement, il nous écoute avec ici Pays d'Auvergne. Je salue toute l'équipe avec bonheur qui est à côté de la librairie des Volcans. Face des facultés, oui. On est d'accord. Eh oui.
5: Oh là là, mais vous connaissez très bien Pierre Montferrand, a priori.
2: Mais c'est, il est de là-bas.
4: Je suis
2: il
4: là-bas, mon chéri, quand même. Je suis de là-bas.
5: Voilà. De Clermont même, en fait.
4: Et j'ai connu l'Otari dans le jardin Lecoq, qui est à côté. Eh oui.
5: D'accord. Très bien. Parfait.
4: T'es calmé un peu, là.
5: Ça va me porter chance.
4: Mais j'espère, mon Christophe.
5: Ben oui, je salue quand même ma concurrente, Julie.
4: Bien sûr.
2: Mais surtout que Julie est auvergnate aussi de naissance, c'est ça, Julie?
4: Non.
3: Oui, tout à fait.
4: Quoi?
3: Et ma grand-mère vivait à Courpierre. Donc, je te salue.
5: Oh, c'est pas vrai.
2: Ouais. Et voilà.
5: Oh, c'est pas vrai.
4: Mais il est de Courpierre, Christophe.
2: Et voilà.
3: Ben oui. C'est fou.
4: Mais c'est dingue cette histoire. Est-ce que vous pouvez quitter l'émission et nous laisser entre nous aujourd'hui?
2: Bah écoutez, je vais rester là.
4: J'adore. Bon, allez. Je suis perturbé. Bon, on parlait de sport. Toi, tu fais de la course à pied, mon Christophe. Hein.
2: Moi aussi, il faudrait que je cours tous les jours. T'es gentil avec tes chansons, là.
4: Mais... Non, mais c'est sérieux, parce que tu fais partie de l'association des coureurs d'Auvergne. Tu nous en dis un petit mot?
5: Oui, alors c'est une association qui a but non lucratif, qui existe maintenant depuis 42 ans. Et j'y suis quasiment depuis le début. C'est des coureurs à pied d'Auvergne, principalement.
4: Oui.
5: Et j'en fais partie. Je ne suis pas actif au sein de l'association, mais j'en fais quand même partie.
4: Ok.
5: Et j'ai été licencié plusieurs années à l'AS Montferrand, au Stade Clermontois, etc. etc.
4: Bien sûr.
5: Et c'est vrai que la course à pied m'intéresse beaucoup depuis maintenant 40 ans. Je pratique et j'ai été à pas mal d'endroits qui m'ont fait connaître beaucoup de coureurs nationaux et internationaux.
4: Bon, en revanche, tu bricoles pas trop la cuisine, hein, c'est de l'obligation pour toi. Tu sais faire des crêpes, mais ça va pas plus loin. Hein.
5: Voilà,
2: Julie aussi a fait des crêpes. Pouvez-vous vous donner rendez-vous pour faire des crêpes?
4: Tellement de points communs. Et alors, les crêpes, c'est tellement auvergnat. Pas du tout. Les crêpes, vous savez quoi? C'est breton. Et justement, nous allons poser une question autour de la Bretagne. Musique.
2: Allez, c'est reparti. La réalisatrice nous a ressorti toutes ces musiques familiales.
4: Un un Breton. Voici ta question, hein, Christophe, pour un point.
5: Oui.
4: Un Breton a réussi à courir aussi vite que le métro de Rennes. L'info bizarre. Est-ce qu'elle est vraie ou fausse? Top chrono, 5 secondes.
5: Faux.
4: Bah c'était vrai, il s'appelle Gabriel Angers, il a 21 ans, il a réussi à courir aussi vite que le métro rennais sur environ 1 km, un petit peu moins, il a bouclé ça en 3 minutes 22 lors de sa deuxième tentative, c'était le 23 novembre dernier, et sa prochaine étape, il est fou, il veut battre le TGV mais en descente.
2: Voilà.
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Floyd, Another Brick in the Wall. Que faire cet été près de chez vous? Dans un instant, l'agenda de votre région avec des événements, des idées, des activités sélectionnées rien que pour vous. Ensuite, nous ferons un voyage en Italie avec Lily Cube avant de revenir au meilleur moment d'Otaquet avec Valérie Damido et Eric Bastien sur votre radio ici.

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1: Les meilleurs moments de Taquet, c'est tous les jours cet été jusqu'à 13h, suite après Voyage en Italie, Lily Cube sur votre radio ici.

0: tube dans la bande son de votre radio ici, Voyage en Italie. Alors, quand vous êtes stressé, je suis sûre que vous avez votre petit truc pour gérer ça. Moi, par exemple, c'est faire le ménage ou alors bien ranger. Jérôme, d'ici Gironde, lui, il a une autre manie qui nous explique maintenant. Quant à Awa, d'ici Provence, elle nous raconte un voyage en Angleterre un peu galère, mais qui a bien fait rire Valérie Damido et Eric Bastien sur votre radio ici.
1: Alors, il paraît que tu as une petite manie. Quand tu es inquiet, tu comptes.
2: Oui, ça te dit.
1: Alors, tu comptes quoi, par exemple ?
2: Oh, plus dans une pièce.
3: Ah bah, il compte pas les points qu'il a marqués aujourd'hui. Hein.
1: Tu peux la fermer et laisser parler les
4: zéro.
1: Gens. Qu'est-ce que tu comptes ?
2: Je compte les carreaux, je compte. Quand je suis dans une salle de compte, ouais, les carreaux, tout ça, le nombre de personnes. Tout ce qui se compte.
1: À tout ce qui peut se compter. Genre, tiens, dans la cuisine, il y a 757 petits carreaux. Oui, d'accord. Oui, mais ça te rassure, en fait. Voilà. Et moi, pour gérer mon stress quotidien, pour supporter les vannes d'Éric Bastien, je suis obligée de me concentrer à un point.
3: Elle ne me regarde même pas, d'ailleurs.
1: Un jour, j'écrirai un livre. mon point de vue sur au taquet. Voilà.
3: Allez, mon taquet à moi.
1: Mon taquet à moi, ça s'appellera. Alors, écoute bien, t'as 2 points, elle a 4 points à avoir. Là, si tu réussis, ça te fait 5 points de plus. Écoute bien. Tu mets quoi comme parfum ? Tu mets du parfum ?
2: Ouais, ça dépend de la Lida, c'est un peu de tout.
1: Très bien, alors écoute bien. Quel parfum masculin a pour égérie Johnny Depp ? Quel parfum a pour égérie Johnny Depp, le comédien Johnny Depp ? Top chrono, 10 secondes.
2: Sauvage de chez Dior.
1: Bon, alors c'est sur la. Tu m'as dit Dior un peu avant sans le sauvage. Je te le prends parce que je suis sympa. C'est effectivement Dior sauvage. Et voilà, tu as un très bon parfum.
2: Sauvage.
1: Dior. Allez. 2 plus 5, ça fait 7 pour Jérôme.
3: À moi. Awa, t'es un peu à moi, t'es dans ma team.
1: Oh là là là là là.
3: Awa, non, c'était même pas une vanne, hein, celle-là, je l'ai pas fait exprès. Awa, t'as un parfum, toi ? Tu veux nous faire partager ton parfum ?
5: Oui, je mets Poison Girl.
3: Ok.
1: Et voilà, Poison Girl.
3: Non, mais ça donne des idées comme ça pour Noël. Awa qui est dans le Var, qui est avec Manuel, on vous rappelle qu'ils se sont rencontrés, bisous, deux semaines après, mariés déjà depuis 13 ans. Alors, il vous est arrivé un truc rigolo, on va partir en Angleterre. Vous étiez en voyage, et alors vous avez cumulé une espèce de loose en embuscade. Alors, écoutez bien.
5: Ah ouais. Hein.
3: D'abord, la navette qui devait les emmener de la gare à l'aéroport part sans eux. Donc déjà, problème. Donc forcément, ils sont en retard. Donc forcément, vous avez loupé votre avion, j'imagine.
5: C'est ça. On est arrivé, les portes étaient bien fermées.
3: Alors, ils se disent qu'ils vont dormir dans l'aéroport. Ça peut arriver en attendant le vol du lendemain. Mais non, c'est ce qui se passe. L'aéroport ferme toute la nuit.
5: Et voilà.
3: Alors attends, ça s'arrête pas là. Quelqu'un du coin très gentiment leur dit bah venez dormir à la maison, ce qu'ils font. Et d'ailleurs c'est très sympa, ça se passe bien. Et le mec sympa leur donne toutes les astuces pour retourner à l'aéroport avec les transports en commun. Il décide donc de retourner à l'aéroport avec les transports en commun. Et là il y a quoi ?
5: Une grève.
3: C'est magique le truc. Mais c'est dingue, à un moment donné t'es arrivé à bon port ou quoi là ?
5: Mais le pire c'est que ça s'arrête pas là. C'est qu'il y avait la grève des transports. On a voulu un Uber anglais.

0: Bruce Willis.
1: Mais oui, c'est notre héroïne, notre héroïne anglaise. Bravo. Elle a lutté la guerre franco-anglaise. C'est Awa qui l'a remporté. Bravo, félicitations, t'es rentré à la maison. Allez, nous allons jouer.
0: T'as trouvé tes lunettes, t'arrives à lire la question?
1: Exactement.
0: Le gars, il a un bras extensible, comme l'inspecteur Gadget. Il a un bras à 7 mètres pour lire la question.
1: C'est que des fois, on se voit dans la vie privée avec Valérie, et cet après-midi, elle va m'aider à choisir des nouvelles lunettes.
0: Voilà, parce que j'en ai marre qu'ils se plantent dans les anecdotes.
1: Ah, tu pourras plus me chambrer là-dessus. Oh, tu trouveras.
0: Ouais.
1: Bien sûr. Allez. De quelle couleur? Petite comptine.
2: Sous la mer, la pieuvre danse, elle fait des bons, quel cadence.
0: La pieuvre.
1: De quelle couleur est le sang de la pieuvre? Non, de la pieuvre. Top chrono, 10 secondes. La couleur du sang de la pieuvre.
3: Normalement, ouais, c'est noir, je pense.
1: Normalement, c'est noir. La couleur du sang de la pieuvre, c'est bleu. Ouais, c'est bleu, c'est une protéine riche en cuivre pour transporter l'oxygène. Voilà, donc ça donne un sang bleu qui est adapté aux eaux froides et profondes où évolue la pieuvre.
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0: sur votre radio ici. Dernier titre de Jérémy Frérot qui est ce vendredi en concert à Bénodet dans le Finistère. Nous sommes à présent avec Kamel d'ici Nord. Kamel qui aurait rêvé d'être astronaute. Il n'y est pas arrivé et il sait pourquoi. Ce qui a bien fait rire Valérie Damido et Éric Bastien. Quant à Élodie d'ici Mayenne, si c'est une pro de la déco, c'est aussi une très bonne cuisinière. D'ailleurs, elle partage avec nous sur votre radio ici quelques idées de recettes qui vont sûrement vous inspirer pour ce midi ou pour le repas de ce soir.
1: Kamel, je le rappelle, habite à Tourcoing. Il a un petit garçon qui s'appelle Imran. Il a des chats, il est chauffeur routier. Petit, tu voulais être astronaute. Bon, en même temps, c'est piloter un engin, quoi.
2: On n'est pas très loin, mais à mon avis, je sais pourquoi j'ai pas fait astronaute, du coup. À mon avis, c'est parce que comme j'ai redoublé ma CP...
1: Ah ouais, c'était mal barré.
2: Partir de là, ça a tout loupé.
1: Ah, je suis d'accord, c'est très dur. Et puis alors, astronaute, dis donc, t'en as pour des centaines d'années d'études, t'es même pas sûr de prendre une fusée.
3: Oh là, oui, t'as des centaines de millions sur ton compte. Hein, donc
1: si... Et ça va pas, toi.
3: Ah bah, quand même, astronaute...

0: risqué, il gagne des haricots verts.
1: Mais c'est 1 sur 10 000.
0: Eh ben, pourquoi ne pas être le 1 sur 10 000 ?
1: Alors, tu fais pas de sport, pas de jardinage. En revanche, tu bricoles.
2: Ouais, exactement. Enfin, je bricole. C'est un grand mot. Mais on essaie de réparer les petits trucs à la maison, faire du papier peint, la peinture.
1: Bah, tu sais pas. C'est bricolé, ça, quand même.
2: Ouais, c'est bricolé. Mais bon, je regarde beaucoup de tutos, quoi. Je veux dire, c'est compliqué. Bah, mais ça va. En fait, grâce à vous, on arrive à faire des choses. Donc c'est bien.
1: Mais t'es gentil.
0: C'est encore un qui m'a rouflé sur M6,
1: mais
0: j'ai bien
1: compris. Mais la maroufle, voilà. Mais la maroufle, c'est la vie. Comme la vie est belge, la maroufle, c'est la vie.
0: Allez voir les tutos, ils existent toujours. Hein.
1: Bah évidemment qu'ils existent.
0: Bien sûr.
1: Alors, tu cuisines, par contre. Tu fais des plats typiques algériens. Pour pop-pop.
2: C'est ça.
1: Ça n'arrangera pas ma ligne, ça. Qu'est-ce que tu fais comme plat ?
2: Bah, ça dépend des jours, ça va être du tagine, du couscous, des plats mijotés, qui sont bons, les épices.
1: Hop, hop, hop. Et puis, comme tous les hommes, bien sûr, tu t'occupes du barbecue.
2: Exactement.
0: Ouais, faut juste tourner les saucisses, quoi.
1: Ouais, mais c'est un truc de bonhomme, ça.
0: Ah,
2: est-ce
0: oui.
2: Que ouais, mais non, mais il y a un temps de cuisson, quand même. Il y a le temps de cuisson, pas trop cuit, pas trop cru.
1: Ouais, je suis d'accord avec toi. Mais c'est un truc de bonhomme. J'ai jamais vu une meuf au barbecue. T'as toujours,
0: c'est... Non, mais c'est vrai.
1: T'as toujours cinq mecs, tous avec une bière, en train de se dire « Ah non, non, mais là, la saucisse, faut la retourner. » Et les meufs sont loin. C'est vraiment un truc de bonhomme. Bon, alors, Kamel, nous allons immédiatement marquer un deuxième point avec la deuxième... Tais-toi.
2: Allez.
1: La deuxième question a un point. Tu vois, je te mets une petite chanson que j'adore. Combien ce chien dans la vitrine, ce joli petit chien noir et blanc. Bon, ça nous rajeunit pas, c'était Lynn Renault, mais moi j'adore. Bon, alors, écoute bien, nous allons parler de chiens. Le lévrier afghan n'a pas de poils. Le lévrier afghan n'a pas de poils. Vrai ou faux, top chrono, 5 secondes.
2: Je dirais faux. Lévrier afghan.
1: Eh bah, tu as totalement raison, c'est même le chien le plus connu pour son long pelage soyeux, son allure élégante. C'est vrai que le truc a des poils, mais vraiment qui touche le sol. C'est magnifique, j'adore. Donc, c'est le modèle capillaire de la bande. Hein. Donc, c'est le plus poilu des chiens. Bravo, un poil de plus.
0: Elodie, pour l'instant, on n'a pas de point, mais ça va venir. Elle habite à Louvigny, en Mayenne. Je vous rappelle qu'avec elle, on est zen.
1: Évidemment.
0: Tranquille. Jusqu'à 13h, notre sophrologue en formation. Oui, mais... Tu as fait d'autres choses, et notamment, tu as eu un magasin de déco intérieur. Mais raconte un peu, ça va plaire à maman.
3: J'ai travaillé dans un magasin de décoration intérieure pendant 6 ans. C'est ce qui m'a donné, du coup, ensuite l'envie de la déco, quoi, et le plaisir de pouvoir décorer mon intérieur.
0: Alors, ta spécialité, c'est le papier peint, par exemple.
1: La maroufle.
3: Oui, tout à fait, exactement.
1: La maouf.
0: Tu peux faire des découpes, t'as toujours plein d'idées.
3: Ah oui,
0: en fait, c'est quand tu vois un mur, toi, tout de suite t'es inspiré, quoi.
3: Voilà, exactement. Je vois un mur, une pièce, oui, juste un mur, et ça y est, les idées viennent, et il n'y a plus qu'à faire.
0: Mais t'as aussi bossé, et Jeff de Bruges va te jalouser, dans un magasin de chocolat.
3: Exactement. Pendant, du coup, un peu plus de 14 ans, ouais.
1: Moi, comment as-tu fait pour ne pas, prendre 27 kilos rapport à...
0: Ça peut être pris, on ne sait pas. Hein.
1: Ah non, mais moi, je ne peux pas bosser.
3: Non, je n'ai pas pris 27 kilos, mais je mangeais du chocolat tous les jours.
0: Oh là là. Aujourd'hui, tu te rattrapes un peu avec des fruits et légumes, tu aimes cuisiner, et notamment la ratatouille. Ouais, c'est ça.
1: Ah, comme Rémi.
0: C'est bien, c'est les produits du jardin, ça, la ratatouille. T'as un jardin ?
3: La ratatouille, ouais. Je suis plutôt sur des plats asiatiques, en fait, avec, il y a quand même des légumes croquants, mais voilà, j'aime bien faire des wok.
0: Ah, c'est bien ça, les wok. Et
3: avec
0: les enfants ?
3: Du poulet, du bœuf. Ou...
0: Bien sûr. Voilà. Et les enfants, parce que bon, t'as des ados, on l'a dit, te réclament des pâtes au bœuf haché, c'est le truc typique, mais avec paprika.
3: Voilà.
0: Et cheddar.
3: Oui. Voilà, j'ai une recette que je fais du coup avec du paprika, de la crème et du cheddar.
1: J'ai envie de manger.
3: Là, je les entends plus, en fait.
0: Alors attends, cheddar, paprika et crème fraîche, tout ça dans des pâtes avec du bœuf haché, c'est ça ton plat, hein?
3: Oui, bon, c'est consistant, hein.
0: Ah bah tu m'étonnes, oui, tu manges plus pendant 3 jours.

0: d'œil à une grande actrice américaine, Bette Davis Hayes, version Kim Carnes sur votre radio. Ici, dans un instant, nous retrouvons Valérie Damidot et Eric Bastien pour la suite des meilleurs moments d'Otake. Ils seront toujours avec Kamel Dissinor qui nous raconte une expérience de tournage qu'il a vécue sur un long métrage et il en garde un bon souvenir. Et Elodie Dissimayenne sur votre radio, ici.
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2: Alors, Kamel à 5, Elodie à 4. Kamel, je le rappelle, habite à Tourcoing. Kamel et son frère sont les sosies officiels de Big Flo et Oli. Il bricole, il s'intéresse à Hans Zimmer et à toutes les musiques qui accompagnent les spectacles. Bon, il aime pas les araignées, mais il aime beaucoup tout ce qui est film, cinéma, fiction, parce qu'il a fait plein de figurations dans des séries, surtout une série de France 3. Qui s'appelait ?
3: Ouais, c'était la première. Celle-là, je me souviens plus parce que c'était la toute première que j'avais fait, donc j'aurais pu vous dire le.
2: Voilà. Il a joué dans Asperger là, avec Nicole Ferroni, mais surtout.
4: Qu'est-ce qu'il a fait ?
2: Bon, là, il a joué, il a fait des petits trucs. Il a joué dans le dernier Tuche.
4: Ah ouais ?
3: Exactement.
2: Exactement. Et alors, il est avec Mamie Suze. Explique-nous, qu'est-ce que tu fais ?
3: Donc en fait c'était de la figuration, je sais pas si vous voyez plus ou moins ce film là, donc il y a une scène où Mamie Suze boit un verre en fait avec son homonyme en fait britannique,
2: ouais.
3: et puis en fait moi on voit juste derrière Mamie Suze, en fait boit un verre également,
2: derrière.
3: En tant qu'invité mondain, invité de... du roi, du coup.
4: Qui était joué par Bernard Ménez dans ce film.
2: Exactement.
4: Voilà. Et Claire Nadeau, on l'embrasse, elle est excellente.
2: Mais évidemment, Mamie Suze, mamie préférée, comment te dire. Bon, bah, c'est super ça, alors t'adores.
3: Et j'ai même eu l'occasion ce jour-là. Donc c'était une pause en fait, ils n'avaient pas forcément besoin de nous, donc je sors pour prendre l'air, etc. Et,
2: tu sors pour fumer une clope, ouais.
3: Exactement. Voilà, je voulais pas le dire.
2: Prendre l'air, mais quel mytho.
4: En même temps, il s'appelle Kamel.
3: Non, bravo.
2: Quel rap.
3: Joli.
4: Kamel. Une cigarette.
2: Oh my god, je l'avais pas vu.
4: Ah, non, t'étais loin.
3: Mais moi, du coup, c'est avec un corps, pas avec un
4: fait. Oui,
3: c'est
4: pas la même
3: chose. Donc c'est.
4: Oui, t'as pas de drôme à l'air.
2: Bon, t'es sorti fumer une clope et qui t'a rejoint?
3: Je vais pour fumer une clope et puis ensuite j'entends derrière moi, excusez-moi, est-ce que vous avez une cigarette? Je me retourne et puis je tombe, bien sûr, sur Cathy Tuche.
2: Isabelle Nanty.
3: Isabelle Nanty. Et j'ai pu fumer une cigarette avec Isabelle Nanty.
2: Magnifique.
3: Et discuter avec Isabelle Nanty, un truc qui était juste magnifique et improvisé totalement. C'était la meilleure journée de toute ma vie, je crois, aujourd'hui. Parce que...
2: Non, la meilleure journée de toute ta vie, c'est quand tu joues avec moi à la radio. Voilà.
3: Oui, non, mais ça, c'est actuel.
2: Ah oui, d'accord. Parce que non.
3: Après, tout dépend si je gagne. Après,
2: dis donc.
4: T'inquiète, on va vite le savoir. Hein.
2: Bon, et Kamel, il aime bien aller sur les plateaux télé, il a un rêve, il va dans le public et tout, mais il aimerait bien participer au Maillon Faible. Il a envoyé sa candidature.
4: Ça m'étonne pas, ça.
3: Donc, si, Olivier Mine, si vous m'entendez.
2: Olivier, voilà, Kamel est là, appelle-moi Olivier, je te donnerai les coordonnées de Kamel. Bien, on va jouer tout de suite pour marquer 5 points de plus. Tiens, une petite ambiance. Hein. Oui, on part en Alsace. Alors, en Alsace, il y a plein de spécialités. Hein, ils aiment bien la bouffe en Alsace. Mais, quelle spécialité alsacienne serait née le jour où un boulanger a choisi de recouvrir une pâte trop sèche de crème, d'oignon et de lard? Quelle est la spécialité alsacienne avec de la pâte sèche, de la crème, des oignons et du lard? Top chrono, 10 secondes.
3: La flamenco.
2: Eh bien, sans surprise, tu as gagné. C'est la flamencuche, évidemment. Et donc, on connaît tous la flamencuche. La pâte, effectivement, très sèche, très dure. Et dessus, des trucs qui te font prendre 12 kilos. Bravo, 5 points de plus, tu as 10, Kamel.
4: Eh, hey, Elodie, attention, hein, 4, il a 10. Il a fait banque comme dans le maillon faible. Et il a doublé son score. Donc, on va faire attention à ce Kamel-là. Parce que je le sens bien, là, quand même. Elodie, dis-moi, t'as envie de gagner? T'as envie d'avoir 500 euros de cadeaux, là, pour tes ados?
5: Bien sûr.
4: Bah oui.
5: Et oui, tout à fait.
4: Ouais, je te souhaite. Et puis les chocolats et tout. Bon, chocolat, c'est acquis, ça c'est fait. Mais bon, il y a la machine à café, peut-être que tu préfères, je sais pas.
5: Également.
4: Ah oui, donc t'as envie de.
5: C'est intéressant.
4: T'as un petit côté grand blond. Oui, notre Elodie est fan de déco, on l'a évoqué tout à l'heure. Le problème, c'est que quand elle fait de la déco, parfois ça se passe pas très bien. Notamment quand t'as voulu teinter la peinture de tes murs. T'as commencé à faire le mélange de la peinture à l'intérieur de la maison. Et qu'est-ce qui s'est passé?
5: Ben oui, il y a eu un petit accident, c'est-à-dire que du coup, j'avais mis le pot donc en hauteur sur une table et puis j'ai utilisé du colorant bleu pour pouvoir teinter ma peinture en vert. Et du coup, en ouvrant le colorant, en coupant un petit peu l'embout, le colorant, en fait, il a un peu explosé et j'avais en fait des gouttes sur mon plafond qui venaient d'être faites il y a quelques jours, quoi.
4: Des taches de bleu donc, sur le plafond, quoi.
5: Ah ouais. Voilà, donc du colorant, c'est très concentré, donc en fin de compte, il a fallu refaire le plafond, donc un plafond de tous ces jours.
2: Quelle leçon tirée de cette expérience ? On ne met pas de colorant en hauteur, on le met au sol, le colorant.
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Maxime Le Forestier, San Francisco, sur votre radio ici. Les meilleurs moments de taquet avec Valérie Damido et Eric Bastien, c'est fini pour aujourd'hui. Demain, d'autres instants de jeu avec des candidats qui auront encore plein de choses à raconter. Des rencontres amoureuses, des rêves ou encore une poussette qui dévale une pente. Merci Valérie Damido et Eric Bastien. Dans un instant, Johan Rock pour Ici dès 5h. Quant à moi, je vous retrouve tout à l'heure à partir de midi pour les meilleurs moments d'Otaquet sur votre radio ici.

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1: C'était Calogero sur votre radio locale, ici.
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1: Alors que vous venez de vous réveiller, les yeux encore mi-clos, vous avez allumé ici pour entamer cette toute nouvelle journée. Soyez les bienvenus. Ici, dès 5h le matin, votre radio locale vous livre le mélange optimum d'infos pratiques, de bonne humeur et en musique. À ce propos, Juliette Armanet, Shakira débarque bientôt dans vos oreilles. Et puis, pour vous accompagner, vous informer au plus près de l'actualité, c'est le retour de Valentine Lethès. Bonjour Valentine.
3: Bonjour Johan, bonjour à tous.
1: L'actualité ce jeudi, toujours sur le front des incendies.
3: L'accalmie reste à confirmé en Gironde, mais les espoirs sont permis. La préfète du département parle désormais d'un possible retour à la normale pour ces prochains jours, pour les évacuer. Certains suivent l'évolution de l'incendie depuis leur lieu de vacances. Témoignage dans une demi-heure, c'est l'info du jour.
1: Sortir, faire des expos, aller au cinéma et tout ça sans se ruiner. Évidemment, c'est possible à condition de consulter au préalable Valère Coréard par ici les économies. Vous donne rendez-vous à 5h13. 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
1: Le jour n'est pas encore levé, mais vous si, tant mieux, il est 5h. Le journal présenté par Valentine Lethès et à la une, l'espoir et l'optimisme en Gironde.
3: Pour le troisième jour d'affilée, le méga-feu n'a pas gagné terrain selon le point de situation de la préfète du département hier soir. Et ce, souligne Sophie Broca, malgré une journée d'hier à très haut risque à cause des températures.
4: Le feu n'a pas progressé. On a compté 7 départs de feu assez virulents dans la journée. 3 sont encore actifs, mais il reste dans les lieux où le feu s'est déployé. Les sapeurs-pompiers se sont battus avec beaucoup de courage et tous nos moyens sont engagés. Avec tous les renforts qu'on a reçus, c'est plus de 3300 sapeurs-pompiers qui sont à pied d'œuvre mobilisés en Gironde. Ce sont 24 moyens aériens qui permettent d'attaquer en complément des hommes à terre cette ligne de feu. Toujours 1500 militaires qui patrouillent, qui aident. Et puis nos 1400 forces de sécurité intérieure. On peut raisonnablement être plus optimiste pour les jours qui viennent parce que la météo enfin va nous être un peu plus favorable avec une baisse des températures. Et si cela se confirme, nous pourrons envisager le retour à une vie plus normale pour les habitants et évidemment, sauf dans les communes qui sont encore sous le feu.
3: Avec un possible retour des 200 000 évacués chez eux, tout dépendra bien sûr de la situation au lever du jour. À Fontainebleau, les pompiers ont remporté le combat de la nuit et fixé les reprises de feux d'hier dans la forêt. 6 hectares de plus ont brûlé dans ce massif d'Île-de-France où les flammes ont déjà parcouru plus de 2000 hectares à la mi-juillet. L'urgence ces dernières heures, elle est dans le Var, au sud-est de Brignoles, où un nouvel incendie s'est déclaré vers 17h hier en périphérie de la commune. 650 habitants ont été évacués, 2 pompiers blessés. La forêt brûle aussi près de Dijon et face à l'ampleur des incendies de tout le pays, les pompiers n'y arrivent plus, ils ont besoin de nous. C'est l'appel ce matin du Syndicat National des Sapeurs-Pompiers Volontaires et de son secrétaire général Bruno Métard. Si les Français veulent aider les pompiers, ils le peuvent, les candidatures sont ouvertes.
5: On a été sollicité de très très nombreuses fois via les réseaux sociaux en nous disant on aimerait faire quelque chose, on n'y arrive pas. On essaye de contacter les SDIS, ils veulent pas de nous. On essaye de contacter les préfectures, on veut pas de nous. Donc nous, on est dit, bon, on va prendre les choses en main. C'est pour ça que nous avons mis en place un formulaire sur notre site internet pour que chacun puisse dire, moi, je peux servir dans telle situation, dans tel cas. Donc les anciens pompiers vont pouvoir intervenir sur des feux ou du secours à personne. Les secouristes des associations de protection civile vont pouvoir intervenir sur du secours à personne. Les kinés, les infirmiers, les aides-soignants vont pouvoir intervenir sur du soin et toutes les autres personnes vont pouvoir intervenir. On peut intervenir en restauration, on peut intervenir pour faire des passages chez les personnes âgées, pour voir si tout va bien. Ça permet de centraliser les demandes et après, avec cette demande, d'aller voir les personnes qui sont responsables des opérations de secours en disant, voilà, nous avons tant de personnes capables de faire telle chose, telle chose, telle chose, telle chose.
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3: Les incendies et leurs conséquences sur les départs en vacances. Aucun TGV ne circulera encore ce week-end au sud de Bordeaux, sauf ceux en direction de Toulouse. L'annulation et l'échange des billets de train sans frais sont eux prolongés par la SNCF jusqu'au mardi 4 août inclus. Et sur la route, préparez-vous au premier week-end en noir de l'été, dès demain vendredi dans le sens des départs. Circulation extrêmement difficile, noire donc selon Bison Futé dans le sud-ouest et rouge partout ailleurs. À tous ceux déjà en train de profiter de la plage, voici un peu d'inspiration pour vos œuvres au bord de l'eau. Nous sommes à Dinard, en Bretagne, Corentin Devet, pour le concours du plus beau château de sable.
0: Sous l'œil de dizaines de spectateurs, les différentes œuvres prennent forme, dont celle de Salomé.
6: Mon projet, c'est de faire une sirène, bien décorée, bien belle.
0: Cheveux en algues, queue en coquillage, tout est prévu. Salomé a même la technique pour dessiner un beau corps.
6: Faut faire un peu une montagne et après aplatir sur les bords. Et faire ça pour les bras et la tête, c'est aussi le buste.
0: Une sirène, une pieuvre, une voiture de course même. Fabien, lui, inspecte son œuvre.
7: Là, on est sur des bonnes bases. On peut battre notre plus beau château qu'on a jamais fait.
0: Une grande pièce qu'il a vue sur les réseaux sociaux.
7: Nous, on va faire une pyramide aztèque avec un petit tunnel dedans. Après, pas mal d'escaliers pour donner du volume.
0: Internet, source d'inspiration pour Jérôme aussi.
8: J'ai regardé vite fait une vidéo sur YouTube.
0: Lui construit une tortue, un moment de partage en famille, mais pas que.
8: On s'est inscrit, on était quatre. Et sur le côté, il y avait un enfant qui attendait avec sa maman, qui est allemand. Et il n'avait pas d'équipe, donc on l'a pris dans notre équipe. Léonard, qui creuse bien avec son maillot du Barça et son plâtre.
0: Mais le prix spécial est revenu à Garance, Constance, Erin et leur grand-père pour leur œuvre sur la route du Rhum.
9: On a fait les murailles de Saint-Malo et le trajet jusqu'à la Guadeloupe.
0: Et avec forcément des petits bateaux.
9: On a pris des sèches.
10: Ouais. Avec un petit trou à la perceuse et un petit piquet en bois.
11: Et donc la voile, elle est faite en algues.
0: Une œuvre qui a aussi conquis le public.
3: On a aussi vu une pyramide aztèque sur la plage, je le note. Hein. Les photos de ce joli concours de vacances sont sur ici.fr. La météo, Johan.
1: Les températures vont baisser ce jeudi, du moins sur les trois quarts ouest et le nord de la France. La canicule, elle, va persister sur l'est du pays et la région Rhône-Alpes. Ce matin, c'est le retour de quelques petites averses orageuses entre les pays de la Loire, les Charentes et le centre Val-de-Loire jusqu'à la limite du bassin parisien. Et puis sur le reste du pays, temps sec et ensoleillé avec du grand soleil au nord-est jusqu'aux Alpes et la Lorraine en passant par le sud du bassin parisien. Quelques températures ce matin. 21 à Orléans, 17 prévu à Rennes, 22 à Toulouse, 21 à La Rochelle. Alors que cet après-midi, les averses et les orages vont se diriger vers le nord de la Bourgogne, la Champagne-Ardenne, la Lorraine, avec du beau temps sur les régions du sud. Et des températures qui, elles, sont en nette baisse par endroits. On va perdre jusqu'à 10 degrés dans les régions du nord et à l'ouest. On va relever par exemple 32 à Bordeaux, 25 à La Rochelle, 29 à Marseille, 30 à Montpellier, 39 à Strasbourg. Comment ça se passe chez vous ce matin à 5h07? Vous nous le dites. Vous prenez votre clavier, votre smartphone, vous nous envoyez un petit message sur la page Facebook d'ici, le nom de votre commune et une température. Et si le cœur vous en dit, je sais qu'il vous en dit souvent, une petite photo tous les jours ici. On fait la météo ensemble.
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1: Alors comme ça, il est 5h08, vous venez de vous réveiller, vous avez un café dans la main droite, une brosse à dents dans la main gauche, oui, c'est ça, les joies du matin, très très tôt. Heureusement, la musique est là, voici Juliette Armanet. Le

0: C'était Juliette Armanet. Ravie de vous savoir déjà debout de l'autre côté de votre poste de radio. Il est 5h10.
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0: Ça se passe ce week-end en Suisse. La grande course des moissonneuses-batteuses aura lieu dans le canton de Genève. C'est un événement qui existe depuis 82 ans. L'occasion de ressortir les vieilles moissonneuses après leur avoir refait une petite beauté. En tous les cas, c'est ce que va faire Julien. Il a 28 ans. C'est un petit-fils d'agriculteur qui a retapé la moissonneuse de son grand-père qui dormait, la moissonneuse, dans un garage depuis 30 ans. Dans les années 60, son grand-père courait cette même course chaque année au milieu de l'été 14 fois. Il a pris le départ de cette course.
2: Quand même.
0: Et à chaque fois, il finissait dernier.
2: Dommage.
0: Mais non, pas par malchance. Les anciens du village se souviennent de son grand-père. Le papy de Julien aimait ralentir volontairement dans la dernière ligne droite pour profiter du paysage. Et dans le canton, on l'appelait l'escargot de Genève pour saluer sa lenteur. Synonyme de sagesse. Et bien ce week-end, Julien, pour sa première course de moissonneuse, a décidé de faire exactement comme son papy. Il va finir bon dernier. Donc on lui souhaite d'y arriver, parce que perdre avec panache, c'est pas toujours aussi évident qu'on pourrait l'imaginer.
2: Est-ce qu'il peut rater de perdre?
0: Mais vous allez lui poser la question, je vais vous filer son 06, je lui poserai la question. Si vous aimez les moissonneuses, batteuses et les courses, il y en a aussi une par chez nous, organisée ce week-end dans Lot-et-Garonne à Lavardac. En attendant, ce matin, Valentine, à 5h12, on va être d'ici quelques minutes sur les chantiers de la Marne.
2: Oui, les reporters d'ici ont suivi un inspecteur du travail dans ses contrôles pour s'assurer que les conditions de travail des ouvriers sont bien adaptées aux fortes chaleurs. Alors comment ça se passe au quotidien? Réponse dans 5 minutes.
0: Et ici, chaque matin, on n'oublie jamais de vivre. Avec Johnny. Et en musique, il n'a jamais oublié de vivre. Et ce matin, en attendant, on va faire quelques économies, tiens. Bonjour Valère Coréard. Chaque jour avec vous, un bon plan pour revitaliser notre pouvoir d'achat. Et aujourd'hui, on va au théâtre.
3: Qu'est-ce que vous en pensez? Bonne idée, non? Qui n'aime pas le théâtre? Pas grand monde. Mais qui n'y va pas, notamment pour la question du prix des places? Beaucoup de monde. Il ne s'agit pas de dire que le prix des places de théâtre, concert, spectacle en tout genre n'est pas justifié par la rémunération des artistes, des techniciens, des salles, tout ce qui va avec. Quoique parfois on peut se poser la question sur certains concerts par exemple. Mais enfin, c'est un autre sujet. Mais une sortie au théâtre en famille, ça revient cher et c'est vrai qu'il y a souvent d'autres priorités. Cela dit, il y a quelques astuces pour aller voir un spectacle en dépensant un peu moins, beaucoup moins même peut-être. Déjà, allez jeter un œil sur l'actualité des salles, tout simplement leurs réseaux sociaux. Parce que lorsqu'un spectacle est lancé, il peut y avoir des opportunités. Parce que c'est une période de rodage. La salle n'est pas toujours pleine. Donc oui, il y a des promos, ça peut valoir le coup.
0: Et il y a aussi des sites internet spécialisés sur des places à prix réduit, c'est bien ça?
3: Absolument, et ça c'est pas mal du tout. Vous pensez peut-être à Billets Réduc ou Ticketac par exemple. Alors, dans les deux cas, le choix est vraiment large, avec des places de théâtre, de concerts, des spectacles, du cirque. Et chaque fois, une réduction. Le niveau de remise dépend de plusieurs facteurs, mais vous avez des places qui vont jusqu'à moins 60%, donc c'est quand même vraiment pas mal. Alors, petite précision quand même, ce sont les salles, les organisateurs qui mettent des billets comme ça en vente sur cette plateforme, on les force pas. Et on peut donc envisager de faire une soirée théâtre en famille pour 40 euros à 4. Et là, tout de suite, ça change tout. Et est-ce qu'on participe à précariser les troupes et la filière en passant par ces sites? Sans doute beaucoup moins qu'en renonçant à profiter du spectacle vivant à la française. Et vous, vous avez des bons plans pour des sorties sans se ruiner? Pensez à me les partager, comme ça je les donne sur votre radio locale ici. Et à la fin, ça aide tout le monde. Mon mail, c'est parici-les-économies@radiofrance.com.
0: Merci Valère. Demain, vous allez nous expliquer ce qu'est le glanage et en quoi ça peut justement nous permettre de faire quelques substantielles économies. En attendant, vous écoutez ici, il est 5h14. Bon réveil.
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0: Vous écoutez ici 5h15 et avec cette nouvelle hausse des températures, les contrôles de l'inspection du travail augmentent aussi sur les chantiers.
2: L'un des secteurs les plus exposés à la chaleur, les employeurs ont donc l'obligation d'adapter les conditions de travail des ouvriers. Et Sophie Allemand, reporter à ICI Champagne-Ardenne, a suivi pour nous un inspecteur du travail dans sa tournée de contrôle dans la Marne.
7: Jonathan, donc je suis inspecteur, il travaille à Reims depuis 15 ans. Et donc aujourd'hui, on va faire des contrôles chaleur pour voir si les salariés ont bien tout ce qu'il faut à disposition sur certains chantiers que j'ai repérés un peu avant. Là, il y a des bungalows. Tac, tac, tac. Bon, on va commencer par eux, tiens. Bon, ils n'ont pas d'installation de chantier. Allez, go.
8: Bonjour, messieurs. L'inspection, il travaille. On annonce des fortes chaleurs. Aujourd'hui, je viens faire des contrôles, voir si vous avez de l'eau fraîche et potable à disposition. Est-ce que vos horaires sont adaptés, etc. Donc, l'eau fraîche et potable, est-ce que vous en avez?
9: Ouais, bien sûr.
8: Vous pouvez montrer?
9: On est parti à 3h ce matin, on aura adapté pour pouvoir justement finir avant que ça tape.
8: Bon, oh, déjà, il y a des horaires adaptés, c'est bien.
9: Ouais, là, on vient de terminer, là, du coup.
8: Pas d'autre chantier, vous rentrez chez vous?
9: On rentre chez
8: vous. Ok. Bon, mais c'est bien au niveau adaptation des horaires.
2: Là, il y a une inspection du travail.
9: C'est logique, hein, je pense. Après, forcément, il y a des fortes chaleurs, donc faut que ça tourne un peu. Et puis, bah, c'est bien aussi pour ceux qui sont pas forcément dans les règles.
8: Bah, merci, messieurs, bon courage.
9: Merci à vous.
8: Bon retour, surtout. Bon, on va faire eux, tiens. Ah d'accord, c'est votre patron d'entreprise, super. Donc typiquement, voilà, il fait chaud. Vous aussi, il faut boire, hein, mais bon. Votre salarié a de l'eau fraîche et potable à disposition. Ok, et il y a que deux bouteilles d'eau, du coup.
10: Il y a deux bouteilles d'eau.
8: Bon, c'est 3 litres d'eau par personne par jour, normalement, même en hiver. Il n'y a pas de point d'eau sur le chantier encore?
10: Si,
11: vaut mieux. Parce que quand on travaille comme ça, on peut pas... Là, on est en plein soleil toute la journée. Hein.
2: Vous l'avez ressenti, l'impact sur votre corps?
11: Ah bah, le matin, oui. Le matin, c'est dur. Hein. On dort pas bien la nuit. Hein, donc.
2: 9h30, 10h, il fait déjà un peu chaud.
11: Ah bah là, on est déjà 25-26, là. On transpire déjà, quoi. L'eau, c'est important. Ouais.
2: La casquette aussi?
11: La casquette aussi.
2: Là, il y a un point d'eau.
8: Voilà, donc ça, c'est top, ça. Point d'eau, voilà. L'eau doit être à température réglable, il doit y avoir froid, l'eau chaude. Bon, c'est top. Ok, c'est cool.
2: Là, on a fait un peu tout le secteur pavillonnaire, il n'y a pas eu de gros problèmes.
8: Tu es assez content, du coup, là, contrairement à ce qu'on croit, non? On est content quand tout va bien, nous et...
2: Globalement, vous trouvez qu'il y a une amélioration cette année, quand même, pour s'adapter aux chaleurs?
8: Bah, je vous dis, pendant la canicule, la période rouge, là, il n'y avait vraiment, vraiment pas grand monde, voire quasi personne dehors qui bossait sur les chantiers de TP, etc. Là, sur mon secteur, j'ai vu plein de boulangeries qui fermaient à 14h, 13h pour éviter les fortes chaleurs. À mon sens, il y a quand même une amélioration globale, une prise de conscience, je sais pas, mais voilà.
2: Et si le code du travail ne prévoit pas de seuil de température à partir duquel le travail est interdit, un salarié peut exercer son droit de retrait s'il s'estime en danger grave ou imminent pour sa santé à cause des fortes chaleurs.
0: Il est 5h17, vous écoutez ici. Est-ce que vous vous souvenez de cette émission avec le rideau qu'il fallait tirer? En plateau, on retrouvait un excès conduit, une tante qu'on n'aurait jamais voulu revoir. Il n'y a que la vérité qui compte.
2: C'est
0: et de
2: culte.
0: Retour depuis quelques mois, le jeudi soir à la télévision. On en parle avec Laurent Fontaine, l'invité. Les coulisses télé, juste après Johnny. Il est là, Johnny, ici, à 5h18, et c'est lui, en personne, qui est bien beau réveillé.

0: Merci d'avoir choisi ici pour démarrer ce jeudi matin. Il est 5h21 et c'est un 30 juillet qu'ils sont nés. 55 ans aujourd'hui pour le chanteur et bassiste Calogero. On lui souhaite un bon anniversaire, une année de plus pour Christopher Nolan, le réalisateur bankable d'Hollywood en ce moment, Inception, la trilogie Batman, Interstellar, et cet été, il triomphe avec l'Odyssée, actuellement à l'affiche. Jean Reno et Arnold Schwarzenegger fêtent aussi leur anniversaire. Lequel est le plus âgé selon vous, Valentine?
1: Oh là là, je ne sais pas.
0: Eh ben c'est, je ne sais plus. Ah, Arnold...
1: Ah, mais c'est vous qui... n'aviez même pas la c'est réponse vous-même un...
0: Non, 79 ans pour Schwarzy, 78 pour Jeannot. Faire de la muscu, ça conserve. L'ancienne Miss France, elle aussi. Laurie Tillman fête son anniversaire. Et puis Kate Bush, l'une des voix les plus singulières de la pop britannique, aujourd'hui aussi, souffle ses bougies. Enfin, ce jeudi, c'est la journée mondiale de l'amitié. Ça vous donne une bonne raison d'appeler vos amis pour leur dire que bah, vous êtes leur ami, s'ils ont oublié. On sait jamais. 5h22, si c'est votre anniversaire, on vous le souhaite. Excellent. Ici, il est 5h22. Aujourd'hui, on tire le rideau sur une émission culte des années 2000 qui est de retour depuis quelques mois sur la TNT. Il n'y a que la vérité qui compte est une émission qui a déjà eu 3 vies. D'abord créée sur TF1, elle est ensuite revenue sur Feu C8 pour cette saison s'installer le jeudi sur W9.
2: Vous reconnaissez cette musique? Les émotions fortes sont de retour, de nouvelles vérités vont être dévoilées car le mythique rideau va bientôt se rouvrir.
0: Une vérité qui a parfois dérangé, s'attirant les foudres de la critique, qui a souvent reproché à l'émission d'être racoleuse. Avec le temps, la polémique a désenflé. Et à la tête du programme, on retrouve le binôme inséparable Bataille et Fontaine. Aujourd'hui, comme à l'époque, ils accueillent en plateau les téléspectateurs désirant parler à quelqu'un qui leur est cher. Ainsi, depuis presque un quart de siècle, se sont succédés derrière le rideau les coups de foudre, demandes en mariage, tentatives de rabibochage et mea culpa en tout genre. Au cœur du dispositif, la surprise et l'émotion toujours au rendez-vous. J'ai demandé à Laurent Fontaine quelle était l'histoire qu'il avait à ce jour le plus marquée.
3: Peut-être ses jumelles qui ne s'étaient jamais vues et qui avaient 50 ans et qui ont été séparées à la naissance. L'une sur une aire d'autoroute, l'autre filée dans une famille d'accueil et qu'on a fait se retrouver 50 ans plus tard. Voilà, donc c'était assez incroyable, assez magique quand on connaît. En plus, moi je suis papa de jumelles, donc c'est une histoire qui m'a particulièrement touché. Tout ce qui touche à la gémilité, évidemment, m'intéresse particulièrement. Ouais, c'est peut-être l'histoire qui m'a le plus marqué, en tout cas qui m'a mis les larmes aux yeux.
0: Depuis qu'existe l'émission, l'animateur estime à 20% le nombre de rideaux rester fermé. Et il en faut du cran pour venir à la télévision en prenant le risque de se prendre un râteau, une veste ou une fin de non-recevoir devant des millions de téléspectateurs. À ce propos, est-ce qu'avant le tournage, Laurent Fontaine et son acolyte ont un pressentiment sur le dénouement de l'histoire?
3: On a souvent un sentiment sur l'issue du plateau parce que ces histoires sont évidemment travaillées par nos journalistes pendant parfois 15 jours, parfois 6 mois. Donc par définition, nous on suit l'histoire qu'on va tourner. Après, on découvre au plateau la réalité de l'histoire, mais très souvent on est trahi par notre biais cognitif parce qu'en réalité, le rideau s'ouvre là on pensait qu'il allait pas s'ouvrir. Et puis Pascal et moi y mettons un peu d'une autre aussi. Notre objectif dans cette émission, c'est quand même que le rideau qui est fermé dans la vie, rappelons-le, qui est un rideau très symbolique, s'ouvre au final.
0: Et il y a de fortes chances que ce soir le rideau se réouvre encore. Il y a que la vérité qui compte. Nouvelle génération à voir ce jeudi 21h10 puis 23h10 sur W9. Tous les matins ici, vous êtes les bienvenus pour nous faire vivre votre été. Pour ça, votre téléphone est votre meilleur allié, 0810 055 056. Cette semaine, le paqueté vous offre le roman d'Agnès Martin-Lugan, une paire de lunettes pour observer et assister à l'éclipse le 12 août prochain. Et puis plein d'autres surprises, 0810 055 056. On vous attend sur l'antenne d'ici. Le temps d'écouter Shakira. Bon début de journée.

0: Vous écoutez ici, tous les jours avant l'info, un petit peu d'histoire avec Stéphane Bern. Et on voyage dans le temps avec vous Stéphane. Ce matin, vous nous emmenez au temps des Romains et des Gaulois.
1: Fier, bruyant, un peu vaniteux, mais pourquoi donc le coq s'est-il perché sur les églises, installé sur les blasons et maintenant les t-shirts de foot ? À l'origine, traiter son voisin de coq n'était pas un compliment. Dans l'Antiquité, les Romains voient les Gaulois comme des sauvages à plumes. Et pour cause, en latin, Gallus veut dire à la fois coq et gaulois. Un petit jeu de mots qui en aura fait rire plus d'un. Notez qu'en anglais, coq a également un rapport avec la Gaule, mais c'est nettement plus grivois. Le coq se laisse moquer pour mieux s'emparer de la moquerie. Au Moyen-Âge, le gallinacé devient peu à peu un emblème de fierté, de courage, d'audace, de combativité. Bref, l'inverse d'une poule mouillée. Mais le coq symbolise aussi la vigilance face à la lumière chrétienne. Ce qui explique qu'il grimpe tout en haut des églises et s'installe sur les clochers. Tout cela permet au fier animal de monter en grade et de s'immiscer même dans les représentations des rois de France. À la Révolution, c'est au tour du peuple de s'en emparer. Crête fière, poitrine bombée, cocorico sonore. Vive le coq républicain et vive la cocarde, évidemment. Avec Napoléon Ier, il est brièvement mis au placard. L'empereur refuse d'en faire le symbole national au prétexte que le coq n'a point de force. Il ne peut être l'image d'un empire tel que la France. Il réapparaît dans le courant du 19e siècle, frappé sur les pièces d'or de la 3e République. Et depuis, il ne nous a plus quittés. Qui aurait pu prédire un tel avenir à un simple animal de la basse-cour ? C'est bien la preuve que l'avenir appartient à ceux qui se lèvent tôt.
0: Merci Stéphane Bern. Retour au présent cet été 2026 et l'événement sportif de la semaine, que dis-je, du mois, peut-être même de l'année, l'arrivée de Zidane en sélectionneur des Bleus. On en parle tout à l'heure, 6h-10, avec notre invité journaliste à l'équipe. Pour l'heure, 5h30, l'info en France et dans le reste du monde. C'est l'heure du 90 secondes présenté ce matin par Valentine Lettès.
2: L'espoir d'un possible retour à la normale en Gironde. Pour le troisième jour d'affilée, le méga-feu n'a pas gagné de terrain hier et les températures baissent dans la région à partir d'aujourd'hui. Pour les 200 000 évacués, l'avenir dépendra du bilan de la nuit. Mais pas de répit pour les pompiers. La forêt brûle désormais à Brignoles dans le Var. 650 habitants ont dû fuir leur maison hier soir à cause d'un incendie qualifié de virulent par les autorités. Les pompiers ont besoin de vous face à l'ampleur des incendies en France. Il n'y a plus assez d'hommes et de femmes dans les casernes, secours, santé, transport, restauration ou encore administration. Le syndicat national des sapeurs-pompiers appelle tous les volontaires à déclarer leurs compétences sur son site internet. Qui sont les incendiaires ? 236 suspects ont été interpellés depuis un mois en France et le début de la saison des incendies. Près d'une centaine d'entre eux sont des mineurs, selon le gouvernement. Et nous vivons à crédit à partir d'aujourd'hui. C'est le jour du dépassement de la Terre. L'humanité a déjà consommé ce 30 juillet tout ce que la planète est capable de produire en une seule année. Selon l'ONG Global Footprint Network, nous aurions quasiment besoin d'une seconde planète au vu de notre mode de vie. 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
0: 5h31, l'info d'ici, c'est ces vacances angoissantes des évacués de Gironde.
2: Témoignage ce matin d'une famille de Saint-Jean-d'Illac, forcée de quitter leur maison en Gironde, comme 220 000 autres habitants du territoire. Ils suivent depuis l'évolution de méga-feu, depuis leur lieu de vacances, Jean-Michel Naga, sur la presqu'île de Ruiz dans le Morbihan.
3: Et comme tout le monde ici, ils se baignent, ils se baladent, mais la distance n'efface pas les inquiétudes.
4: Ce ne sont pas tout à fait les vacances qu'on attendait de vivre. On a quand même l'esprit qui est un petit peu occupé malgré tout, quoi.
3: Audrey et Rémi avaient réservé ce séjour en Bretagne depuis des mois, mais l'ordre d'évacuation de leur village a été donné dans la nuit de vendredi à samedi, 3 jours avant le départ prévu.
4: Quitte à ne pas pouvoir rentrer chez soi, autant partir en vacances et essayer de se vider un petit peu la tête.
3: Et ils ont quand même eu le temps de charger la voiture et la caravane dans la fumée et sous des pluies de sang. décembre.
5: Moi, le soir, le temps de préparer la caravane, les vélos, etc., je suis rentré, j'étais gris de cendre. Même le soleil a changé de couleur, c'est devenu très très rouge et c'est pensé vraiment au film post-apocalyptique. C'est fait une ambiance très très très angoissante.
3: Aux dernières nouvelles, le feu est à 5 km seulement de leur village de Saint-Jean-d'Illac, entre Bordeaux et le bassin d'Arcachon.
4: C'est omniprésent. J'ai peur que ça atteigne notre ville, j'ai peur que ça atteigne notre maison.
3: Et ils ont conscience du travail monumental réalisé par les pompiers.
5: Ils peuvent venir avec les calendriers, avec des photos de leurs pieds sales. On leur achète, hein. Ouais, pas de souci. Les pompiers, les paysans, l'armée, les policiers, les gendarmes, tout le monde, là, ils font tous un travail exceptionnel.
3: Leurs vacances se terminent le 13 août et ils espèrent qu'ils pourront alors rentrer chez eux.
2: Pour un retour à une vie plus normale, c'est désormais envisageable, hein, selon la préfète de Gironde. Au dernier point de situation hier soir, Sophie Broca s'est dit plus optimiste grâce à une météo plus favorable et à la baisse des températures à l'ouest, Johan, à partir d'aujourd'hui.
0: Ça baisse à l'ouest, ça baisse également dans le nord de la France. En revanche, la canicule, elle, se poursuit sur l'est du pays ainsi que dans la région Rhône-Alpes. Ce matin, le retour de quelques petites averses orageuses entre les Pays de la Loire, les Charentes et le centre Val-de-Loire. Pour le reste du pays, c'est un temps sec et ensoleillé avec des températures ce matin plutôt douces, même si on commence à respirer. Enfin, 21 degrés à Orléans ce matin, prévu 17 à Rennes, 21 à La Rochelle, 21 également à Strasbourg. Et puis cet après-midi, les averses et les orages localisés vont se diriger direction le nord de la Bourgogne, la Champagne-Ardenne et la Lorraine, avec du beau temps sur les régions du sud et des températures en nette baisse donc dans les régions du nord et de l'ouest. On relèvera 32 à Bordeaux, 25 à La Rochelle, 29 à Marseille, 30 à Montpellier, 39 la maximale à Strasbourg, donc en région Grand Est. Et chez vous, comment ça se passe? Vous nous envoyez vos petits messages sur la page Facebook

0: Vous écoutez ici votre radio locale qui vous accompagne dans les tout premiers instants de cette nouvelle journée. Il est 5h39.
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0: Et dans 3 minutes, gare aux arnaques. Ce matin encore, on vous évite de tomber dans le panneau, Valentine. Vous et vos compagnons à quatre pattes.
2: Oui, mise en garde sur ces faux vétérinaires sur les réseaux sociaux. Certains donnent des conseils carrément dangereux pour nos animaux.
0: Et pour la musique ce matin, le programmateur d'ici a choisi cette chanson. Et il a bon goût. Ouais, oui. Dire Straits. Dans un instant, sur votre radio locale, pour l'heure, on accueille Daniel. Bonjour Daniel.
2: Bonjour Daniel.
3: Bonjour.
0: Vous nous appelez de la Manche. Où est-ce que vous habitez dans la Manche?
3: Derrière le Mont-Saint-Michel.
2: Ah bah,
3: le petit village adorable. Ça s'appelle Saint-Opiens, P-I-E-N-T.
0: D'accord. Alors, parce que
3: ça veut dire Sapientia, la sagesse.
0: En photo, Daniel, on voit toujours le Mont-Saint-Michel de face, mais de dos, qu'est-ce qu'on voit de différent?

0: Ah ben, c'est bien plus joli. Ah ben. Parce que derrière...
1: Mais oui.
0: C'est bien plus... Moi, je connais les deux côtés, puisque je suis de Rennes, Saint-Malo, Dinard.
1: Vous préférez l'arrière. D'accord, j'entends.
0: Je préfère l'arrière parce que c'est montagneux, vallonné. C'est pour ça qu'on dit basse Normandie, parce que on a des... On a de l'eau, des ruissellements.
1: Bon, Daniel, vous avez pour passion le taillage de pierre. Quand on nous l'a dit hors antenne, Valentine.
2: C'est moi.
1: Valentine a dit,
2: bonsoir à tous.
1: J'ai plein de questions à lui poser. Valentine, une question pour le taillage de pierre.
2: Oui, parce que Saveria, qui est au standard, nous a dit, Daniel, que vous aviez trouvé une nouvelle pierre. Alors, quand on taille des pierres, on les trouve où, ces nouvelles pierres? Pas dans votre jardin.
0: Ah ben, c'est-à-dire que quand nous avons acheté... cette petite longère qui était la maison du charron, j'avais bien vu qu'au fond, dans les broussailles, il y avait des très grosses pierres et que j'avais carrément la toute première école néolithique. Je le sais maintenant.
1: Sous la main.
0: Ça fait 4 ans que je travaille dessus.
1: Et c'est là que la vocation est née de tailler des pierres.
2: Ce qui est fou, c'est que vous taillez des pierres que vous avez dans votre jardin, Daniel. Vous n'allez pas loin.
0: Je suis compagnon du devoir par papa, tailleur de pierre, maçon.
1: Eh ben, c'était un plaisir de vous avoir en qualité de tailleuse de pierre ce matin. Daniel, on vous offre un paqueté qui va arriver chez vous dans la Manche, juste derrière le Mont-Saint-Michel, avec plein de goodies, plein de cadeaux. Ça arrive directement chez vous d'ici 2-3 jours. Je vous embrasse, Daniel.
0: Les lunettes. Les lunettes.
1: Et les lunettes arrivent, je les apporte en personne. Promis, elles arrivent avant le 12 août.
0: Bienvenue.
1: Très bien.
0: Je ferai plaisir.
1: Bon, très bien. Elles arrivent, promis, avant le 12 août, puisque l'éclipse.
2: Nous aussi, du coup. À bientôt.
1: Passez une belle journée, ça se passe comme ça tous les matins, ici, 5h42.
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1: 5h42 chaque matin ici, c'est pas vrai. Votre rendez-vous anti-arnaque vous évite de tomber dans le panneau. Aude Razo, ce jeudi, nos compagnons à quatre pattes, eux aussi, peuvent faire l'objet d'arnaques en tout genre. Vous avez trouvé sur les réseaux sociaux des vidéos dangereuses pour nos chiens.
5: Effectivement, et je ne parle pas de vidéos confidentielles que j'ai trouvées en fouillant très fort sur Instagram. Non, je parle de vidéos qui font un carton.
6: Why the fuck is no one talking about this? This vet just saved me thousands of dollars.
5: Je fais la traduction, cette vidéo, je l'ai trouvée un peu partout, sur des comptes français. Pourquoi personne n'en parle? Dit cette dame très fâchée, ce vétérinaire m'a fait économiser des milliers de dollars. Le vétérinaire en question, on le voit tout de suite après. C'est un monsieur, cheveux blancs, micro à la main, il a l'air de donner une conférence. Que dit-il? Eh bien, en gros, que les autres vétérinaires sont tous des escrocs et que pour éviter que votre chien ait des puces, il n'y a qu'à lui vaporiser du vinaigre de cidre. Contre les vers intestinaux, faites-lui manger des graines de citrouille. Pas besoin d'un médicament très cher. Sauf que, attention, la vidéo est truquée. Cette dame et ce prétendu vétérinaire sont des faux. La séquence est générée par intelligence artificielle et en plus, ce qui est raconté n'est pas prouvé scientifiquement.
1: Alors, Aude, quel est le but de cette vidéo ?
5: L'argent, c'est toujours l'argent, parce que vient le moment où, tiens, le soi-disant vétérinaire nous parle d'une poudre dentaire incroyable et 100% naturelle, très efficace pour éviter à notre chien des problèmes de dents. Ça tombe bien, il nous donne la marque. Et ça tombe bien aussi, on nous met le lien juste en dessous pour en acheter. 45€ le petit paquet quand même, je suis allée voir. Et je vous le donne en 1000, les spécialistes, les vrais, assurent que l'efficacité n'est pas prouvée non plus.
1: C'est bien noté, Aude Razo, c'est pas vrai, votre rendez-vous à retrouver est sur ICI.fr à l'onglet arnaque. Dans les prochaines minutes, ce matin, Benoît Prospero va faire le rapprochement entre une plante sauvage et ce bon vieux rouleau de papier toilette. Ce nouveau épisode du Monde Merveilleux du Vivant promet d'être plein de surprises. En attendant, voici Benabar, quoi qu'on dise, ICI 5h44.
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0: Vous écoutez ici un petit peu de naturel dans ce monde de béton et d'acier. C'est l'heure du monde merveilleux du vivant. Et aujourd'hui, trois choses à savoir sur une plante qui est sauvage, qui pousse partout en France, au bord des chemins, en lisière des forêts ou dans les friches. Bonjour Benoît Prospero.
1: Oui, et cette plante, c'est la grande bardane, alors que l'on reconnaît à sa taille imposante avec des grandes feuilles ovales et surtout duveteuses, ainsi qu'à ses fleurs violettes qui ressemblent à celles, vous savez, des chardons. Et donc au programme, couteau suisse, préhistoire et antiquité. Première chose à savoir, la grande bardane est une plante couteau suisse, c'est-à-dire utile en cas de survie. Par exemple, par l'écharpe du pingouin, ses grandes feuilles fournissent un des papiers toilettes naturels les plus qualitatifs en cas d'envie pressante dans la nature. Mais si, c'est vrai. Et épaisse en plus et imperméable. Voilà, ça c'est en plus. Et elles peuvent aussi vous fournir un excellent couvre-tête pour vous protéger du soleil par exemple ou de la pluie. Et on peut aussi les utiliser comme assiette végétale.
0: Un peu comme les feuilles de bananier par exemple.
1: Eh ben exactement, comme une grande assiette. Et à ce propos, notez que la grande bardane est une plante sauvage, comestible, et au vu de sa taille, il y a de quoi se mettre sous la dent. Et alors, deuxième chose à savoir, nos ancêtres la consommaient déjà durant la préhistoire, mais cette plante est récemment tombée dans l'oubli. Pourtant, sachez que, par exemple, ses racines peuvent remplacer le topinambour et même le café lorsqu'elles sont torréfiées. Et ses feuilles cuites à l'eau s'intègrent parfaitement dans les tartes ou les gratins, tandis que ses tiges pelées s'apprécient crues en salade ou en apéro, trempées dans des sauces.
0: Bon petit déjeuner à vous si vous nous écoutez. Troisième chose à savoir, Benoît, sur la grande bardane.
1: Définitivement, la grande bardane est aussi une plante médicinale. On utilisait déjà la racine en cataplasme pendant l'Antiquité pour traiter les problèmes de peau comme les engelures et les brûlures. Et aujourd'hui, ces racines sont reconnues par les instances officielles de santé pour leurs bienfaits cutanés contre l'acné, le psoriasis et l'eczéma, mais aussi pour stimuler l'appétit. 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
0: Merci Benoît Prospero. On vous retrouve demain, même heure, même antenne. En attendant, ici.fr pour retrouver tous les épisodes du monde merveilleux du vivant.
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0: À la une de la presse, ce jeudi, on parle football.
3: Et de l'arrivée de Zidane comme sélectionneur de l'équipe de France. Notre invité ce matin est journaliste au journal L'Équipe.
0: Bonjour Anthony Clément.
4: Bonjour.
0: Ce mardi, donc, Zinedine Zidane a été officialisé nouveau sélectionneur de l'équipe de France. Qu'est-ce que vous retenez de sa prestation et de sa présentation ?
4: Ce que je retiens, c'est l'émotion. Parce que bon, on sait que c'est pas quelqu'un de très expansif, c'est pas quelqu'un qui est un grand orateur ou qui va monopoliser les micros pendant de longues minutes, mais il a assez parlé pour captiver l'auditoire et il a surtout assez parlé pour dire à quel point il avait eu envie de ce poste et à quel point c'était un rêve qui se concrétisait pour lui et c'était vraiment palpable face à lui.
0: Ça fait longtemps qu'il attend justement ce poste.
4: Oui, ça fait très longtemps parce que finalement quand il a commencé à dire qu'il aimerait devenir entraîneur, il avait tout de suite parlé des Bleus, mais sauf que depuis 2012, c'était Didier Deschamps, et comme ça s'est plutôt bien passé, à chaque fois, le règne de Didier Deschamps s'est tiré, et Zidane a été condamné à la patience, et la porte s'est ouverte en janvier 2025, quand Didier Deschamps a dit qu'il arrêterait à l'issue de la Coupe du Monde 2026, et c'est à ce moment-là, donc un an et demi avant cet été, que les premiers contacts ont été noués avec Philippe Diallo, le président de la FFF, et c'était l'évidence.
0: Oui, il n'y avait pas d'entretien d'embauche, a priori. Le seul fait que Zidane soit intéressé suffisait à lui garantir le poste.
4: Oui, c'est ça.
0: On attend beaucoup de Zidane à ce poste de sélectionneur des Bleus.
4: Forcément, on attend énormément parce que c'est Zidane, en fait. Et parce que c'est aussi l'équipe de France.
0: Est-ce que la pression sera proportionnelle à l'attente ? Autrement dit, est-ce qu'on ne va rien lui laisser passer ?
4: Ce sera intéressant à suivre parce que justement, Zidane, jusque-là, c'est quelqu'un qui a raison quoi qu'il fasse, en fait. Même en 2006, quand il met le coup de tête à Materazzi et que la France perd, il est quand même responsable et on lui en veut pas. C'est quelqu'un qui a été tout le temps au-dessus des critiques parce que il flotte sur une espèce de nuage depuis le titre de 98 et tout ce qu'il a pu faire. Il est impossible de critiquer Zidane. Sauf que là, il prend le poste qui attire le plus de critiques dans le foot, parce que quand vous êtes sélectionneur d'équipe de France, bah, tout le monde parle de vous, tout le monde questionne votre liste, vos choix, donc forcément vous attirez quelques flèches et ça va être intéressant de voir le traitement qui sera fait de Zidane. Pour l'instant c'est l'état de grâce, donc évidemment que l'heure n'est pas venue de critiquer, parce que de toute façon il a rien fait concrètement. La première liste ce sera en septembre, et le premier match fin septembre en Turquie en Ligue des Nations, donc c'est quand même assez loin.
0: Zidane, le nouveau sélectionneur des Bleus. Merci Anthony Clément du journal L'Équipe d'être passé ce matin dans le téléphone d'ici.
4: Merci à vous.
0: Une fois n'est pas coutume, dans ces tendances, ce jeudi, on va s'adonner aux joies du virtuel. Elle est bien réelle. Muriel Jordan arrive dans un instant, juste après Dire Straits, Sultan of Swing sur votre radio locale.

0: Vous écoutez ici bientôt 6 heures avant de s'informer et tout savoir sur l'actualité de votre région sur votre radio locale. Muriel Jordan est des nôtres pour décrypter une nouvelle tendance. Aujourd'hui, Muriel, on s'intéresse au succès des visites virtuelles.
1: Oui, ces visites immersives qui nous permettent, sans bouger du canapé, de déambuler dans les plus beaux musées de France, d'Europe, du monde. Les musées, les galeries sont passés aux visites à 360 degrés en réalité virtuelle. Plus aucune contrainte géographique, ni file d'attente, ni horaire à respecter. On peut se pointer au musée Frida Kahlo de Mexico à 23h ou au MoMA de New York à 5h du mat si on est insomniaque. Pas de souci. Il suffit d'aller sur leur site internet respectif et de cliquer sur les visites virtuelles proposées. Un bon plan pour ne pas exploser son budget ni le bilan carbone. Dites, ça vous rappelle pas un truc ? En 1995, le présentateur du JT, Bruno Mazur, annonçait déjà une prouesse comme ça. Une véritable innovation, un CD-ROM, avec des centaines d'œuvres du Louvre à portée de clic.
2: Bien au chaud, chez vous, vous allez désormais pouvoir visiter le Louvre en pantoufles, et cela grâce à votre ordinateur.
1: Évidemment, on est en 2026, et tout ça a bien évolué. Les œuvres, les galeries sont tellement bien numérisées qu'on peut zoomer et voir des détails qu'on ne verrait même pas en vrai. Surtout si on a un groupe de touristes juste devant. Tiens, je claque des doigts, un coup de baguette magique et hop, je suis en Dordogne, au temps préhistorique ou dans le château de la Renaissance à Écouen ou même entouré des dessins du musée Ingres Bourdelle de Montauban. Le kiff absolu pour s'offrir un peu de culture gratos via, par exemple, la plateforme Google Art et Culture qui donne accès aux œuvres d'art du monde entier.
0: Muriel, on est donc passé de l'image à l'immersion totale, y compris dans des lieux qui, d'habitude, n'accueillent pas le public.
1: Oui, on est passé d'images fixes à des expériences totalement immersives et interactives. À Lyon, par exemple, on peut visiter les mystérieuses arêtes de poissons. Le lieu est dingue. C'est fascinant, ces galeries souterraines fermées au public se visitent en ligne. On a l'impression de marcher dans ce réseau enfoui sous terre, sous la Croix-Rousse, qui reste l'une des plus grandes énigmes historiques de la ville. Une visite virtuelle née grâce à un habitant de la ville de Lyon, comme l'explique Naïs Novat du pôle médiation au service archéologique de la ville de Lyon.
3: Un Lyonnais qui a lancé l'idée et ensuite il y a eu un scène de vote et le projet de visite virtuelle des arêtes de poissons est un des projets qui a recueilli le plus de votes. Pour expliquer alors ce que sont les arêtes, comment elles sont construites, d'où elles viennent, de quelle époque, quelle date, mais aussi ce que font les archéologues, le travail donc des archéologues, le travail de la métropole, de la commission des Balmes. On va l'expliquer tout ce qui se passe dans les arêtes depuis l'Antiquité jusqu'à aujourd'hui.
1: Bref, les visites virtuelles, c'est tendance. Bien sûr, elles ne remplaceront jamais l'expérience réelle et physique, mais elles ont le mérite d'être accessibles à tous quand on ne peut pas se les offrir en vrai parce qu'il faut de l'argent et que cet argent, lui, il est bien réel.
0: Et Muriel, vous reviendrez en vrai, en chair et en os, demain sur l'antenne d'ICI. Tout à l'heure, ICI, justement, vous donne rendez-vous pour une émission spéciale Solidarité Incendie à partir de 13h. On y parlera notamment du relogement des sinistrés et de la collecte de dons à 13h. En attendant, toute l'équipe d'ICI Matin à vos côtés arrive sur votre radio locale. On vous souhaite une excellente journée.
4: Eh ben, on est là, oui, en pleine forme.
5: Oui.
4: En direct de la Loire-Atlantique, de la Vendée.
5: Oui, ça y est, on se réveille doucement.
4: Oh, oui, ça pique ce matin. On est tous dans un état ouf. Ouais, mais on est comme vous, quoi.
5: Ben oui, ouais. Mais vous inquiétez pas, ça va le faire.
4: Hein. Oh bah oui, de toute façon, on n'a pas trop le choix. Bonjour. Allez. Alex. Ça va, Alex, il réalise l'émission. Céline Loiseau, bonjour.
6: Bonjour Romain, bonjour à tous.
4: Céline, vous nous informez toutes les demi-heures. La météo dans quelques instants, il y aura des orages ce matin et ça commence déjà à être le cas, notamment sur la région nantaise.
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4: Allez, on se motive, ICI Loire-Océan, il est 6h. Le journal Céline Loiseau.
6: Du soleil, de la chaleur, voilà ce qui domine côté météo depuis des semaines et des semaines. Et au final, beaucoup, beaucoup de sel, voilà qui fait le bonheur de nos producteurs de sel, Paludis au nord de la Loire, Saunier au sud. Avec ces conditions tellement favorables qu'il faut émerger le sel à la surface de l'eau, les quantités sont importantes. Et les professionnels, eux, ne peuvent pas prendre un jour de repos. Yves-René Tapon s'est rendu dans les marais salants de Noirmoutier, où le sel se récolte de manière traditionnelle à la seule force des bras.
8: Grand ciel bleu au milieu des marais et des montagnes de sel qui s'accumulent avec la météo depuis le début de l'été.
9: Voilà, c'est vrai que c'est des conditions assez difficiles. Ça fait 30 jours qu'on fait du sel sans s'arrêter.
8: Vincent Joly, vous êtes saunier.
9: Il faut tenir le coup là parce que c'est un petit peu dur physiquement avec ces grosses chaleurs. Mais ça va.
8: Comment est-ce que vous vous organisez ?
9: J'essaie de me lever un peu plus tôt le matin, démarrer vers 6h30, 7h. Et puis récolter du sel toute la journée jusqu'à la tombée de la nuit pratiquement. La fleur, on la récolte uniquement l'après-midi de 14h à 20h. C'est un sel qui se forme en surface de l'eau.
8: Et là, ce gros sel, il faut aussi le récolter, on ne peut pas le laisser au fond des œillets.
9: Non, parce que si on prend des jours de repos, du coup, ce gros sel va coller dans le fond, et après, ça va être beaucoup plus difficile de le sortir.
8: De l'eau, ça serait bien un petit peu ?
9: Ah, je pense qu'on est quand même pas mal à demander un petit coup de pluie. À avoir quelques jours de repos, ça ne nous ferait pas de mal.
8: Je peux aller voir votre collègue ?
10: Ouais.
8: Bonjour, Rémi, en train d'apprendre le métier de saunier, c'est ça ?
10: C'est ça, oui.
11: C'est sympa.
8: Vous avez envie de faire ça plus tard ?
11: Ça m'intéresse, oui. On est près de la nature, on travaille quand il fait beau, on est quand même bien.
8: C'est très physique en ce moment.
11: C'est vrai que c'est une année spéciale, mais bon, c'est une bonne année. On va pas se plaindre.
8: Eh bien, bon courage.
9: Merci beaucoup.
6: Un reportage d'Yves René Tapon à retrouver également en vidéo sur notre site internet ici.fr.
4: Et près de 3 hectares brûlés, mais 10 préservés.
6: C'est le bilan de l'intervention des pompiers après 3 départs de feu constatés hier en fin de journée entre Beauvoir-sur-Mer et Saint-Gervais. Une cinquantaine de pompiers a été mobilisée. En Gironde, le méga-feu ne progresse plus depuis 3 jours. 42 000 hectares ravagés et plus de 200 maisons détruites. Les autorités envisagent un retour à une vie plus normale pour les 200 000 évacués sans donner de date. Cependant, il y a eu 7 reprises de feu hier, mais les pompiers les ont maîtrisées. Face à ces incendies qui se multiplient, les pompiers de France sont sursollicités. Le syndicat des sapeurs-pompiers volontaires de France lance donc un formulaire en ligne pour tous ceux qui veulent aider, que vous ayez des compétences en secours ou non. Bruno Ménard est le secrétaire général du syndicat.
12: On a été sollicité de très très nombreuses fois via les réseaux sociaux en nous disant on aimerait faire quelque chose, on n'y arrive pas. On essaye de contacter les SDIS, ils veulent pas de nous. On essaye de contacter les préfectures, on veut pas de nous. Donc nous, on est dit, bon, on va prendre les choses en main. C'est pour ça que nous avons mis en place un formulaire sur notre site internet pour que chacun puisse dire, moi, je peux servir dans telle situation, dans tel cas. Donc les anciens pompiers vont pouvoir intervenir sur des feux ou du secours à personne. Les secouristes des associations de protection civile vont pouvoir intervenir sur du secours à personne. Les kinés, les infirmiers, les aides-soignants vont pouvoir intervenir sur du soin et toutes les autres personnes vont pouvoir intervenir. On peut intervenir en restauration, on peut intervenir pour faire des passages chez les personnes âgées, pour voir si tout va bien. Ça permet de centraliser les demandes et après, avec cette demande, d'aller voir les personnes qui sont responsables des opérations de secours en disant, voilà, nous avons tant de personnes capables de faire telle chose, telle chose, telle chose, telle chose.
6: Alors que de nombreuses initiatives se multiplient pour venir en aide aux sinistrés de Gironde, on peut citer les Herbiers, les Guyans Survie ou encore Taron. Aujourd'hui, de 13h à 13h30, émission spéciale Solidarité Incendie dans Ma France sur votre radio ici. La liste des communes qui interdisent l'accès aux forêts en raison de ce risque d'incendie, cette liste s'allonge. Après l'Aiguillon, la Presqu'île et Longeville-sur-Mer, c'est au tour de Talmont-Saint-Hilaire et Jarre-sur-Mer. En Loire-Atlantique, on peut citer la Turballe et Saint-Brévin. Précisons que pour les communes du littoral, il s'agit de décisions municipales et non préfectorales. Toutes les interdictions sont à retrouver sur notre site internet ici.fr.
4: Et Céline, à 6h30, suite de notre série Maloire et moi.
6: Jusqu'à demain, on est en compagnie d'amoureux de ce fleuve. On a rencontré le patron d'une guinguette, un pêcheur amateur. Et ce matin, on est avec Giovanni, gérant de Détour en Loire, qui propose des balades sur l'eau. C'est au Cellier, entre Nantes et Anceny, qu'il embarque ses clients. Il vient de récupérer la Luce. C'est un bateau historique basé à Chantosseau, sur la rive opposée, et il l'a remis en service.
13: On essaye de relancer la machine. On essaye de trouver de nouvelles idées. Grâce à ce bateau, il y a eu un trait d'union, une espèce de lien qui s'est créé entre le nord de la Loire et le sud de la Loire, la rive gauche et la rive droite. Il faut savoir que la Loire, depuis la nuit des temps, ça a toujours été une frontière entre les deux départements aujourd'hui. Mais avant, c'était entre la Bretagne et l'Anjou même. Enfin, ce bateau avait commencé à créer un lien entre les deux berges. Et il faut continuer ça. Souvent, je dis aux gens, aujourd'hui, on a privatisé la Loire pour vous. Et c'est vrai, il n'y a pas beaucoup de monde. On est vraiment dans un endroit privilégié. Et c'est ce que les gens viennent chercher, en fait.
6: Et le bateau La Luce, qui navigue sur la Loire à 25 ans à 6h30. On sera donc à bord d'un autre bateau en compagnie de Giovanni et quelques touristes.
4: Merci Céline Noiseau.
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4: Bon, je vous avoue, je comprends rien du tout, moi, ce matin, la météo.
5: Alors, est-ce que vous pensez qu'il allait faire beau?
4: Alors je me fie aux informations que l'on a à disposition.
5: Vous savez, l'information peut changer, peut évoluer, notamment côté météo.
4: Bon, alors normalement, on va avoir une matinée ensoleillée, nous dit Météo France.
5: Mais par endroit. Peut-être.
4: Quelques averses orageuses sont possibles, notamment sur la région nantaise, le Pays de Ré, au sud de la Vendée, autour de la Roche-sur-Yon. Et puis cet après-midi, on aura un ciel plutôt voilé sur la Loire-Atlantique et la Vendée. 17 à 20 degrés ce matin. Ça, j'en suis sûr. 17 aux Herbiers, au Temple de Bretagne et Châteaubriand, 18 à Pornic, Saint-Nazaire et Machecoux, 19 à Nantes, au Sable d'Olonne et la Roche-sur-Yon, 20 à la Maxi si vous êtes sur l'Île-Dieu et Fontenay-le-Comte. Et cet après-midi, c'est principalement sur littoral où vous allez le mieux respirer. 22 à la Plaine-sur-Mer, 23 à la Baule, 26 à Saint-Gilles, Croix-de-Vie et la Maxi de 31 pour Nantes et le nord de la Loire-Atlantique. Ça peut même monter jusqu'à 33 degrés dans le pays d'Ancenis. Voilà, on vous tient au courant dans le courant de la matinée.
5: Le saunier voulait de la pluie, il y en aura un petit peu, mais pas beaucoup. Il en voulait un peu plus et sur plusieurs jours pour pouvoir se reposer. Ce ne sera pas le cas.
4: Voilà, ce n'est pas des trompes d'eau non plus. Voilà, bon. Affaire à suivre.
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4: Et bienvenue dans la grande famille de ceux qui se lèvent tôt, les premiers cafés de la journée, les fameux bâillements, les volets qui s'ouvrent tout doucement, les moteurs qui démarrent, les premiers bonjours, les boulangers déjà dans le fournil, les soignants, les routiers, les artisans, les vacanciers qui se demandent ce qu'ils vont visiter. Merci de rejoindre votre radio locale ici Loire-Océan, merci de commencer cette matinée dans la bonne humeur avec nous. Ici, en Loire-Atlantique, en Vendée. Céline aux infos, Alex à la réalisation. Moi c'est Romain au micro et là c'est Johnny de Jeanne Masse. 6h07, allons-y.

0: Jeannas avec Ici Loire-Océan, votre radio locale, 6h11 précisément.
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0: Et bonjour toute l'équipe d'Ici Matin sur le pont, on est très heureux d'être là avec vous. Chaque matin on partage un petit bout de votre quotidien sur la route, au travail, à la maison. Ici Loire-Océan est là avec ce qui compte vraiment, c'est-à-dire l'actu locale, celle de près de chez vous, vos chansons préférées, la bonne humeur qui fait du bien au réveil, une radio proche de vous, proche de vos préoccupations, de vos petits bonheurs évidemment aussi.
2: Et des cadeaux ?
0: Oui, ah bah évidemment qu'il y a des cadeaux. Vous me connaissez, moi, la générosité incarnée. On vous invitera à l'Océarium du Croisic notamment ce matin. Et puis aujourd'hui, en fait, les Juliettes, si vous êtes né un 30 juillet, bon anniversaire, c'est un joli point commun que vous avez avec trois immenses stars, notamment Calogero. Alors, quel âge a-t-il, Calo ?
2: Moi, je m'en fous, j'ai triché. Je vous avais dit 60 et vous m'avez dit non, c'est pas ça.
0: Bah non, quand même pas. 55 ans, Calogero.
2: Ah ben, je le vieillis, que voulez-vous.
0: C'est aussi la chanteuse Kate Bush qui fête son anniversaire. 68 ans, voilà. Là, vous n'avez pas regardé, vous n'avez pas triché. Hein.
2: Non, j'ai pas eu le temps.
0: Et puis, 10 bougies de plus pour l'acteur Jean Reno qui fête ses 78 ans.
2: 68 plus 10, 78, c'est ça.
0: C'est bien, bravo Céline. On va consulter Dr Kierzek dans quelques secondes, des conseils pour protéger votre ou vos tatouages des coups de soleil. Et puis, on fera bap avec Hanson.
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0: Ici Matin, quasiment 6h15. Tout l'été, on écoute les conseils du docteur Kierzek pour rester en pleine forme. Bonjour docteur, ce matin, on protège nos tatouages.
7: Bonjour à toutes et à tous. Les beaux jours sont là, les t-shirts se raccourcissent et vos tatouages s'apprêtent à sortir de leur hibernation. Mais attention, le soleil, lui, n'a aucune pitié. Alors, je vais être très clair, un tatouage tout frais que vous venez de faire, bah, c'est comme une glace dans le désert. Ça fond, ça part en vrille, ça laisse des traces. C'est une très mauvaise idée. Un tatouage récent, c'est une plaie ouverte. Bah oui, l'aiguille du tatoueur a transpercé la peau, laissant derrière elle des milliers de petites lésions, des micro-lésions. Et le soleil, lui, va brûler la surface, un coup de soleil, déshydrater la peau et surtout aggraver la formation de croûtes, de cicatrices et de boursouflure, sans parler du risque d'infection. Bref, un tatouage exposé trop tôt, c'est un dessin qui peut perdre ses couleurs, devenir flou ou même cicatriciel. Donc même si vous avez envie de le montrer, la seule et unique solution, c'est de le cacher ce premier été. On le couvre d'un vêtement ample en coton ou d'un pansement stérile et on attend patiemment. La règle d'or, c'est au moins un mois sans exposition directe. Et en réalité, la cicatrisation superficielle prend 2 à 3 semaines. Mais la cicatrisation complète de la peau, ça dure plusieurs mois. Donc on se protège, t-shirt, manches longues, ombre. Et au bout d'un mois, si la peau est bien lisse, là on peut commencer à appliquer la crème solaire indice 50+.
0: Et alors docteur, pour les tatouages un peu plus anciens ?
7: Même pour les tatouages anciens, le soleil reste un ennemi silencieux. Avec le temps et les expositions répétées sans protection, les rayons UV dégradent les pigments, notamment les couleurs claires comme le rouge, le jaune ou le orange. Ça peut pâlir, ça peut virer au brun. Donc la peau tatouée vieillit aussi plus vite. Elle se dessèche, s'affine et les contours du dessin s'estompent. Pour préserver l'éclat de votre encre, appliquez systématiquement une crème solaire indice 50+ sur le tatouage dès que vous vous exposez. Renouvelez l'application toutes les 2 heures et n'oubliez pas qu'un vêtement en tissu anti-UV reste la meilleure des protections. Un tatouage, ça s'entretient. Hydratation quotidienne, protection solaire, c'est vraiment les deux clés pour qu'il reste beau le plus longtemps possible. Je résume, un tatouage récent, on joue la carte de l'ombre et du vêtement, et un tatouage plus ancien, on sort la crème SPF 50+. Et rappelez-vous, en cas de coup de soleil sur le tatouage, rincez à l'eau fraîche, hydratez et surtout ne grattez pas. Et s'il y a des cloques qui apparaissent, je vous conseille de consulter votre médecin. Allez, bon été, bonne santé, à l'écoute d'Ici, bien sûr.
0: Ah non, mais jusque-là, quoi. Faut faire vraiment gaffe.
2: Bah oui, sur les cloques... C'est pas sympa.
0: Ah bah non, c'est pas sympa. En tout cas, merci docteur Kierzek. Vos conseils chaque matin de l'été, c'est à 6h15 et 9h-5. Le groupe Hanson maintenant, et puis juste après, on va faire la connaissance de Lucille au Croisic. Lucille, elle aime l'art au point qu'elle a une boutique dédiée à ses coups de cœur. C'est Nolwenn Luminet qui est allée la rencontrer. On l'écoute juste après. Hanson, Humbap.

0: On fait de la musique en famille chez les frères Hanson Mbapp. Nolwenn Luminet se balade avec son micro ici sur la côte vendéenne et aussi sur la côte côté atlantique pour faire connaissance avec vous. Et ce matin, Nolwenn passe la porte d'un très joli endroit.
1: Alors, je suis au Croisic et je suis rentrée dans une boutique de créateurs qui s'appelle boutique de créateurs d'ailleurs ou qui s'appelle autrement ?
2: Une galerie créateurs, c'est ça le nom.
1: Est-ce que vous pouvez me donner votre prénom pour commencer ?
2: Lucille. Ici, c'est une boutique de créateurs, donc on est 15 artisans à partager les lieux. Donc c'est l'occasion pour nous de promouvoir l'artisanat local, d'être visible à différents endroits parce qu'on a d'autres boutiques ailleurs. Et chacun notre tour, on vient tenir la boutique.
1: Vous êtes créatrice de quoi ? Ici.
2: Moi, je fais la cosmétique naturelle.
1: Vous utilisez des produits qui sont liés à l'océan, justement ?
2: Alors, j'avais fait un savon, justement, au gros sel de Guérande et à la spiruline de Vendée. Mais j'ai arrêté ce savon. Finalement, il me plaisait pas plus que ça. Et après, les matières premières que j'utilise, j'essaye de prendre au maximum français, européen, même l'huile de chanvre, elle vient de Pontchâteau, et comme je fabrique à Pontchâteau, ça ne peut pas être plus local.
1: Pourquoi est-ce que vous êtes venue au Croisic ?
2: Alors, moi, personnellement, j'ai rencontré Sabrina, qui a créé la boutique sur Saint-Brévin, donc je la rencontre à Saint-Brévin, et elle avait une place au Croisic au moment où moi, je créais mon entreprise. Il y a 4 ans. Donc, je suis venue au Croisic, mais sans trop m'attendre à quoi que ce soit. Et là, maintenant, je regrette pas du tout. J'aime beaucoup cette boutique, j'aime beaucoup cet endroit. Et c'est très chouette de venir là et d'aller faire la petite balade.
1: Ils sont sympas, les Croisiquais ?
2: Oui, très sympas, les Croisiquais. Après, nous, on voit surtout des touristes, ceux qui sont là régulièrement aussi, qui ont des résidences secondaires, ou ceux qui sont là pour la journée, qui viennent de Nantes ou d'Angers. Voilà, il y a plein de personnes qui viennent une fois par an et qui reviennent nous voir. Mais après, il y a plein de nouveaux aussi.
1: Vous étiez déjà venu au Croisic, sinon juste pour vous, pour votre plaisir avant ou pas du tout ?
2: Alors, moi, je suis pas originaire de la région, mais ça fait quand même 13 ans que je suis là. 4 ans que je suis dans cette boutique. J'avais dû déjà venir une fois en promenade, oui, ici. Quand on a commencé à arriver dans la région, on s'était un peu baladé un peu autour. Donc oui, j'avais repéré cet endroit-là.
1: Vous qui connaissez un petit peu la région là, qui avait tourné, si vous avez un endroit à me conseiller à aller visiter, ce serait quoi ?
2: Bah, le Croisic, je trouve que c'est très sympa.
1: Ça marche, je suis dessus, c'est bon.
2: Après Pénétin, je trouve que c'est un endroit sympa aussi. Ça, c'est pour les endroits un peu sur la côte. Après, il y a le petit village de Quériné, là, avec les chaumières, qui est chouette aussi.
1: Bah, merci beaucoup. Il y a des clients qui viennent d'entrer dans la boutique, donc je ne vais pas vous déranger plus longtemps.
0: Et on se balade aussi partout dans la région pour vous demander quels sont vos petits plaisirs de l'été. On a rencontré il y a quelques jours Maëlys à Taron-Plage. Et Maëlys, il y a un truc qu'elle adore faire au bord de l'eau. Rencontre après Escro, la nouvelle chanson de Marine.

0: Voilà, merci beaucoup Marine. 6h25 ici Loire-Océan, quels sont vos petits plaisirs de l'été? On est venu vous poser la question directement chez vous et comme toujours, on adore vous écouter. Voici Maëlys, pas très loin de Pornic.
1: Profiter de l'été pour se regrouper, profiter des moments pour être ensemble. Salut, c'est Maëlys. Mon petit plaisir de l'été, c'est les moules frites, particulièrement marinières, au bord de l'eau. C'est quand même à Nantes, on n'est pas loin de la mer et de la côte, donc ça fait toujours plaisir de manger des moules frites. Je pense comme ça à Tarron-Plage, parce qu'on a été l'année dernière avec une amie, où on regarde le coucher de soleil et on y va pour se régaler avant de reprendre le travail le lendemain. C'est pas très loin de Pornic. On peut y aller en voiture, mais aussi on a déjà été en vélo aussi. Et c'est à moins d'une heure de Nantes, je dirais. Donc c'est pratique d'y aller en soir, en semaine, ou sinon de profiter le week-end pour pouvoir aller à la plage et se baigner aussi. C'est d'ailleurs ce qu'on avait fait. Après avoir mangé nos moules frites, on s'était baigné avant que le soleil se couche. Tarron-Plage, c'était l'endroit où j'allais quand j'étais petite en vacances. Donc c'était plus des souvenirs de famille sur la plage. Profiter en espérant qu'il y ait du soleil, évidemment. Mais profiter de l'été pour se regrouper, profiter des moments pour être ensemble et de tous les événements qui peuvent être à Nantes, parce qu'on a quand même la chance d'avoir une belle programmation nantaise événementielle, que ce soit des festivals, dans des bars ou ailleurs en extérieur. Ou même à l'intérieur s'il pleut. Il y a aussi des musées et d'autres choses.
0: Vos petits plaisirs de l'été en Loire-Atlantique et en Vendée. Les scorpions, ça va être un peu pénible aujourd'hui, je vous préviens. L'horoscope de Catherine Viguet pour savoir à quoi va ressembler cette journée, c'est dans un instant. Et puis le retour de l'actu locale à 6h30 avec Céline Loiseau.
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0: Bientôt 6h30, voici Catherine Viguier, c'est notre astrologue à Ici Loire-Océan. Et Catherine, vous avez quelque chose à ajouter pour un signe?
4: Pour les Verseaux et pas que, écoutez bien. Bélier, votre enthousiasme est de mise avec des réjouissances amicales et en société.
5: Taureau, s'il y a un souci familial ou travail, il faut vous accrocher, vous sortirez vainqueur.
6: Gémeaux, c'est positif pour vous avec ce désir d'aller de l'avant, vous êtes bien parti.
7: Cancer, vous enrichissez votre vie intérieure sans oublier de regarder vous sous votre argent.
8: Lion, cette journée ne passe pas inaperçue. Vous êtes tenu d'assurer un rendez-vous qui compte pour vous.
9: Vierge, vous ferez plaisir aux uns aux autres. Vous faites peut-être un bon plat.
10: Balance, chouette journée, attractive. Votre ego, votre petit nombril est valorisé, on vous aime.
11: Scorpion, une journée qui ne sera pas simple, mais faites de ces difficultés un défi.
12: Sagittaire, en partant sous chez vous, une réponse tant attendue vous parvient.
13: Capricorne, biens et acquisitions sont d'actualité, faites-vous conseiller si besoin.
14: Verseau, alors c'est une journée importante, marquante et vous êtes maître du jeu.
15: Poisson, vous serez plus réservé que d'habitude de quoi vous ressourcer.
16: Et pour nous tous, pas question de se prendre trop la tête, pas question.
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0: 6h30 dans une poignée de secondes, Céline Loiseau, suite de notre balade sur la Loire.
17: Troisième étape et on quitte le secteur d'Anceny pour se rapprocher de Nantes. On sera précisément au Cellier où Giovanni et son entreprise Détour en Loire proposent des balades sur le fleuve. Ses clients, touristes comme locaux, viennent chercher le calme et les anecdotes sur la vie sur et en bord de Loire. Ce sera juste après l'essentiel de l'actualité de ce 30 juillet en France et dans le monde. Avec vous, Valentine Lottès.
18: 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Sur le front, en Gironde, troisième journée hier, sans nouvelle progression de l'incendie. 42 000 hectares ont brûlé depuis le départ de ce méga-feu il y a un peu plus d'une semaine. Et enfin, les autorités envisagent un retour, je cite, à une vie plus normale ces prochains jours, encouragés par des températures en baisse. Plus de vigilance à la canicule en Gironde et dans les Landes ce matin. De l'air plus frais arrive par l'ouest, mais 21 départements d'un large quart sud-est sont encore en orange sur la carte de Météo France pour un risque de forte chaleur. Terminus à Bordeaux encore ce week-end pour les voyageurs de la SNCF. Conséquence des incendies, aucun TGV ne circulera au sud de Bordeaux au moins jusqu'à dimanche, sauf ceux pour Toulouse. Le chassé-croisé du 1er août approche et Bison Futé annonce déjà le pire week-end de l'été sur la route. C'est noir, extrêmement difficile de circuler dès demain dans toute la région sud-ouest pour les départs et toute la France sera concernée samedi.
17: Merci beaucoup Valentine, et à dans une heure pour un nouveau condensé de l'actualité en France et dans le monde en 90 secondes. Dans l'info d'ici Loire-Océan maintenant, le calme d'une balade sur la Loire, avant-dernier épisode de notre série Ma Loire et moi. Après la Loire racontée par un patron de guinguette et par un pêcheur amateur, secteur d'Anceny, ce matin Marius Delaunay nous propose de remonter le fleuve vers Nantes. On est précisément au Cellier où l'entreprise de Giovanni embarque touristes et locaux pour un tour de plusieurs heures sur l'eau.
19: Les balades se font sur des touts en bois, des bateaux traditionnels ligériens de plusieurs mètres de long. Au programme, 2 voire 3 heures de promenade sur le fleuve Royal. Et une fois revenus sur la terre ferme, les clients sont ravis de la promenade.
20: C'est beau, c'est reposant. Ce qui était appréciable, c'était toutes les petites anecdotes qu'on a pu avoir justement sur tous les bâtiments qu'il y a autour du trajet. Là, on a pu avoir un peu l'histoire, des petites anecdotes en plus très fines, notamment sur la maison avec le monsieur qui est tombé à l'eau en tombant sa pelouse. Ce genre de petites anecdotes que si on n'est pas locaux, on ne peut pas avoir.
19: Et dont Giovanni détient le secret. Le gérant de Détours en Loire s'occupe de 4 bateaux à l'année entre Chantosseau et le Cellier.
21: Il y a une petite magie qui opère, le fait d'être sur le bateau, tous ensemble pendant 2 heures, c'est pas mal.
22: Oui, ça va. Ouais. Du coup, effectivement, au début, on ne se connaît pas trop, puis à la fin, limite, on commence à blaguer, à se tutoyer. Quoi.
21: Ouais, en fait, comme on est toujours les uns autour des autres, et ben finalement, il y a des fois des gens, je vois bien, qui n'ont pas forcément l'habitude de parler ensemble et qui du coup discutent plus facilement. Bref, ça, c'est un outil qui développe la convivialité.
19: Et lorsqu'il est déjà sur l'eau, il peut compter sur l'aide d'habitants du coin pour piloter les autres embarcations. Parmi ses clients, on retrouve des entreprises du coin, des habitants des communes aux alentours, et puis évidemment des touristes, ils viennent tous chercher le calme, la tranquillité.
21: Je me nourris aussi des gens, de certaines personnes qui passent ici, parce qu'il y a énormément de locaux qui viennent ici, des gens du coin, des gens qui ont eu une histoire aussi avec la Loire, des gens qui ont navigué, qui ont extrait du sable, qui ont navigué sur un pétrolier, qui ont fait de la pêche, qui habitent tout simplement en bord de la Loire, qui tous ces gens-là, eh bien, ils racontent aussi leur Loire et on échange. Et ça, c'est chouette. C'est un métier plaisir. J'ai changé il y a 10 ans, c'était pour un métier plaisir, je ne me suis pas trompé.
19: Le bonheur d'être sur l'eau tout en observant le fleuve. Avec ses bateaux, Giovanni propose même des sorties à thème pour parler de l'environnement, de la faune et même de la pêche sur la Loire.
17: Ma Loire et moi au Cellier ce matin, l'info d'ici signé Marius Delaunay.
0: À retenir dans l'actu de ce 30 juillet en Loire-Atlantique et Vendée, cette dame secourue en fin de journée sur l'île de Noirmoutier.
17: Pas de détails sur les circonstances, mais les pompiers précisent que la dame de 76 ans a été sortie de l'eau par les sauveteurs de la plage des Sablots et qu'elle a été conduite dans un état grave à l'hôpital de Chaland. Dans le prochain journal, la fatigue de nos pompiers très sollicitée ces dernières semaines par les feux à répétition.
0: L'info d'ici signé Céline Loiseau et donc Marius Delaunay. Première chose, alors les températures seront moins hautes qu'hier. 22 à 33 degrés cet après-midi avec un ciel voilé. 22 à Pornic, 26 à Saint-Hilaire-de-Riez et Saint-Nazaire. 30 à La Roche-sur-Yon, 31 à Nantes et la Maxi, donc 33 dans le pays d'Anceny. Et ça gronde ce matin, visiblement. Message WhatsApp au 02 40 73 6000 d'Isabelle de Machecoux. Merci pour une vidéo magnifique montrant des éclairs dans le ciel de Machecoux.

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2: Le bouton pause, on oublie, je vous propose tout l'inverse. On a besoin de ça pour commencer la journée et ça va faire du bien. Ici Loire-Océan, Alain Chamfort, dans les années 80.
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0: Déchaîne-moi.
1: Vous, vous êtes déchaîné, Romain. Oh, la Corée, j'adore.
0: Ouais, heureusement qu'il n'y a pas les images ce matin. Alain Chamfort est sur Ici Loire-Océan.
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0: Alors, vous vous préparez peut-être pour les vacances, ou vous vous préparez tout simplement pour aller au travail, vous faites rapide un petit brin de ménage, peut-être en ce moment, vous profitez d'un moment de calme. En tout cas, merci de partager ce petit bout de matinée avec nous. Ici Loire-Océan, votre radio, tout proche de vous, l'actu locale, la musique, la bonne humeur. On est très heureux de commencer cette journée vraiment à vos côtés. Dans les prochaines minutes, les conseils astuces de notre vétérinaire Pierre Fabin. Alors, pas de bougies, pas d'encens, pas de musique zen. Quoique, il va nous expliquer, Pierre, comment faire des massages à notre chien. Et juste avant, on file sur le littoral, rejoindre les spécialistes de la mer avec Nolwenn Luminet.
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3: Allez, c'est parti! Je pars défier les vagues et les coups de soleil avec la Société Nationale de Sauvetage en Mer. Aujourd'hui, on prévient les hydrocutions. Et d'ailleurs, c'est quoi exactement une hydrocution? Réponse de Lucie de la SNSM.
4: Ça va être un choc brutal pour notre corps parce qu'il va y avoir une différence de température entre l'extérieur et le milieu humide où on va aller, donc qui est l'eau. Souvent, c'est le fait de rentrer vite dans l'eau qui est dangereux pour le corps et qui crée l'hydrocution. Ce qu'il faut faire, c'est rentrer par étapes dans l'eau. Souvent, on entend dire qu'il faut se mouiller la nuque, se mouiller le ventre, au niveau des genoux, etc. C'est plutôt, on va dire, les plis cutanés.
3: Et on ressent quoi quand on fait une hydrocution? Réponse de Malo, lui aussi sauveteur.
5: Lorsqu'on nage, il va y avoir directement un mal-être. On va se sentir fatigué, alors que, par exemple, on peut être sportif et du coup avoir l'habitude.

0: de nager, on va vraiment sentir comme si on n'avait plus la capacité de nager.
1: C'est fréquent.
2: On dit que une eau tempérée, c'est entre 22 et 25 degrés. Globalement, dans notre région, l'eau n'est pas à 22-25 degrés l'été. Donc, on aura forcément ce risque d'hydrocution qui est hyper important.
1: Qui est à risque ?
2: Forcément, les personnes âgées, on va dire, sont à risque. Maintenant, les personnes qui vont prendre le plus de risques, ça va être étonnamment les hommes du 30-35 ans. Ils vont être longtemps sur leur serviette, faire une sieste, et puis ils vont vouloir tout de suite aller à l'eau et aller toucher la bouée.
1: Bon, on est nombreux à avoir trépigné pour aller nous baigner juste après manger, alors qu'on nous répétait qu'il fallait attendre 2 heures avant d'aller dans l'eau. Mytho réalité.
0: Le 2 heures est peut-être exagéré, il faut faire attention. Enfin, 2 heures après, c'est énormément. Enfin, c'est...
1: Le conseil du jour, rentrez petit à petit dans l'eau pour que votre corps s'habitue et évitez les piranhas. Non, je plaisante, il n'y a pas de piranhas dans la région. Et plouf!
3: Les conseils des sauveteurs de la SNSM, 6h40, 18h40 tous les jours sur Issy-Loire-Océan. Pierre Fabin, notre vétérinaire, dans un instant sur Issy-Loire-Océan. Massage pour les chiens, c'est pas une blague, c'est même super conseillé. Et puis, comme dirait Patrick Swayze, on ne laisse pas bébé dans un coin. La BO de Dirty Dancing, on l'écoute avant 7h.
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3: 7h20, il est là, notre veto. Bonjour Pierre Fabin.
8: Bonjour Romain.
3: Le massage canin, ce n'est pas juste un effet de mode. Détente, récupération, lien avec le maître. Il aurait de vrais bienfaits pour nos compagnons à quatre pattes, Pierre.
9: Et oui, les massages, ce n'est pas que pour les humains stressés ou les sportifs de haut niveau. Nos chiens aussi peuvent en profiter. Et on n'a pas besoin de formation poussée pour commencer. D'abord, il faut comprendre que le massage agit à plusieurs niveaux. Il stimule la circulation sanguine, aide à détendre les muscles, soulage certaines douleurs et peut même calmer votre chien s'il est anxieux. En plus, c'est un excellent moment de complicité. On renforce la relation, on apprend à mieux connaître le corps de son chien et parfois, on peut même détecter un petit problème de santé en passant la main. Une boule, une zone douloureuse, une irritation. Mais attention, on ne masse pas n'importe comment. On ne tord pas les pattes, on ne force pas et surtout, on choisit le bon moment. Un chien qui vient de courir partout, qui est excité ou qui n'a qu'une envie, c'est d'aller se promener, ce n'est pas le bon candidat. Il faut qu'il soit calme, détendu et qu'il ait envie d'interagir.
3: Mais alors concrètement, on commence comment si on veut masser son chien à la maison ?
9: Déjà, installez-vous dans un endroit calme, sur une surface confortable. Posez vos mains doucement sur votre chien et respirez. Parce que oui, il sent si vous êtes stressé et il va l'être aussi. On commence souvent par des effleurages, des caresses lentes avec la paume entière dans le sens du poil. Ça permet de chauffer les tissus, d'installer une ambiance zen et ensuite on peut faire des pressions circulaires douces sur les zones musculaires. Les épaules, les cuisses, les lombaires. Évitez les articulations et le ventre. Parfois, les chiens n'aiment pas. Et si vous voyez qu'il s'agite, qu'il commence à bâiller, qu'il détourne la tête ou qu'il gémit, on arrête, c'est qu'il n'est pas à l'aise.
3: Mais est-ce que c'est vraiment utile pour tous les chiens ou c'est un peu plus pour les chiens âgés ou malades ?
9: Alors c'est utile pour quasiment tous les chiens, à condition d'adapter. Les chiens sportifs ou très actifs, par exemple, récupèrent mieux après un effort s'ils sont massés. Les chiens stressés, eux, trouvent un apaisement dans le massage. Et les chiens âgés, ceux qui ont de l'arthrose ou des douleurs chroniques, peuvent vraiment en tirer un bénéfice. Et je connais des gens qui massent leurs chiens tous les jours pour les soulager de leur arthrose. Alors bien sûr, ça ne remplace pas un traitement médical, mais ça peut être un très bon complément. Et si vous avez des doutes, parlez-en à votre vétérinaire ou à un ostéopathe animalier. Ils pourront vous montrer les bons gestes.
3: Merci beaucoup Pierre. Et tout l'été, on vous propose aussi un autre rendez-vous avec la SPA de Loire-Atlantique et de Vendée. C'est tous les week-ends, 11h midi. La SPA qui vous propose des animaux à l'adoption qui attendent leur nouvelle maison avec plein d'amour. Il y a par exemple After, c'est un joli petit minou qui vous attend au refuge du Château d'Olonne. Ou encore Chanel, une grosse mémère, une chienne qui vous attend à La Roche-sur-Yon.

0: On le tente, Céline, ou pas?
1: Ah, le
0: porter. Non, ne faites pas ça chez vous.
1: J'espère que vous avez les bras costauds. Hein.
0: Non, ne faites pas ça chez vous. C'est réalisé par des cascadeurs professionnels, le fameux porté de Dirty Dancing. Oh là là.
1: Vous aimez le danger. Hein.
0: Oh oui. Des bons plans, des infos pratiques pour passer un bel été en Loire-Atlantique et en Vendée, les 3 plus de votre radio locale ici Loire-Océan. Et pour commencer, on regarde en direction de la mer, direction Pornic, pour la 21e édition des voiles de tradition. C'est aujourd'hui et demain. Pendant 2 jours, le Vieux-Port va retrouver des airs d'un autre siècle avec des magnifiques bateaux qui vont prendre le large dans la baie de Bourgneuf. Aujourd'hui, place à la grande parade, près de 50 voiliers vont naviguer devant vous. Premier rendez-vous à 13h30 avec une navigation vers la pointe de Saint-Gilda, puis à 16h, spectacle garanti, avec la parade à l'entrée de la Ria, avec le rassemblement dans le bassin du Vieux-Port. L'occasion aussi d'approcher ces bateaux mythiques, d'échanger aussi avec les équipages hein, et de découvrir des trésors du patrimoine maritime comme le Curune ou encore l'Angelina, star de l'affiche 2026. Et puis demain, vous allez pouvoir profiter du rallye Festivoile. Les voiles de tradition, c'est un événement gratuit, c'est à Pornic, aujourd'hui et demain. On reste sur le littoral, on va changer complètement d'ambiance, avec une soirée qui promet de chanter et de danser du côté de Saint-Gilles-Croix-de-Vie. Mardi prochain, rendez-vous quai Garcie-Ferrande pour un concert gratuit avec sur scène notamment Benabar.

Benabar Solar Project en concert gratuit à partir de 21h mardi. Pour manger, il y aura de quoi faire avec pas moins de 7 food trucks. Burgers, crêpes, galettes, panini, spécialité locale. Bref, il y aura certainement plus de choix que dans votre frigo un soir de vacances. À tout ce qu'il faut pour se désaltérer aussi, évidemment. Et attention, pour garantir votre sécurité, le quai Garcie-Ferrande sera fermé à la circulation de 17h30 à minuit. Et puis une attention toute particulière est prévue pour les personnes à mobilité réduite avec un espace dédié. Et puis on termine avec un autre rendez-vous exceptionnel dans le ciel, cette fois-ci l'éclipse solaire du 12 août. Pour profiter du spectacle sans prendre de risque, il faut mettre des lunettes de protection homologuées et votre radio vous en offre à l'antenne et vous en a mis aussi à disposition aux couleurs d'ici Loire-Océan et gratuitement dans plusieurs offices de tourisme de Loire-Atlantique et de Vendée. On peut citer celui d'Ancenis, Préfaille, La Baule, Le Croisic, Chalon, Les Sables d'Olonne, Saint-Jean-de-Mont, La Roche-sur-Yon, Aisnay. Attention, c'est dans la limite des stocks disponibles. Début de l'éclipse le 12 août à 19h24 si vous êtes dans la région nantaise. Maximum de l'éclipse à 20h20, même chose à La Roche-sur-Yon et Lillieu. À 7h, le retour de l'actu locale avec Céline Loison. On va se marrer avec les humoristes de Fred Ballard d'ici là. On va parler d'amitié. Et on voit là justement trois amis. Carole Fredericks, Jean-Jacques Goldman, Michael Jones. Moment suspendu, né en 17 à Leidenstadt.

0: Et si on se marrait un bon coup avant le retour de l'actu locale de 7h? Allez, banco, un thème choisi aujourd'hui, c'est l'amitié et les humoristes sélectionnés par Fred Ballard pour nous en parler.
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0: Et à cette heure-ci, Fred Ballard met l'humour en tube. L'amitié est le plus certain des remèdes contre le chagrin. C'est beau. Du temps de Voltaire, on n'avait pas besoin d'une journée mondiale pour célébrer l'amitié. Mais aujourd'hui, on fête l'amitié, le fou rire aux lèvres, avec Fred Ballard dans l'humour en tube.
6: On a encore parmi vous qui se demandent si une sincère amitié homme-femme est authentiquement possible. C'est possible. Bah, pas avec moi, hein, mais c'est possible.
7: Ok, bon bah tant pis hein, pour toutes celles qui auraient bien aimé avoir Thierry's amitié comme poteau pour passer un été bien déglingo à se fendre la poire en buvant des mojitos. Ce qui est possible pour certains est impossible pour lui et il a des arguments implacables.
6: J'ai toujours pensé que l'amitié homme-femme est aussi hypocrite que l'amitié franco-allemande entre début 40 et fin 44. Ou l'amitié Villepin-Sarkozy entre début 04 et milieu 07. Ou l'amitié Zidane-Materazzi entre juillet 06 et juillet 06, vous voyez.
7: Alors c'est sûr que vu comme ça, la mixité en amitié c'est pas gagné, mais c'est pas grave hein, parce que d'un autre côté, quand on reste entre filles, on se marre comme des fofolles et on développe des complicités de dingue. On a toutes hein, une meilleure amie et aussi la meilleure des meilleures amies.
8: Tu sais, c'est la fille, tu te fais larguer, elle t'écoute pendant des heures, tu perds ton appart, elle te prête le sien. Tu veux partir en vacances, elle t'accompagne à l'aéroport à 6h du matin. Et toi, t'es là, mais c'est incroyable tout ce que tu fais pour moi. Je sais pas comment te remercier, sérieux, c'est fou. Et elle te dit, mais c'est normal. T'aurais fait la même chose pour moi. Franchement, non. Hein.
7: Oui, bon, il peut arriver que la réciprocité ne soit pas une règle absolue en amitié. L'amitié se calcule-t-elle en nombre de services rendus? Certainement pas. L'amitié se jauge au nombre de fous rires partagés. Donc, à votre bon cœur, les amis, aujourd'hui, on rit.
0: Et dans la prochaine demi-heure, je vais vous offrir des entrées pour aller visiter l'ossarium du Croisic. On va jouer avec Pamela M. Brandon, qui sont, eux, en pleine vacances de l'amour.
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0: 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Bonjour, il est 7h. Les enfants en Loire-Atlantique et en Vendée, Céline Loiseau.
9: Qu'ils soient volontaires ou professionnels, les pompiers sont extrêmement sollicités avec la multiplication des feux de végétation. On pense bien sûr au méga-feu en Gironde, mais dans nos deux départements, ces dernières semaines, les pompiers ont enchaîné ce type d'intervention. Incendie il y a 10 jours aux abords d'un camping des Sables d'Olonne, dans un autre à Saint-Jean-de-Monts, avec au total plus de 2000 personnes évacuées. En Loire-Atlantique, on se souvient de l'incendie de la Plaine-sur-Mer le 10 juillet, plus de 80 hectares détruits. Trignac, il y a 10 jours, dans un camp de Rome de la prairie de Mauve à Nantes le lendemain également. Voilà pour les plus impressionnants. En Loire-Atlantique, l'activité depuis la mi-juin est en hausse de 12% chez les pompiers. Forcément, ça fatigue les organismes avec parfois de véritables coups de chaud, comme ce fut le cas pour certains pompiers du centre de secours de Nantes-Nord à la fin juin. Aurélien Fanel est l'adjoint au chef de ce centre de secours.
10: Chaque sapeur-pompier a une tenue de feu qui pèse entre 8 et 12 kilos. Ensuite, on y rajoute un appareil respiratoire pour pouvoir respirer dans les fumées, ne pas se faire intoxiquer. Donc on y rajoute 15 kilos supplémentaires. Et ensuite, le sapeur-pompier embarque avec lui du matériel, des tuyaux, du matériel d'éclairage. Donc en moyenne, on peut dire qu'un pompier, en plus de son poids normal, a 35 kilos d'équipement de plus sur lui. Et dans un contexte de canicule forte chaleur, l'organisme est forcément beaucoup plus exposé. Par exemple, là, sur l'intervention du 24 juin, on avait des températures de 43 degrés. Avec plus de 35 kilos d'équipement, la température corporelle monte vite à 39. Le pouls cardiaque passe aussi rapidement à 170 battements par minute. Donc c'est vraiment une charge physiologique qui est importante sur l'intervenant.
9: Aurélien Fanel, adjoint au chef du centre de secours de Nantes-Nord, répondait à Anne Bertrand à 7h30 dans l'info d'ici. Reportage en longueur sur ces semaines intenses pour nos pompiers.
0: Des pompiers qui, hier en fin de journée, sont encore intervenus pour de la végétation en feu.
9: Au nord-ouest de la Vendée, communes de Beauvoir-sur-Mer et Saint-Gervais, 3 départs de feu constatés, une cinquantaine de pompiers mobilisés. Au final, près de 3 hectares ont brûlé, 10 ont pu être préservés, ainsi que 10 maisons. En Gironde, le méga-feu qui a démarré il y a une semaine ne progresse plus pour le 3e jour de suite. Malgré hier, 7 reprises de feu, vite contenues par les secours. Les autorités disent envisager un retour à une vie plus normale pour les habitants, sans donner de date d'un retour à la maison pour les quelques 200 000 personnes évacuées. Entre 13h et 13h30, émission spéciale Ma France, Solidarité Incendie sur votre radio. Aujourd'hui, 2 camions doivent partir de l'Aiguillon-sur-Vie vers la Gironde avec des produits d'hygiène, des compresses, des denrées alimentaires, de la nourriture pour animaux. Tout a été collecté et trié ces 2 derniers jours en mairie.
0: Les sauveteurs en mer de Noirmoutier ont secouru une septuagénaire hier en fin de journée.
9: La dame était plage des Sablots quand elle a été sortie de l'eau par les sauveteurs. Pas plus de détails sur les circonstances de cette intervention. Quand elle a été emmenée à l'hôpital de Chalon, la femme était dans un état jugé sérieux. Pendant plusieurs heures hier, environ 3000 foyers ont dû faire sans électricité à Saint-Nazaire, mais essentiellement à Pornichet. Selon Enedis, le souci venait de défauts sur des câbles enterrés à Pornichet. En milieu d'après-midi, les réparations étaient faites et le courant rétabli.
0: Et s'il peut y avoir ici ou là quelques averses orageuses ce matin, voilà des semaines que l'on fait avec une météo très estivale.
9: Cocktail de chaud avec parfois des températures extrêmes et de soleil. Résultat pour nos producteurs de sel, il faut récolter et pas un jour de répit. Vincent Joly est le président de la coopérative des producteurs de sel de Noirmoutier qui réunit près de 100 producteurs.
11: On est parti pour faire une récolte exceptionnelle. C'est plutôt bon pour nous. C'est pas le moment de prendre un jour de repos. Il faut continuer. Je crois que là, on est un peu tous dans le même bateau, hein. De toute façon, soleil et vent et pas de pluie. C'est le trio magique pour qu'on travaille dur.
12: Alors, l'avantage du sel, c'est que si vous en récoltez beaucoup, il peut se garder indéfiniment, quoi.
11: C'est ça. On a la chance de travailler avec un produit qui n'est pas périssable. Donc, ce qui permet à la coopérative de Noirmoutier de fonctionner avec un système de stock qui va pouvoir compenser les années 2024 où on n'a pratiquement pas récolté. Malheureusement, là, en ce moment, des fois, on cherche un petit peu à se dire est-ce qu'il va pleuvoir un petit peu. Le grain de la fleur de sel peut changer, même du gros sel, en fonction des vents humides, par exemple des vents d'ouest, qui vont donner de la fleur un peu plus grosse, alors que les vents d'est vont nous amener une fleur très fine. Bronzage et musculation sont inclus dans le métier.
9: Vincent Joly, patron de la coopérative des producteurs de sel de Noirmoutier avec Yves-René Tapon. Vincent Joly, un saunier car il est basé au sud de la Loire, au nord, à Guérande par exemple, on dit paludier. À Herbignac, 7000 habitants en Brière après la démission du maire Franck Duval élu en mars et de son premier adjoint. Ces décisions ont été acceptées par la préfecture. Les habitants n'auront pas à retourner aux urnes. Cependant, ce sera au conseil municipal de désigner un nouveau maire parmi les élus lors d'une prochaine réunion. Aucune date n'a été communiquée.
0: De Nord-sur-Erdre à l'Antarctique, le continent le plus au sud de la Terre.
9: C'est le voyage que va faire un bateau pousseur construit au chantier Méré, basé à Nord-sur-Erdre. Ce bateau a été baptisé la Zélée, en référence à l'un des navires de l'expédition du Mont d'Herville qui a découvert la Terre Adélie au 19e siècle. Ce bateau va servir à la logistique d'une expédition en Antarctique. Mais avec le froid polaire, les ultimes tests chez nous en plein été. Maëlle Prévost, vous avez pu monter à bord hier.
13: Ce bateau qui navigue sur l'Erdre est en aluminium, tout gris, flambant neuf. 12 mètres de long, une grande plage avant, une petite cabine.
14: Ça va être un bel petit travail.
13: Et c'est un bateau polyvalent aussi. Émilie Perrotte est responsable du département technique de l'Institut Polaire Français.
14: Il va à la fois servir d'outil de déplacement, ça permet de déposer quelques scientifiques sur un îlot. Et puis on a une fonction vraiment logistique où on va déplacer du matériel. Et pour déplacer du matériel, ça se fera pas sur le pont du bateau, ça se fera sur des pontons flottants qu'on poussera à l'avant.
13: Aujourd'hui, l'Erdre est 27 à 25 degrés, calme plat. Les seuls obstacles, ce sont les nénuphars. Mais il faut s'imaginer ce bateau dans quelques mois naviguer entre les glaçons.
15: L'eau est à la même température toute l'année là-bas, moins 1,8.
13: Julien Perrucot, chef de projet au chantier Méré.
15: Il faut être un peu ingénieux, essayer d'éviter les pièges.
13: Et l'un des pièges typiquement à éviter pour ce bateau, c'est la partie immergée des icebergs. Donc sous ce bateau, pas d'hélice ni de gouvernail classique. Ici, la propulsion se fait avec des hydrojets.
15: C'est assez atypique comme projet pour le chantier. En plus de 100 ans, c'est le bateau le plus lointain qu'on ait jamais fait. C'est un bateau un peu couteau suisse qui va être utilisé pour beaucoup de missions scientifiques différentes. Donc il fallait s'assurer qu'il y ait de la cohérence dans toutes les missions du navire.
13: Les tests sur l'Erdre se terminent la semaine prochaine avant que ce bateau ne parte pour l'autre bout du monde.
9: Et en principe, il y sera en début d'année prochaine. Si vous voulez voir à quoi ressemble ce bateau construit par le chantier Méré de Nord-sur-Erdre, vous avez quelques photos sur notre site internet ici.fr.
0: C'était le journal de Céline Loiseau.
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0: Et vous êtes très nombreux ce matin à nous dire sur la page Facebook d'ici Loire-Océan que l'orage gronde et la pluie tombe, ou en tout cas c'est ce qui s'est passé. Voilà. Ce matin, par exemple, à Clisson, à Vertou, à Machecoux, ça rafraîchit. Qui me dit sur la page Facebook, ah oui, ça fait du bien pour les légumes. Les légumes sont contents dans le jardin. Ça, c'est vrai. Cet après-midi, on aura un ciel voilé avec de belles éclaircies sur la Loire-Atlantique et la Vendée. Il fait 17 à 20 degrés ce matin. 17 aux Herbiers et Châteaubriant, 18 à Pornic, Saint-Nazaire, Le Gé, 19 à Nantes et Rezé, 19 dans le vignoble au Landreau, 19 au Sable-d'Olonne et la Roche-sur-Yon, 20 la Maxi sur l'Île-Dieu et Fontenay-le-Comte. Cet après-midi, c'est principalement sur le littoral qu'on va le mieux respirer. 22 degrés à la Bernerie-en-Ré, 23 au Pouliguen, 26 à Saint-Gilles. Et puis dans les terres, 31 pour Nantes et le nord de la Loire-Atlantique, 33 la Maxi à Anceny. Demain, journée sous le soleil, 16 à 18 au réveil, 27 à 30 l'après-midi. Si vous êtes sur la côte, ou si vous allez peut-être sur la côte, basse mer à midi et quart à la Turballe, elle sera haute à 18h04, marée basse à midi 10 à Saint-Gilles-Croix-de-Ville, la mer sera haute à 18h12, coefficient de 78 aujourd'hui. Vous pourrez passer par le mythique passage du Gois de 10h50 à 13h50. Et puis sur la route, pour l'instant, RAS.
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0: Actu locale, musique, bonne humeur, trio parfait pour bien démarrer la journée, que vous soyez à 100 à l'heure, que vous preniez encore le temps de savourer votre premier café. Merci de nous faire une petite place dans votre matinée et bon réveil avec nous, votre radio locale ici Loire-Océan. Elle vous accompagne en Loire-Atlantique et en Vendée.

0: Voilà. La voix bien chaude pour monter dans les aigus, le groupe Haha, avec Ici Loire-Océan.
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0: Vous êtes peut-être déjà au volant, dans votre labo à nous préparer du pain, des bons gâteaux, à installer votre étal sur un marché, dans votre tracteur pour donner à manger à vos bêtes, ou peut-être tranquillement à la maison au petit déjeuner. 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
0: 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Venir tenter votre chance, 02 40 73 6000, on joue ensemble avant 7h30. D'ici là, la rédaction d'ici jette un coup d'œil dans le rétro et nous reparle de Dubaï dans la guerre. Et puis la musique de France Gall arrive.
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0: 7h15, Céline Loiseau.
4: Avec mon œil dans le rétro, tout cet été, Gérald Roux nous propose de revenir sur ce qui a pu nous marquer depuis le début de l'année. Ce matin, Gérald, nous sommes en mars et à Dubaï, qui est en panique avec de nombreux expatriés déboussolés.
5: Et oui, souvenez-vous, aux premières heures, aux premiers jours de la guerre dans le Golfe Persique, ces influenceurs français de Dubaï, sous les bombardements, qui réclament à cor et à cri que leur pays les rapatrie dardard, leur situation étant devenue trop dangereuse. Et dans la foulée, une avalanche de réactions d'internautes pas du tout compatissantes, qui rappellent à ces influenceurs qu'ils sont un peu gonflés de demander d'être pris en charge par l'État, par les impôts des autres, alors qu'ils sont partis à Dubaï pour ne pas en payer. Ces réactions peu charitables ont été partagées par de nombreuses personnes dans notre pays. Reste que l'État français a déployé de grands moyens pour venir au secours de ses ressortissants installés dans l'émirat, influenceurs ou pas. Sur ce genre d'opération, la France est probablement un des pays les plus généreux, ne l'oublions pas. Au-delà des influenceurs, les expatriés de tous bords, français ou autres, se sont retrouvés le bec dans l'eau du Golfe quand les drones et autres missiles pleuvaient sur ce territoire qu'on appelle souvent la Suisse du Moyen-Orient. Et certains ont alors tourné leurs yeux vers une valeur sûre, la vraie Suisse, verdoyante et accueillante, celle qui cajole les plus riches depuis des générations. En avril, le journal Courrier International nous a appris que la ville suisse de Zoug, tout près de Zurich, s'est retrouvée encore plus convoitée que d'habitude. À Zoug, les grosses fortunes on connaît. Les financiers, les négociants de tous bords, les spécialistes des crypto-monnaies viennent y chercher la quiétude, le bon air et surtout des taux d'imposition aussi doux que les petites vagues du lac de Zoug. Les CV des financiers du Golfe ont commencé à arriver dans les banques d'affaires de Zoug, les demandes de renseignements fiscaux auprès des autorités et les recherches de logements. Seulement, Zoug, c'est petit, 30 000 habitants avec des prix immobiliers aussi hauts que les montagnes suisses. Bref, ça ne sera pas forcément facile de passer des buildings de Dubaï au chalet en bois de la Suisse.
0: Mon œil d'offre, et là on se met au calme et on admire l'artiste travailler.
6: Silence les crayons sur les branches immobiles.
0: La Suisse. Mon œil dans...

0: Sésame, pain, France Gall avec Ici Loire-Océan.
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0: Allez, on va raconter les coulisses de cette émission. Ah, faut pas pleurer Céline. Allez, on pleure Céline. J'ai dit Sésame au lieu de Cézanne.
5: Le peintre, c'est Cézanne.
0: Oui, mais j'étais à la boulangerie, moi.
5: Oui, c'est l'heure du petit déjeuner.
0: Mais oui, parce que je suis fan de pain au sésame. C'est pour
5: oui,
0: ça.
5: Oui, alors le peintre, c'est Cézanne.
0: Oui, hein, oui, voilà. Ben, j'ai bien compris.
5: Comme dans la chanson de France Gall.
0: Je suis animateur radio, hein, je vous le rappelle.
5: En tout cas, gros fou rire, merci Romain.
0: Ah bah de rien, je suis là pour ça. Bonjour Pascal.
6: Bonjour, vous allez bien?
0: Non, bah écoutez, oui, ça va très très bien. On est en pleine forme. Vous êtes où vous Pascal, dites-nous?
6: Moi, je suis dans le Maine-et-Loire, je suis à Saint-Barthélemy.
0: D'Anjou, c'est ça?
6: Et je reçois les infos Pays de Loire.
0: Enfin, ouais, les infos d'ici Loire-Océan, on est capté là-bas.
6: Oh bah écoutez... J'ai découvert la partie région en Corse cet été et je me suis dit, tiens, je vais mettre sur la fréquence.

0: ici, Pays de Loire.
1: Ah, trop bien.
2: Et que vous félicitez.
1: Voilà. Eh ben, bravo, Pascal. Ouais, il y a 44 radios locales ici, partout en France. Voilà, au passage, Pascal.
0: Moi, j'étais du côté de Calvi, je me suis dit, tiens, ça permet des infos en local comme national, donc voilà.
1: Eh ben, c'est
0: je me suis calé sur la fréquence, je joue et je bouge plus.
1: Eh ben, c'est super. Ben, merci, Pascal, de votre fidélité, et puis bienvenue sur votre nouvelle radio. On joue ensemble, j'ai des invitations pour le Cérium du Croisic à vous offrir. On réécoute qui chante dans le coquillage, et puis vous me dites juste après qui chante. Alors, Pascal, d'après vous ?
0: Alors, c'est Thierry Hazard et Le Tchirk.
1: Ben oui ! Allez hop, c'est gagné pour vous, Pascal. Vous allez pouvoir passer une journée à l'Océarium du Croisic avec la personne de votre choix. Déjà une idée peut-être de qui vous allez emmener ?
0: Oh, bah, certainement une amie proche.
1: On n'ira pas plus loin. Pascal, bravo, je vous souhaite une belle journée. Puis une nouvelle fois, bienvenue sur votre nouvelle radio. À très bientôt, Pascal.
0: Je vous remercie. Je vous souhaite une excellente journée.
1: C'est très gentil. Merci beaucoup, Pascal. Des morceaux choisis de votre émission La Vie Quotidienne, émission dans laquelle toute la saison vous a écouté sur des sujets de la vie de tous les jours. Et ce jour-là, on vous avait demandé ce qui vous agaçait le plus aux caisses des supermarchés. Isabelle d'Olonne-sur-Mer, ce jour-là, s'en est donné à cœur joie.
3: Allez, le petit coup de ranchon.
1: Allez.
3: Oui, c'est vrai qu'en rejoignant Jacques, moi, ce qui agace un peu quand même beaucoup, c'est les gens qui sont nonchalants, qui prennent leur temps à la caisse, alors quand même derrière, il y a du monde, qui rangent leurs petites affaires précautionneusement dans des sacs. La caissière annonce le prix. Bon, d'accord, c'est pas grave, je continue, je range tout ça, tac, tac, tac, je mets tout ça bien dans mon caddie. Et là, on a tout rangé. Ah, bah oui, mais il faut payer. Ah, alors, mon sac, il est où mon sac? Je cherche mon sac dans le caddie. Non, ah, bah, il a mon épaule. Super. Ah, j'ai trouvé mon sac. Waouh. Alors, je commence à chercher. Évidemment, je ne trouve pas. Je pose mon sac sur la caisse et que je sors quand même quelques petits trucs. Et là, ah, ça y est, le Graal, elle a trouvé sa carte. Ah, je dis à la personne, ça peut être un mouf. Et elle a trouvé sa carte. Et là, elle le met dans le lecteur et lance, on prie, on dit pourvu que. Et là, on voit un moment d'hésitation, on se dit non, elle va trouver son code. Et oui, elle trouve son code et elle tape le code. Et là, on se dit,
1: alléluia,
3: ça va être à nous. Et là, grand sourire. Et vas-y, et puis on va pas s'en aller comme ça. Faut bien qu'on échange quelques mots avec ta caissière, ce qui est forcément fort louable. Mais bon, météo, tout ça, c'est quand qu'elle s'en va.
4: Vous avez oublié la carte de fidélité, Isabelle.
3: Ah mon Dieu.
4: Ah bah ouais.
3: C'est vrai.
1: Vous avez la carte de fidélité? Non, bah je vais vous la faire tout de suite. Et allez.
3: Non, pitié.
1: Il y a juste un formulaire de 217 pages à remplir, c'est vite.
4: Ah puis, madame, vous avez pas pesé les bananes?
3: Aïe. Oui. Non, mais ça c'est voilà. C'est après, les caissières, j'embrasse toutes, elles sont adorables.
1: Bah oui, évidemment.
3: Ouais. Mais bon, c'était mon petit coup de mon temps. Mais c'est ce que vous parlez du civisme, c'est une négation totale des gens qui sont derrière et qui attendent. Ça, je supporte pas.
1: Voilà.
3: Je supporte pas ce genre de personnes en général.
1: Ça fait du bien, Isabelle.
4: Ouais.
3: Oui, ça fait du bien.
4: Et vous voulez qu'on sorte les griffes ensemble?
3: Oui.
4: Allez-y.
3: Ouais. Ça
1: merci Isabelle.
4: Merci.
3: Allez, gros bisous à tous.
4: Allez, à bientôt. Et il y a Béa qui nous dit sur WhatsApp, il n'y a pas que les enfants qui mettent les doigts dans les barquettes, les adultes qui tripotent les fruits, les camemberts sans les prendre et qui remettent les produits dans n'importe quel rayon, quel manque de respect au sens large. Et si on va de l'autre côté de la barrière, on a eu d'ailleurs notre première auditrice, hein, Patricia, qui avait été hôtesse de caisse pendant des années et qui nous a dit aussi que c'était compliqué. De l'autre côté du tapis roulant. Qu'est-ce qui énerve le plus? Qu'est-ce qui touche le plus tous les professionnels?
1: En number one, c'est l'impolitesse des clients qui revient directement. La lenteur pour préparer ses achats, donc mettre sur le tapis, remettre dans le caddie, etc. Le mauvais rangement des articles, les hésitations, les questions inutiles. Au bout d'un moment, les hôtesses et hôtes de caisse en ont plus que ras-le-bol. Mais en gros, c'est ce qui énerve le plus de l'autre côté. Et vous, qu'est-ce qui vous agace le plus aux caisses des supermarchés? Dites-nous, par exemple sur WhatsApp ce matin, 02 40 73 6000, Cathy vous accueille de 9h à 9h30 tout à l'heure. Il est temps à nouveau, c'est Jean-Louis Aubert avant le retour de l'actu locale.

0: réveil avec ici Loire-Océan, l'actu local, le retour à 7h30 et puis dans la prochaine demi-heure, rencontre avec Lisbé, sa passion à Lisbé, le littoral et le lancer de Touline du côté du Croisic.
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0: Bonjour, bienvenue sur votre radio locale, ici Loire-Océan qui vous ouvre son antenne à tout moment. Vous pouvez communiquer avec nous sur WhatsApp au 02 40 73 6000. Et puis on attend vos messages, les températures de chez vous, le temps qu'il fait chez vous dans votre commune sur la page Facebook ici Loire-Océan. L'info d'ici dans quelques instants, c'est Céline Loiseau et nos pompiers en surchauffe.
3: Avec des feux de végétation qui se multiplient depuis la mi-juin, les collègues de Gironde qu'il faut aller épauler dans les centres de secours, qu'ils soient professionnels ou volontaires, les pompiers ne cachent pas qu'il y a de la fatigue. Anne Bertrand nous emmènera au centre de secours de Nantes-Nord. Ce sera juste après l'essentiel de l'actualité en France et dans le monde. Le 90 secondes de votre radio ici avec Valentine Lettès.
4: Le méga-feu de Gironde, toujours stabilisé ce matin. Après une nuit plutôt calme selon la préfecture et une météo plus favorable aujourd'hui, puisque la Gironde comme les Landes ne sont plus en vigilance orange pour canicule ce matin. La lutte continue aussi dans le Var, où le départ d'un nouvel incendie hier a entraîné l'évacuation de 650 habitants de Brignoles dans la soirée, 24 heures à peine après l'annonce du feu fixé à quelques kilomètres dans le massif du Gros-Bessillon. Un combat remporté cette nuit par les pompiers dans la forêt de Fontainebleau, traversée elle aussi par les flammes à la mi-juillet. Les reprises de feux d'hier sont fixées, une dizaine d'hectares de plus ont brûlé. Et vous, êtes-vous prêt à monter au front? Les pompiers manquent de bras face à l'ampleur des incendies dans le pays et vous pouvez les aider sur le terrain, mais aussi pour la logistique, la restauration, les transports, le soutien aux victimes. Un formulaire pour s'inscrire est disponible sur le site internet du Syndicat National des Pompiers Volontaires. Votre radio aux côtés des sinistrés ce midi avec une émission spéciale à 13h où toutes les initiatives pour aider les évacués vous seront données. Des collectes de dons à l'accueil d'animaux blessés dans les incendies jusqu'au reboisement des forêts. De l'air à l'ouest, c'est la bonne nouvelle de Météo France. Les températures baissent nettement aujourd'hui grâce à l'arrivée d'une nouvelle perturbation. Reste tout de même dans un large quart sud-est, 21 départements en vigilance orange canicule, de la Saône-et-Loire à la Corse.
3: Merci beaucoup Valentine et à dans une heure pour un nouveau résumé de l'actualité en France et dans le monde. Vous évoquiez notamment l'incendie en Gironde, département où des pompiers de Loire-Atlantique et de Vendée sont partis en renfort. Des pompiers pourtant déjà très sollicités par des feux de végétation chez nous. Alors certes, bien moins conséquents que celui de Gironde, mais on a en tête les images de la Plaine-sur-Mer le 10 juillet, de Trignac il y a 10 jours, ou encore à peu près en même temps près d'un camping des Sables d'Olonne, sans compter les feux plus petits, encore quasiment 3 hectares détruits hier après-midi entre Saint-Gervais et Beauvoir-sur-Mer. Ce genre d'intervention se multiplie depuis la mi-juin avec la chaleur et la sécheresse. Activité en hausse de 12% par exemple en Loire-Atlantique. Les pompiers parlent d'un été inédit et d'une fatigue qui se fait sentir. Anne Bertrand, vous avez rencontré Aurélien Fanel, adjoint au chef du centre de secours de Nantes-Nord.
5: Entre la tenue de feu, les tuyaux et l'appareil respiratoire, un pompier en intervention porte en moyenne 35 kilos supplémentaires. Alors qu'en dehors, il fait plus de 40 degrés, la température corporelle peut vite monter à 39, le pouls à 170. Fin juin, des pompiers ont même été pris de malaise.
6: C'était un feu de voiture avec une propagation à une habitation.
5: Aurélien Fanel, officier sapeur-pompier.
6: C'est des pompiers professionnels du centre de secours de Nantes-Nord qui ont eu un coup de chaud lié à l'effet, je dirais, cocotte-minute de leur tenue et de leur équipement sur leur organisme.
5: La caserne est forcée de s'adapter. La séance de sport, par exemple, a lieu plus tôt le matin. Elle est moins intense et cette vigilance s'applique aussi pendant les interventions.
6: On est attentif à ce qu'ils aient des pauses fraîcheurs. On fait en sorte qu'ils passent également auprès des infirmiers sapeurs-pompiers qui sont là en soutien sanitaire opérationnel.
5: Malgré tout, Aurélien Fanel voit la fatigue s'installer chez ces hommes. La charge opérationnelle sur chaque sapeur-pompier a augmenté de 22%.
6: Ils font le même nombre d'heures, sauf qu'ils sont très sollicités. Donc, ils ont un temps de récupération qui est moindre entre chaque intervention.
5: Et pourtant, certains pompiers sont prêts à revenir de congé.
6: Pour pouvoir prêter main forte aux collègues qui sont actuellement très sollicités sur cette période, mais aussi pour pouvoir permettre à certains de pouvoir partir en relève en Gironde sur le méga-feu.
3: Le feu en Gironde, la caserne de Nantes-Nord a pu y envoyer qu'un seul pompier, faute d'effectifs suffisants pour compenser sur place. Le SDIS 44 manque-t-il de moyens humains pour faire face à, en situation de crise? Écoutez ce qu'en pense Thierry Vogne du syndicat Sud.
7: Oui, il nous manque des pompiers professionnels dans les centres de secours et il nous manque des pompiers volontaires où il y en a, mais ils ne peuvent pas être libérés ou alors ils ont aussi le droit à des connexions et à prendre des congés. Donc c'est assez compliqué en termes humains. Ça l'est également en termes de matériel roulant. On peut avoir X pompiers en plus si derrière on n'a pas les véhicules. On peut améliorer le produit, comme on aime le dire, mais il faut un petit peu de temps et je pense que le directeur du SDIS 44 a pleinement conscience de ce qui se passe et nous espérons qu'à la rentrée, nous puissions nous mettre autour de la table et réfléchir à l'avenir.
3: Et face au risque élevé d'incendie, le préfet de la Loire-Atlantique ainsi que le président du SDIS 44 ont demandé dans un courrier auprès de 3000 employeurs qui comptent des pompiers volontaires dans leur effectif de faciliter leur disponibilité. L'info d'ici signée Anne Bertrand. Je vous rappelle cette émission spéciale Ma France aujourd'hui de 13h à 13h30 en lien avec le feu en Gironde et les nombreuses actions de solidarité.
0: Et on en compte d'ailleurs plusieurs dans nos deux départements.
3: Comme cette collecte de vêtements, de denrées alimentaires et produits d'hygiène au restaurant Tamaris de Taron-Plage ce matin. Une autre est annoncée pour les sinistrés des Landes, cette fois en fin de journée par la société de chasse de Saint-Gemme-la-Plaine dans le sud Vendée. À retenir aussi en ce 30 juillet dans notre région, cette dame de 76 ans secourue hier en fin de journée, plage des Sablots sur l'île de Noirmoutier. Elle était dans un état sérieux quand les pompiers l'ont emmenée à l'hôpital de Chaland.
0: Merci beaucoup Céline Loiseau. Les températures seront moins hautes qu'hier, 22 à 33 degrés cet après-midi, avec un ciel plutôt voilé, 22 à Pornic, 26 à Saint-Hilaire-de-Riez, à Saint-Nazaire, Rennes, avec un

0: Puisque cet après-midi sera plutôt calme hein, dans le ciel, 17 à 20 donc ce matin, et puis cet après-midi de 22 à 33, demain soleil, 16 à 18 au réveil, 27 à 30 l'après-midi, un peu plus nuageux. Samedi, RAS sur la route, en revanche, bison futé, voie rouge demain dans le sens des départs pour nos deux départements, et noir samedi.
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0: Butane. Quel est le seul artiste qui a réussi à placer le mot butane dans une chanson pleine de poésie? Il n'y en a qu'un qui est capable de ça, et alors ça glisse tout seul. On s'en rend même pas compte en fait. Voilà, ça aurait été n'importe qui, ça l'aurait pas fait. Ben là, c'est Francis Cabrel, c'est le grand talent des grands auteurs, transformer les mots les plus improbables en émotions. Et le résultat, on le connaît tous par cœur, on va pouvoir chanter ce matin tous ensemble en Loire-Atlantique, en Vendée. Francis Cabrel, ici Loire-Océan et Sarbacane.

0: Francis Cabrel.
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1: Vous prenez la route, vous ouvrez peut-être votre commerce, vous allez promener le chien, vous êtes peut-être au petit déjeuner dans la salle de bain ou devant ce fameux dressing à vous dire mais qu'est-ce que je vais mettre aujourd'hui. Vous êtes sur ici Loire-Océan, on est là de bonne humeur avec les dernières infos locales, plein de musique. Avant 8h, découverte d'une œuvre du voyage à Nantes avec Gilles Colliot, la ligne verte nous emmène.

0: sera aujourd'hui à la cathédrale. Et puis pendant l'été, Nolwenn Luminet balade son micro ici en Loire-Atlantique et en Vendée pour vous rencontrer et vous raconter. Ce matin, nous sommes en Loire-Atlantique.
1: Je suis au Croisic et j'ai croisé une dame avec des boucles d'oreilles incroyables. Bonjour.
2: Bonjour.
1: Est-ce que je peux vous demander votre prénom ?
2: Lisbé.
1: Et du coup, Lisbé, c'est quoi ces boucles d'oreilles ?
2: Ce sont des petites toulines.
1: Alors oui, c'est quoi une touline ?
2: Alors une touline, c'est un système pour aider les bateaux, surtout les gros bateaux, à s'amarrer. Donc c'est un bout, c'est-à-dire une corde, avec une grosse, comme une pelote, mais c'est en corde, donc ça fait une grosse boule. Et donc il faut quelqu'un sur le quai lance sur le bateau pour ramener le bateau à quai. Donc c'est un lancer de touline, il faut de la précision et de la force.
1: D'accord, c'est une sorte de pétanque des mers.
2: Ouais, mais c'est original ça. Enfin, à terre, nous, ça devient un sport, mais pour eux, c'est un travail.
1: Parce que du coup, c'est un sport à terre, oui, il y a un concours de touline, j'ai vu. Ça, c'est quoi les règles du concours de touline ?
2: Alors, il y a deux catégories. Il y a la précision, donc on met une bouée à un certain nombre de mètres. Il faut lancer la touline à l'intérieur de la bouée ou toucher la bouée. Alors après, il y a un système de points. Ou alors, le plus long, c'est-à-dire il faut avoir de la force pour envoyer la touline le plus loin. Et il y a aussi une manière de lover le bout. Si on le love mal, la touline part mal. Donc, c'est tout un système, il faut apprendre à lover sa touline.
1: Moi, j'ai jamais vu ça sur les autres ports, en fait, le lancer de touline comme ça. C'est quelque chose de... Enfin, c'est fréquent comme activité ?
2: Non, c'est original. Donc, je ne sais pas si ça existe ailleurs, mais au Croisic, on a le club de croisière Croisiquet qui a inventé cette discipline avec un concours et un entraînement tous les samedis, le premier samedi du mois.
1: D'accord. Donc, si on veut s'entraîner à la pétanque des mers, donc la touline, il faut venir au Croisic le premier samedi du mois.
2: Au club, au yacht club qui se situe à l'ancienne criée.
1: Vous êtes du Croisic, vous, à la base ?
2: De Pornichet, puis au Pouliguen, maintenant au Croisic. Si je déménage, eh bien, ça va être ou Édic ou l'île du Mai.
1: Quand même une amoureuse de la région, finalement.
2: Très attachée.
1: Qu'est-ce qui vous plaît particulièrement dans cette région ?
2: Ben, le côté littoral, le côté mer, le paysage n'est jamais le même. À la campagne ou en forêt, ben, les arbres, ils bougent pas trop, quoi. À part au niveau des saisons. Nous, c'est dans la journée. Un coup, c'est marée basse, un coup, c'est marée haute. Il y a des nuages ou pas. La mer n'est jamais de la même couleur. Le paysage change tout le temps, c'est vivant.
1: Eh ben, écoutez, merci beaucoup. Bon, ben, je vais essayer de m'entraîner à la touline, du coup. On va voir si j'arrive à faire quelque chose.
0: Eh ben, on vous souhaite bonne chance, Nolwenn. Dans quelques minutes, on ira découvrir un coin de France hors des sentiers battus. On va être avec Marion Chantreau d'ici Occitanie. L'immersion au cœur d'une cité médiévale inscrite au patrimoine mondial de l'UNESCO. Et puis Amel Bent passe par ici.
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3: Il est 8h moins le quart et comme chaque matin, votre radio ici vous donne un bon plan, une idée pour découvrir nos régions. Vos vacances ici s'installent aujourd'hui dans l'Aude, à la découverte de la cité médiévale de Carcassonne. Plus de 600 000 visiteurs l'an passé, ce qui en fait l'un des sites patrimoniaux les plus fréquentés du pays. Au 6e rang du classement national des monuments les plus visités, s'il vous plaît. Et après de grands travaux, depuis 2 ans, on peut faire le tour complet des remparts. 1,5 km et 25 tours. Immersion donc ce matin au cœur de cette cité médiévale inscrite au patrimoine mondial de l'UNESCO avec Marion Chantreau.
4: Mieux vaut s'équiper de chaussures de marche, une bonne condition physique est recommandée. La visite des remparts et du château dure 1h30 à 2h avec 2 sorties intermédiaires. Enzo, médiateur culturel, nous décrit l'entrée.
5: Dès qu'on rentre dans le château comtal, on est directement face à cette façade fortifiée, cette grande porte avec un système de double herse pour protéger le château comtal.
4: Les premiers à ériger des fortifications, ce sont les Romains au 4e siècle. Après plusieurs sièges, les rois arrivent à Carcassonne au 13e siècle. D'importants travaux sont alors entrepris.
5: Pour renforcer la défense, mais aussi pour affirmer leur puissance, les rois, lorsqu'ils sont arrivés, vont décider de construire une toute nouvelle entrée. La tour du Trésor et la fameuse porte narbonnaise par laquelle vous êtes sûrement rentré avec le pont Lévis.
4: D'ailleurs, la grande restauration menée au 19e siècle par l'architecte Gennevilliers-le-Duc s'inspire de cette époque.
5: Il avait un grand intérêt pour l'époque médiévale, donc forcément Carcassonne, ça a attiré son attention. Il a eu l'autorisation de Napoléon III et les travaux débutent en 1855 et vont durer jusqu'à 1911.
4: Les visiteurs sont conquis par ce parcours qui traverse 2500 ans d'histoire, y compris les plus petits.
6: Est-ce qu'on peut dire qu'on est dans la plus importante forteresse du monde ?
7: Oui ! C'était intéressant, attractif, interactif. Pour les enfants, c'était top.
8: T'as monté toutes les marches ?
9: Oui.
8: Papa, il t'a pas porté ?
9: Un petit peu.
10: Ils l'ont senti dans les jambes, il y a beaucoup d'escaliers.
11: Ça fait toujours rêver comme un gamin. C'est bien rénové.
4: Alexandra, venue d'Annecy, est séduite par le panorama.
12: Impressionnée, c'est la première fois que je vois un château médiéval en entier. Avec les coursives, on fait tout le tour, on s'y croit vraiment. La vue est magnifique. La montagne noire qu'on est allé voir il y a quelques jours, on la voit depuis là. C'est très chouette.
4: Yasmine a, elle, réalisé son rêve de gosse.
13: Je voulais visiter la ville depuis que je suis toute petite. Vraiment à la hauteur des espérances. Je ne suis pas du tout déçue de toute l'image que je m'en étais faite. Donc c'est très impressionnant. On a fait une visite guidée de nuit. Et du coup, ça nous a permis d'avoir du contexte.
4: La visite à la tombée du jour, Julien de Montréal l'a aussi suivi.
14: J'ai beaucoup apprécié. Donc c'était plus impressionnant que dans mes souvenirs quand je l'avais vu en 92. Très bien restauré, conservé. C'est superbe. Le soir, ça vaut vraiment le coup. Très, très bien éclairé. Puis on peut se promener autour. C'est vraiment génial.
4: Du mardi au samedi soir, les visiteurs peuvent laisser libre cours à leur talent de photographe, précise Franck Doucet, administrateur du château et des remparts.
15: On sollicite les visiteurs pour nous faire de belles photos. On ouvre le site en soirée, 19h à 21h30, pour une opération qui s'appelle « Souriez, vous êtes sur le rempart » aux plus belles heures de la journée. On voit toutes les Pyrénées, c'est absolument exceptionnel. Et donc on leur propose de faire des photos et puis de nous les publier, de nous les poster sur nos réseaux sociaux.
4: L'opération a lieu jusqu'au 31 août.
3: Et hormis cette ouverture en soirée, les remparts de Carcassonne sont ouverts à la visite de 10h à 18h30. L'entrée coûte 19€, c'est gratuit pour les moins de 18 ans. Jeudi prochain, tiens, parking de la Grillière à la Tranche-sur-Mer. Concert gratuit d'Amel Bent. Et parler d'Amel Bent donne envie d'écouter Amel Bent. Allons-y.

0: Bon, alors, on fait pas une queue leu-leu sur cette chanson, on est d'accord?
1: Ah là, non.
0: Non.
1: Là, moi, j'ai même ma petite larme.
0: Bah oui, dis donc, vous pleurez.
1: Bah oui.
0: Pas pleurer, Céline. Non, t'as pas le droit, Alex. On peut pas faire ça. Pas sur Amel Ben. Je vous rappelle qu'elle sera à la tranche sur mer, donc le 6 août prochain, la semaine prochaine. On suit la ligne verte du voyage à Nantes. C'est parti, c'est avec Gilles Colliot.
2: Une nouvelle étape du voyage à Nantes qui va nous mener du côté de la cathédrale de Nantes. Depuis plus de 10 ans, caméra à l'œil, l'artiste Anne-Charlotte Finel arpente les zones de lisière et les espaces de l'entre-deux, comme on dit, entre lumière et obscurité, milieu sauvage et paysage façonné par l'homme. Ses vidéos s'attardent là où on ne regarde pas. L'artiste a investi la partie récente des cryptes de la cathédrale. Emmanuel Divet.
3: Alors, Anne-Charlotte Finel, c'est une artiste qui, depuis maintenant une dizaine d'années, s'attache porter son regard sur les espaces liminaux, ces espaces qui sont des espaces un peu frontières, des espaces en transition qui mènent d'un point A à un point B. Pour son exposition dans les cryptes de la cathédrale, qui est un lieu inédit pour le voyage à Nantes, elle est venue présenter différentes réalisations des œuvres existantes qu'elle avait pu tourner, soit parfois à la surface de l'eau, parfois plutôt dans des profondeurs, dans le métro parisien par exemple. Et l'idée de l'exposition Vaisseau, c'est de parcourir justement les différentes strates de la Terre, passer des profondeurs à la surface pour peut-être retourner à nouveau en profondeur dans les cryptes de la cathédrale.
2: À demain pour explorer un nouveau lieu et de nouvelles histoires.
0: Et oui, on suit la ligne verte du voyage à Nantes tous les matins à 8h-10. Retenez bien son nom, ça c'est l'un des nombreux nouveaux rendez-vous qu'ici Loire-Roussillon vous propose cet été. Nous sommes avec Olivia Leray qui met en lumière les sportifs et les sportives qui vont briller dans les années à venir, nos champions de demain. Et ce matin, Olivia, c'est de l'athlée.
4: Aloïs Abraham, 17 ans. Il a la coupe et la moustache naissante des jeunes de son âge. Des yeux qui donnent envie de lui dire bonjour et un sourire qui s'en va assez rarement. Alors lui, c'est simple, en athlée. Il va tout faire péter. Spécialité, faire du ménage, dépoussiérer tous les records. De l'audace, oui. Du talent, bien sûr. Des complexes, pas du tout. Le 1500 mètres, 3 minutes, 39 secondes et 46 centièmes. Le temps de cuisson de votre œuf à la coque. Record de France cadet pulvérisé il y a quelques mois. 3000 mètres, 7 minutes, 46 secondes et 78 centièmes. Il est dans le top 5 des meilleurs juniors du monde de l'année. Et quand c'est un peu plus long, bah ça marche aussi, hein. Aloïs a couru un 5 km en 13 minutes 38 à Barcelone cette année. Record. Ah, et j'ai oublié, il est aussi champion olympique de la jeunesse européenne sur 1500 mètres. Alors ça vient d'où ce talent? De ce que la vie nous met entre les mains dès le départ, d'accord. Du travail, de la rigueur, mais surtout, derrière Aloïs, il y a aussi son père, Alexis, ancien coureur de haut niveau qui l'entraîne. Il n'y a pas vraiment de règles préétablies entre Alexis. Il vit encore chez ses parents. Son père sait être son père quand il faut et son entraîneur quand il le doit. À part lui rappeler qu'il faut boire de l'eau à la maison, les deux rôles ne se mélangent pas. Joshua, le frère aîné d'Aloïs, il court aussi. Lui, il s'entraîne aux États-Unis. La route est encore longue pour le petit frère. Mais tenir la distance, vous l'avez compris, c'est sa spécialité. Avec sa vitesse, son talent et son endurance, on se fait pas vraiment de soucis pour lui. Et même s'il vient de Toulouse, je vous assure que Jules aurait pu écrire cette chanson pour lui. On m'appelle l'OVNI.
0: On m'appelle l'OVNI. Retenez bien son nom, c'est le nouveau rendez-vous d'ici Loire-Océan avant le retour de l'actu local à 8h. Petit cours d'histoire avec Stéphane Bern. Pourquoi le coq est l'emblème de la France? Réponse avant 8h.
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6: Chaque matin avant l'actu de Loire-Atlantique et de Vendée à 8h, Stéphane Baird nous partage un moment d'histoire dans la bonne humeur. Bonjour Stéphane, ce matin on voyage au temps des Romains et des Gaulois.
7: Fier, bruyant, un peu vaniteux, mais pourquoi donc le coq s'est-il perché sur les églises, installé sur les blasons et maintenant les t-shirts de foot ? À l'origine, traiter son voisin de coq n'était pas un compliment. Dans l'Antiquité, les Romains voient les Gaulois comme des sauvages à plumes. Et pour cause, en latin, Gallus veut dire à la fois coq et gaulois. Un petit jeu de mots qui en aura fait rire plus d'un. Notez qu'en anglais, coq a également un rapport avec la Gaule, mais c'est nettement plus grivois. Le coq se laisse moquer pour mieux s'emparer de la moquerie. Au Moyen-Âge, le gallinacé devient peu à peu un emblème de fierté, de courage, d'audace, de combativité. Bref, l'inverse d'une poule mouillée. Mais le coq symbolise aussi la vigilance face à la lumière chrétienne, ce qui explique qu'il grimpe tout en haut des églises et s'installe sur les clochers. Tout cela permet au fier animal de monter en grade et de s'immiscer même dans les représentations des rois de France. À la Révolution, c'est au tour du peuple de s'en emparer. Crête fière, poitrine bombée, cocorico sonore. Vive le coq républicain. Et vive la cocarde, évidemment. Avec Napoléon Ier, il est brièvement mis au placard. L'empereur refuse d'en faire le symbole national au prétexte que le coq n'a point de force. Il ne peut être l'image d'un empire tel que la France. Il réapparaît dans le courant du 19e siècle, frappé sur les pièces d'or de la 3e République. Et depuis, il ne nous a plus quittés. Qui aurait pu prédire un tel avenir à un simple animal de la basse-cour ? C'est bien la preuve que l'avenir appartient à ceux qui se lèvent tôt.
6: Bah bien sûr, évidemment. Merci Stéphane Baird. On vous emmène faire du toboggan, tiens, sur la côte à Saint-Hilaire-de-Riez, chez Atlantique Toboggan, avec les enfants, les petits-enfants. Deux entrées à gagner dans la prochaine demi-heure.
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6: Merci d'écouter votre radio locale, ici Loire-Océan, il est 8h. C'est le journal, Céline Loiseau.
8: Quelques averses orageuses en fin de nuit à Machecoul et Clisson notamment, et ça devrait être le cas jusqu'en milieu de matinée. Mais depuis deux mois, notre régime météo, c'est grand soleil et chaleur avec même plusieurs vagues de canicule. Résultat, dans les marais salants, il y a du sel en pagaille, car le sel a besoin de ces deux ingrédients, soleil et chaleur, pour émerger en surface. Mais pour les professionnels, paludiers en Nord-Loire et saunier en Sud-Loire, ça signifie ne pas s'arrêter, pas un seul jour de repos. Yves-René Tapon est allé à la rencontre de saunier sur l'île de Noirmoutier, où le sel se ramasse toujours de manière traditionnelle, c'est-à-dire à la seule force des bras.
9: Grand ciel bleu au milieu des marais et des montagnes de sel qui s'accumulent avec la météo depuis le début de l'été.
10: Ah ouais, là, c'est vrai que c'est des conditions assez difficiles. Ça fait 30 jours qu'on fait du sel sans s'arrêter.
9: Vincent Joly, vous êtes saunier.
10: Faut tenir le coup là parce que c'est un petit peu dur physiquement avec ces grosses chaleurs. Mais ça va.
9: Comment est-ce que vous vous organisez ?
10: J'essaie de me lever un peu plus tôt le matin, démarrer vers 6h30-7h. Et puis récolter du sel toute la journée jusqu'à la tombée de la nuit pratiquement. La fleur, on la récolte uniquement l'après-midi de 14h à 20h. C'est un sel qui se forme en surface de l'eau.
9: Et là, ce gros sel, il faut aussi le récolter, on ne peut pas le laisser au fond des œillets.
10: Non, parce que si on prend des jours de repos, ce gros sel va coller dans le fond, et après, ça va être beaucoup plus difficile de le sortir.
9: De l'eau, ça serait bien un petit peu ?
10: Ah, je pense qu'on est quand même pas mal à demander un petit coup de pluie. À avoir quelques jours de repos, ça ne nous ferait pas de mal.
9: Je peux aller voir votre collègue ?
5: Ouais.
9: Bonjour, Rémi, en train d'apprendre le métier de saunier, c'est ça ?
5: C'est ça, oui.
11: C'est sympa.
9: Vous avez envie de faire ça plus tard ?
5: Ça m'intéresse, oui.
11: On est près de la nature, on travaille quand il fait beau, on est quand même bien.
9: C'est très physique en ce moment.
11: C'est vrai que c'est une année spéciale, mais bon, c'est une bonne année. On va pas se plaindre.
9: Eh bien, bon courage.
10: Merci beaucoup.
8: Et ce reportage est à retrouver en vidéo sur notre site internet ici.fr.
6: Les pompiers de Vendée ont réussi à préserver 10 maisons entre Saint-Gervais et Beauvoir-sur-Mer hier en fin de journée.
8: Il y a eu 3 départs de feux de végétation, près de 3 hectares ont brûlé, mais 10 ont été épargnés, plus les 10 maisons. Au total, jusqu'à 55 pompiers ont été mobilisés. Une intervention de plus pour feux de végétation, il se multiplie depuis la mi-juin avec la sécheresse et la chaleur. Il y a une demi-heure, on était avec les pompiers de la Loire-Atlantique qui ne cachent pas que la fatigue s'installe. Outre les feux chez nous, certains sont en ce moment en renfort en Gironde. Le méga-feu qui a pris il y a une semaine ne progresse plus depuis 3 jours. 42 000 hectares brûlés, on le rappelle. Un peu plus de 200 000 personnes évacuées et un retour à une vie un peu plus normale est envisagé selon les mots des autorités. On n'a plus les moyens de faire face à l'ampleur de tous ces sinistres, confie de son côté le syndicat des pompiers volontaires de France, qui dans le même temps voit de nombreuses personnes proposer leur aide. Alors ce syndicat vient de mettre en ligne un formulaire ouvert à tous ceux qui veulent aider, que vous ayez ou non une compétence en matière de secours. Bruno Ménard est le secrétaire général du syndicat.
12: On a été sollicité de très très nombreuses fois via les réseaux sociaux en nous disant on aimerait faire quelque chose, on n'y arrive pas. On essaye de contacter les SDIS, ils veulent pas de nous. On essaye de contacter les préfectures, on veut pas de nous. Donc nous, on est dit, bon, on va prendre les choses à main. C'est pour ça que nous avons mis en place un formulaire sur notre site internet pour que chacun puisse dire, moi, je peux servir dans telle situation, dans tel cas. Donc les anciens pompiers vont pouvoir intervenir sur des feux ou du secours à personne. Les secouristes des associations de protection civile vont pouvoir intervenir sur du secours à personne. Les kinés, les infirmiers, les aides-soignants vont pouvoir intervenir sur du soin et toutes les autres personnes vont pouvoir intervenir. On peut intervenir en restauration, on peut intervenir pour faire des passages chez les personnes âgées, pour voir si tout va bien. Ça permet de centraliser les demandes et après, avec cette demande, d'aller voir les personnes qui sont responsables des opérations de secours en disant, voilà, nous avons tant de personnes capables de faire telle chose, telle chose, telle chose, telle chose.
8: Alors que de nombreuses initiatives se multiplient pour venir en aide aux sinistrés de Gironde, on peut citer aux Herbiers, à l'Aiguillon-sur-Ville ou encore Taron. 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
6: Allez, maintenant, on vous fait monter à bord d'un bateau qui, en début d'année prochaine, sera en Antarctique.
8: Le Pôle Sud, ce bateau est un bateau pousseur. Il a été baptisé la Zélée, en référence à l'un des deux navires de l'expédition du Mont d'Herville, celle qui a découvert la Terre Adélie au XIXe siècle. C'est le chantier Méret de Nord-sur-Erdre qui l'a construit. En ce moment, c'est les dernières phases de test. Ce bateau en aluminium de 12 mètres de long doit servir à la logistique de la base française en Antarctique. C'est une fierté pour Jérémy Raymond, le directeur général du chantier Méret.
13: On a l'habitude au chantier Méret de construire des bateaux à l'export et d'avoir des bateaux aux quatre coins du monde, mais là je crois qu'on aura du mal à aller plus loin quand même. Petit bateau, mais grand projet. Petit bateau parce que ça reste un bateau de 12 mètres, donc on a l'habitude de faire des bateaux plus gros. Mais projet très intéressant et très enrichissant parce que les missions du bateau et surtout la zone dans laquelle il opère restent assez exceptionnelles. Donc un projet vraiment sympathique avec une équipe de l'Institut Paul-Émile Victor qui est très impliquée dans son bateau, très compétente. Donc belle collaboration. Il ne faut pas se louper, hein, parce que pour aller faire le service après-vente en Terre Adélie, c'est impossible. Donc il faut vraiment que le bateau parte nickel et on est assez content parce que c'est le cas. Ça, c'est une vraie réussite pour le chantier.
8: Et pour rejoindre l'Antarctique, ce bateau construit à Nord-sur-Erdre va être posé sur un porte-container en Normandie. Il sera ensuite en Tasmanie à l'automne avant d'être embarqué sur le patrouilleur de la marine qui l'emmènera au pôle sud pour savoir à quoi il ressemble. Retrouvez les photos de notre reporter Maëlle Prévost sur notre site internet ici.fr. D'un bateau pour une expédition scientifique, on passe maintenant à un bateau pour une petite balade tranquille sur la Loire. À 8h30, suite de notre série « Ma Loire et moi », Jusqu'à demain, on est en compagnie d'amoureux de ce fleuve majestueux. Après le patron d'une guinguette, un pêcheur amateur, ce matin, on est avec Giovanni, gérant de Détour en Loire. C'est au Cellier, entre Nantes et Anceny, qu'il embarque ses clients. Il vient de récupérer la Luce, un bateau historique basé à Chantosseau sur la rive opposée, et il l'a remis en service.
5: On essaye de relancer la machine, on essaye de trouver de nouvelles idées. Grâce à ce bateau, il y a eu un trait d'union, une espèce de lien qui s'est créé entre le nord de la Loire et le sud de la Loire, la rive gauche et la rive droite. Il faut savoir que la Loire, depuis la noue des temps, ça a toujours été une frontière entre les deux départements aujourd'hui. Mais avant, c'était entre la Bretagne et l'Anjou même. Enfin, ce bateau avait commencé à créer un lien entre les deux berges. Et il faut continuer ça. Souvent, je dis aux gens, aujourd'hui, on a privatisé la Loire pour vous. Et c'est vrai, il n'y a pas beaucoup de monde. On est vraiment dans un endroit privilégié. Et c'est ce que les gens viennent chercher, en fait.
8: Et le bateau, la Luce, qui navigue sur la Loire à 25 ans, à 8h30, on sera à bord d'un autre bateau en compagnie de Giovanni, toujours, et de quelques touristes.
6: Eh bien, tout à l'heure, 8h30.
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6: Bah ça, on ne l'avait pas vu venir, dites donc. Des averses et de l'orage depuis très très tôt ce matin par endroits en Loire-Atlantique et en Vendée. Météo France nous dit qu'on devrait avoir quelques éclaircies dans le courant de la matinée cet après-midi. Soleil, mais voilé. C'est-à-dire qu'il fera beau, mais il y aurait, vous savez, ces nuages un peu qui forment un voile, quoi, en gros. 17 à 20 degrés ce matin. Cet après-midi, les températures les plus basses sont sur la côte. 22 à la Plaine-sur-Mer, 23 au Croisic, 26 à Saint-Gilles-Croix-de-Ville, Les Sables et Saint-Jean-de-Mont. Dans les terres, 30 à Roche-Servière et La Roche-sur-Yon, 31 à Nantes, Châteaubriant et dans le Vignoble. 32 dans le Bocage vendéen, 33 à la Maxi à Anceny. Sur la côte, la basse mer à 12h17. Ce sera à Pornichet, elle sera haute à 18h04. Marée basse à 12h10 sur la grande plage des Sables d'Olonne. La mer sera haute à 18h17, coefficient de 78 aujourd'hui. Vous pourrez passer par le mythique passage du Gois de 11h-10 à 13h50. Et puis demain du soleil, 16 à 18 au réveil, 27 à 30 l'après-midi sur la route. Merci à Laure qui nous a signalé un véhicule en warning sur le zébra en bas du pont de Chevéré. C'était il y a une dizaine de minutes. Sens sud-nord, pas de perturbation de trafic pour le moment à vous signaler.
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6: Vas-y Alex, envoie la musique s'il te plaît. Là, on sait qu'on est dans les années 80. Décennie ouais. Qu'on adore repartager avec vous à tout moment sur Ici Loire-Océan. Nous sommes précisément en 1983. Marc Lavoine pour une begin avec toi.

0: Il était tout genou à l'époque, hein, Marc Lavoine, pour une Biguine avec toi.
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2: Wow. Il y a plus de 40 ans, forcément qu'il était jeune.
0: C'est vrai, c'est pas faux. Bonjour, bienvenue, nous c'est ici Loire-Océan. Alors on sait faire pas mal de choses, juste on peut pas vous préparer le café. Par contre on peut vous informer, vous faire chanter, vous faire sourire. Une belle façon de commencer la journée, hein. Vraiment on est d'accord. Hein. 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
0: Allez, si on allait faire quelques petites glissades. Direction Atlantique, toboggan à Saint-Hilaire-de-Riez, toboggan géant, rivière à bouée, piscine à vagues, espace pour les plus petits, il y en a pour toute la famille, ça tombe bien. Je vous offre deux places pour aller vous rafraîchir et passer une journée pleine de sensations à Atlantique Toboggan. La condition, c'est de reconnaître le chanteur, la chanson qui chante dans le coquillage de Pamela et Brandon.

0: Un petit indice, le nom de ce chanteur, c'est juste un prénom. Voilà, on peut aider un peu.
1: Oui, c'est facile, mais vous êtes très sympa.
0: Bah ouais, bah évidemment. Non, c'est pas Romain, le chanteur. Ni Céline.
1: Non.
0: Ah, quoi ? C'est pas lui qui a chanté Céline ? Non, non, je crois pas.
1: Non, non.
0: Ah oui, Aline.
1: Bah oui, c'est l'autre. Ça,
0: c'est... Oh la vache. Eh oui. 02 40 73 6000 pour venir tenter votre chance. Et puis droit devant les conseils anti-arnaque d'Aude Razeau. Et ce matin, Aude nous dira que nos animaux sont aussi victimes d'arnaqueurs.
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0: 8h15, on se pose un instant. Aude Razeau, notre journaliste spécialiste des arnaques, nous aide à éviter de tomber dans le panneau des pièges tendus par les petits malins d'escrocs. Aude Razeau, nos compagnons à quatre pattes sont aussi victimes des escrocs. Vous avez trouvé sur les réseaux sociaux des vidéos très dangereuses pour nos chiens notamment.
5: Effectivement, et je ne parle pas de vidéos confidentielles que j'ai trouvées en fouillant très fort sur Instagram. Non, non, je parle de vidéos qui font un carton.
6: Why the fuck is no one talking about this? This vet just saved me thousands of dollars.
5: Je fais la traduction, cette vidéo, je l'ai trouvée un peu partout, sur des comptes français. Pourquoi personne n'en parle, dit cette dame très fâchée. Ce vétérinaire m'a fait économiser des milliers de dollars. Le vétérinaire en question, on le voit tout de suite après. C'est un monsieur, cheveux blancs, micro à la main, il a l'air de donner une conférence. Que dit-il ? Eh bien, en gros, que les autres vétérinaires sont tous des escrocs et que pour éviter que votre chien ait des puces, il n'y a qu'à lui vaporiser du vinaigre de cidre. Contre les vers intestinaux, faites-lui manger des graines de citrouille. Pas besoin d'un médicament très cher. Sauf que, attention, la vidéo est truquée. Cette dame et ce prétendu vétérinaire sont des faux. La séquence est générée par intelligence artificielle et en plus, ce qui est raconté n'est pas prouvé scientifiquement.
0: Mais Aude, quel est le but de cette vidéo?
5: L'argent, c'est toujours l'argent, parce que vient le moment où, tiens, le soi-disant vétérinaire nous parle d'une poudre dentaire incroyable et 100% naturelle, très efficace pour éviter à notre chien des problèmes de dents. Ça tombe bien, il nous donne la marque. Et ça tombe bien aussi, on nous met le lien juste en dessous pour en acheter. 45€ le petit paquet quand même, je suis allée voir, et je vous le donne en 1000. Les spécialistes, les vrais, assurent que l'efficacité n'est pas prouvée non plus.
0: Aude Razeau, notre spécialiste anti-arnaque. Dans quelques instants, je serai avec l'un ou l'une d'entre vous pour jouer à notre jeu de l'été, les vacances de l'amour. À la clé, on a ce matin deux entrées pour vous, pour Atlantique Toboggan à Saint-Hilaire-de-Riez, en Vendée. À tous.

0: Ça peut être la voix du matin, mais lui, c'est sa vraie voix. Hein. Kenny Williams avec Ici Loire-Océan.
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0: Et avec Céline Loison, on est ravis d'accueillir ce matin Sylvain. Bonjour Sylvain.
2: Bonjour.
0: Sylvain de Nantes.
2: Exactement, ouais.
0: Qu'est-ce que vous faites dans la vie, Sylvain?
2: Alors, moi, je m'occupe d'opérations, je construis des bâtiments pour le compte de la fac de Nantes.
0: D'accord, vous construisez, donc dans le bâtiment, quoi, dans le BTP.
2: Ouais, c'est ça, enfin, plutôt en tant que donneur d'ordre.
3: C'est vous le chef.
0: J'adore, c'est drôle quand vous dites ça.
2: Non, mais disons qu'en fait, je suis pas la petite main sur le
3: terrain.
2: Chantier, ouais. Beaucoup de respect pour les maçons.
0: Bah, bien sûr, vous supervisez le chantier.
2: Exactement.
0: Bah, il en faut, hein, évidemment. Ah ouais. Sylvain, c'est travail aujourd'hui ou c'est les vacances?
2: C'est le travail, mais là, je vais prendre le chemin du travail juste après, là.
0: D'accord. Et il y a des vacances de prévu, peut-être, pour vous?
2: Ouais, exactement, ouais.
0: Quand?
2: Enfin, la fin de la semaine, là.
0: Et vous partez quelque part?
2: Et je pars en Vendée, justement.
0: Ah, vous allez où?
2: Je vais au camping qui s'appelle la Garangeoire.
0: Ouais.
2: Je sais pas si on peut le dire comme ça. Bah,
0: C'est où?
2: Du coup, c'est plutôt à la limite entre, c'est un peu dans le, à la limite du Bocage, plutôt proche, enfin Bocage vendéen.
0: Mais c'est quelle ville, Sylvain?
2: Eh ben, je l'ai plus en tête.
3: Ah, oui, d'accord, c'est pour ça.
0: Ok, mais c'est pas grave.
3: Dans les terres,
0: en Vendée, et vous allez profiter. Et puis bah tiens, on ajoute peut-être pour vous deux entrées pour Atlantique Toboggan sur la côte, hein, cette fois-ci à Saint-Hilaire-de-Riez, avec plein de toboggans, des activités aquatiques. Deux places pour vous si vous me dites qui chante dans le coquillage qu'on réécoute. Alors, qui chante dans ce coquillage de Pamela et Brandon d'après vous, Sylvain?
2: Alors. Du coup, c'est le chanteur Christophe.
0: Ouais, c'est ça. Et bah, c'est gagné. Bravo, c'est la petite fille du soleil. Allez hop, je mets dans votre poche deux invitations pour Atlantique Toboggan à Saint-Hilaire-de-Riez, Sylvain.
2: Ah bah super, merci beaucoup.
0: Et puis bah profitez-en bien. Et puis bah maintenant faut y aller. Allez hop, au boulot, Sylvain. Hein. Votre équipe vous attend. Hein. Salut Sylvain.
2: Merci beaucoup, bonne journée.
0: Belle journée à Nantes. Et Nolwenn Luminet se promène sur nos côtes pour vous rencontrer et on adore chaque matin vous écouter.
4: Alors, je suis au Croisic et j'ai été attirée par une fromagerie.
5: Je m'appelle Olivier.
4: Ça fait longtemps que vous êtes sur le Croisic?
5: Au Croisic, ça fait 5 ans et dans la fromagerie, ça fait 6 mois, c'est tout récent.
4: Vous avez changé de métier tout d'un coup
5: ou... Ouais, on peut dire ça. Je m'occupe encore de la boutique de jeux qui est à côté de la librairie aussi, donc j'ai encore les deux activités, mais celle-ci, c'est nouvelle. Ouais.
4: Et donc, c'est quoi le rapport entre le jeu et le fromage?
5: Le plaisir qu'on peut offrir aux gens.
4: Oui, ça marche, c'est valable. Et ouais, il y a une raison particulière pour ce revirement ou
5: Non, j'ai toujours eu envie de proposer des choses un peu différentes qui n'existaient pas au Croisic. Donc là, c'était l'occasion, il n'y avait pas de fromager en place à demeure, à part sur le marché. Mm-hmm. Et du coup, c'était l'occasion de proposer des produits différents. Et...
4: Du coup, vous êtes du Croisic à la base?
5: Je suis nantais.
4: Oui, vous n'êtes pas très très loin. Ça fait longtemps que vous vivez au Croisic?
5: Ça fait 5-6 ans. Après, je travaille sur Guérande et La Baule depuis que j'ai 16 ans, donc j'ai toujours été sur la presqu'île.
4: Il y a quelque chose qui vous attire particulièrement sur la presqu'île ou pas?
5: La mer et les marais, le fait d'être au bout du monde et d'être dans cet environnement qui est hyper préservé.
4: Par contre, la presqu'île, c'est pas vraiment une région de fromage, plutôt de sel, non?
5: Alors détrompez-vous, un de mes best-sellers, c'est un fromage qui est fait à Guérande. Les vaches sont à La Baule et la ferme est à Guérande et ils font un super fromage qui s'appelle le Bleu de l'Océan. Et je pense que c'est celui que les gens préfèrent ici.
4: Ok, vous pouvez me le décrire un petit peu peut-être?
5: Ça ressemble à un bleu d'Auvergne, mais beaucoup plus beurré, beaucoup plus doux. Et c'est une belle façon d'entrer dans le bleu quand on n'est pas habitué à déguster ce genre de produit.
4: Donc ça, c'est fait localement. Mais je découvre quelque chose parce que je ne pensais pas qu'on avait des fromages locaux.
5: Il y a même des chèvres dans le coin. Enfin, même, je travaille avec une association qui s'appelle le Kiosque Paysan, qui réunit des paysans à 100 km autour de Nantes. Mm-hmm. Et du coup, ça permet d'avoir accès à un terroir qui est incroyable et que les gens ne connaissent pas forcément.
4: Donc ouais, vous proposez quand même des produits. Parce que moi, là, je voyais votre carte, en fait, j'avais quand même l'impression que c'est...
5: Voilà, il y a les produits monastiques. J'essaye de sourcer des produits d'épicerie, les bières, les vins, les confitures, etc. chez les moines. Et aussi le fromage, mais il y en a de moins en moins malheureusement. Et du coup, pour le fromage, j'essaye de travailler avec des fermes du coin.
4: Alors moi, je vous avoue que je suis pas très fromage personnellement. Par contre, là, je vois des pots avec des confitures, etc. Ça vient d'où ça, du coup ?
5: Les confitures, elles viennent de Notre-Dame de Garde, l'abbaye qui est dans le 49, et c'est fabriqué par des sœurs. Et ce qui est génial, c'est quand vous achetez un pot de confiture, en fait, l'argent qui leur revient aide à faire les travaux dans l'abbaye, à acheter du matériel. Récemment, elles sont mobilisées pour acheter de nouveaux chaudrons pour pouvoir continuer à produire localement. Donc, c'est hyper intéressant parce que vous savez où vont les profits.
4: J'ai vu qu'il y avait des activités jeux encore à Popcorn. Vous emmenez des fromages à grignoter pendant les parties de jeux ?
5: Il y a des soirées à raclette, je vous avoue. Un peu clandestine, mais ça existe.
4: Écoutez, c'est noté. Je ne le répéterai presque pas. Bah écoutez, merci beaucoup.
0: Bah dommage parce qu'on a tout entendu. Merci Nolwenn Luminet qui vient vous rencontrer tout l'été. 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Et on parle interceltique. Bah parlons du baguette de Lambiway. Voici Alain Souchon.

0: Plard.
1: Ici Loire Océan, on vous accompagne dans la petite routine du matin, direction la boulangerie, le travail, tranquillement peut-être à boire votre café, à émerger. Bon réveil, la Loire Atlantique et la Vendée dans un instant. Le retour de votre actu locale et puis la musique de Bernard Lavillier.
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1: Voici le programme de votre prochaine demi-heure. Valère Coréard, notre expert en économie et pouvoir d'achat, nous donnera comme chaque matin plein de petits tuyaux. Et ce matin, des tuyaux pour sortir au théâtre, aux expos ou aux concerts à pas cher. Dans une poignée de secondes, Céline, suite de notre balade sur la Loire.
4: Troisième étape et on quitte le secteur d'Ancenis pour se rapprocher de Nantes. On sera précisément au Cellier où Giovanni et son entreprise Des Tours en Loire proposent des balades sur le fleuve. Ses clients, touristes comme locaux, viennent chercher le calme et les anecdotes sur la vie sur et en bord de Loire. Ce sera juste après l'essentiel de l'actualité de ce 30 juillet en France et dans le monde, présenté ce matin par Valentine Letesse.
5: Des petites victoires sur le front des incendies. Le méga-feu de Gironde est toujours stable ce matin pour le quatrième jour d'affilée. Dans le Var, l'incendie démarré hier soir à Brignoles est sous contrôle, selon les mots du maire. Et en Île-de-France, les pompiers ont fixé les reprises de feu dans la forêt de Fontainebleau. Et maintenant, qui pour les aider face à l'ampleur des incendies en France? Il n'y a plus suffisamment de monde dans les casernes. Le syndicat national des sapeurs-pompiers volontaires appelle tous les intéressés à se manifester. Secours, logistique, transport, administration, les compétences recherchées sont nombreuses. La solidarité, c'est aussi depuis chez vous. Émission spéciale à 13h sur votre radio ici avec toutes les initiatives en cours, du relogement des sinistrés à l'accueil des animaux perdus jusqu'au reboisement des forêts. 21 départements sont encore en vigilance orange canicule ce matin, du territoire de Belfort à l'est, aux Alpes-Maritimes et à la Corse au sud, alors qu'à l'ouest, le temps se rafraîchit. Météo France observe une baisse nette des températures. La croissance de la France, quasi nulle, elle atteint 0,2% au second trimestre selon l'INSEE, l'Institut National de la Statistique. Une reprise très timide, principalement due à un rebond de la consommation des Français au printemps. Le pire week-end de l'été sur la route approche, le chassé-croisé entre Juilletiste et Aoussien. Bison Futé annonce un trafic extrêmement difficile. Dès demain, c'est noir pour les départs dans tout le quart sud-ouest.
4: Et promis, votre radio ici vous accompagnera sur la route des vacances. Merci beaucoup Valentine, belle journée. Dans l'info d'ici Loire-Océan maintenant, le calme d'une balade sur la Loire, avant-dernier épisode de notre série, Ma Loire et moi. Après la Loire racontée par un patron de Guinguette et de guinguette, je vais y arriver, et par un pêcheur amateur, secteur d'Ancenis. Ce matin, Marius Delaunay nous propose de remonter le fleuve vers Nantes. On est au Cellier, où l'entreprise de Giovanni embarque touristes et locaux pour un tour de plusieurs heures sur l'eau.
6: Les balades se font sur des touts en bois, des bateaux traditionnels ligériens de plusieurs mètres de long. Au programme, 2 voire 3 heures de promenade sur le fleuve royal. Et une fois revenus sur la terre ferme, les clients sont ravis de la promenade.
7: C'est beau, c'est reposant. Ce qui était appréciable, c'était toutes les petites anecdotes qu'on a pu avoir justement sur tous les bâtiments qu'il y a autour du trajet. Là, on a pu avoir un peu l'histoire, des petites anecdotes en plus très fines, notamment sur la maison avec le monsieur qui est tombé à l'eau en tombant sa pelouse. Ce genre de petites anecdotes que si on n'est pas locaux, on ne peut pas avoir.
6: Et dont Giovanni détient le secret. Le gérant de Des Tours en Loire s'occupe de 4 bateaux à l'année entre Chantosseau et le Cellier.
8: Il y a une petite magie qui opère, le fait d'être sur le bateau, tous ensemble pendant 2 heures, c'est pas mal.
9: Oui, ça va. Ouais. Du coup, effectivement, au début, on se connaît pas trop, puis à la fin, limite, on commence à blaguer, à se tutoyer. Quoi.
8: Ouais, en fait, comme on est toujours les uns autour des autres, et ben finalement, il y a des fois des gens, je vois bien, qui n'ont pas forcément l'habitude de parler ensemble et qui du coup discutent plus facilement. Bref, ça, c'est un outil qui développe la convivialité.
6: Et lorsqu'il est déjà sur l'eau, il peut compter sur l'aide d'habitants du coin pour piloter les autres embarcations. Parmi ses clients, on retrouve des entreprises du coin, des habitants des communes aux alentours, et puis évidemment des touristes, ils viennent tous chercher le calme, la tranquillité.
8: Je me nourris aussi des gens, de certaines personnes qui passent ici, parce qu'il y a énormément de locaux qui viennent ici, des gens du coin, des gens qui ont une histoire aussi avec la Loire, des gens qui ont navigué, qui ont extrait du sable, qui ont navigué sur un pétrolier, qui ont fait de la pêche, qui habitent tout simplement en bord de la Loire, qui tous ces gens-là, eh bien, ils racontent aussi leur Loire et on échange. Et ça, c'est chouette. C'est un métier plaisir. J'ai changé il y a 10 ans, c'était pour un métier plaisir, je ne me suis pas trompé.
6: Le bonheur d'être sur l'eau tout en observant le fleuve. Avec ses bateaux, Giovanni propose même des sorties à thème pour parler de l'environnement, de la faune et même de la pêche sur la Loire.
4: Ma Loire et moi au Cellier ce matin, l'info d'ici signé Marius Delaunay.
1: Et à retenir dans l'actu de ce 30 juillet en Loire-Atlantique et en Vendée, cette dame secourue en fin de journée sur l'île de Noirmoutier.
4: On n'a pas de détails sur les circonstances, mais les pompiers précisent que la dame de 76 ans a été sortie de l'eau par les sauveteurs de la plage des Sablots et qu'elle a été conduite dans un état grave à l'hôpital de Chaland. Dans le prochain journal, la fatigue de nos pompiers, ils sont très sollicités ces dernières semaines par les feux à répétition.
1: Merci beaucoup Céline Loiseau. Les températures seront moins hautes qu'hier, 22 à 33 degrés cet après-midi avec un ciel voilé. 22 à Pornic, 26 à Saint-Hilaire-de-Riez et Saint-Nazaire, 30 à La Roche-sur-Yon, 31 à Nantes. La maxi pour vous qui êtes dans le pays d'Ancenis. Ce matin, le temps est très instable. Des averses, de l'orage même dans certains endroits. C'est ce qu'on a constaté depuis très très tôt ce matin. Quelques averses donc et des orages jusqu'en milieu de journée. 17 à 20 degrés ce matin. 20 à la maxi sur l'Île-Dieu et Fontenay-le-Comte. Demain du soleil. 16 à 18 au réveil, de 27 à 30 l'après-midi, un peu plus nuageux. Samedi, sur la route, rien de particulier à vous signaler à cet instant, sur les routes de Loire-Atlantique et de Vendée. En revanche, bison futé, voie rouge, demain dans le sens des départs, noir samedi. Il est conseillé de partir avant 15h ou après 19h, notamment pour la N165 en direction de Quimper.
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1: Parfois, il y a des chansons qui ne sourient pas, mais qui marquent par leur noirceur, voix grave, ambiance électrique, duo inoubliable avec Nicoletta, la magie des mots. Idée noire, voici Bernard Lavillier.

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0: Bonjour, vous êtes sur la radio qui parle de ce qui se passe ici, l'actu du coin de Châteaubriant à Nantes, de Pierriac-sur-Mer à Valette, de Chalon à La Roche-sur-Yon. Tiens, comment sortir sans y laisser un PEL? Eh bien, Valère Coréard nous dira tout dans quelques instants. Et puis on décortique notre quotidien, la radio qui tout l'été se penche sur le contenu de vos valises. C'est ici Loire-Océan, les histoires étonnantes des objets qui accompagnent nos vacances avec Perrine Clément. Et aujourd'hui, on parle de la toile de Tintin.
2: Dans ma valise, il y a...
3: Alors, c'est long, là?
4: Oui, bah, c'est pas si simple.
3: Bah, la notice dit monter en 2 secondes.
2: Une toile de tente.
4: Et bah, à la fin de la semaine, c'est toi qui la plieras.
5: Bon, je vous l'accorde. Mettre une tente dans sa valise, ça prend beaucoup de place. D'autant que la tente a souvent son propre sac. Mais je pouvais pas passer à côté de cet objet mythique, de notre été et nos vacances, qui commençait toujours par un petit coup de stress. On n'y comprend rien, on manipule la notice dans tous les sens, chacun y va de sa méthode, on passe des heures à emboîter des tubes, à planter des sardines, la fatigue de la route. Les enfants qui s'impatientent...
6: Hey, ça fait 2 heures que je vis dessus. Ce n'est pas plus compliqué qu'autre chose, mais il faut connaître.
5: 2005 arrive la tente. Tel un tour de magie, on la jette en l'air et elle se déplie en 2 secondes. C'est la promesse et c'est le nom que porte cette tente créée par Quechua, marque emblématique de Décathlon. Légère, pratique, à un prix accessible. Elle tente plus d'un à se lancer.
6: Non mais je vais y arriver, mais je veux dire, je mettais une tente et j'avais une caravane.
5: Et vous, avez-vous une tente?
7: J'ai été jeunette, donc oui, tente je connais. Ah ben à l'époque, c'était l'occasion de s'échapper un peu de la famille.
8: Pendant 20 ans, j'ai fait du camping avec mes parents dans une tente. Oui, mon père est un très très gros ronfleur et donc j'avais toujours honte un petit peu de sortir de la tente. Le lendemain matin, je regardais s'il y avait personne qui nous avait entendu et moi je sortais en catimini de la tente pour pouvoir dire non, mais c'est pas mon père qui était avec moi dans la tente à ronfler comme un ours.
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0: Dans un instant, comment aller au théâtre, au cinéma et au concert sans se ruiner? Les astuces de Valère Coréard. Et puis on écoutera aussi la nouvelle chanson d'Alex Warren. Super morceau qui fait comme ça, extrait.

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3: Il est 9h-20, nous sommes avec Valère Coréard. Valère, vous êtes notre expert en économie, spécialiste pour nous donner des astuces pour gagner en pouvoir d'achat. Aujourd'hui, on sort.
4: Qu'est-ce que vous en pensez? Bonne idée, non? Qui n'aime pas le théâtre? Pas grand monde. Mais qui n'y va pas, notamment pour la question du prix des places? Beaucoup de monde. Il ne s'agit pas de dire que le prix des places de théâtre, concerts, spectacles en tout genre n'est pas justifié par la rémunération des artistes, des techniciens, des salles, tout ce qui va avec. Quoique parfois on peut se poser la question sur certains concerts par exemple. Mais enfin, c'est un autre sujet. Mais une sortie au théâtre en famille, ça revient cher et c'est vrai qu'il y a souvent d'autres priorités. Cela dit, il y a quelques astuces pour aller voir un spectacle en dépensant un peu moins, beaucoup moins même peut-être. Déjà, allez jeter un œil sur l'actualité des salles, tout simplement leurs réseaux sociaux. Parce que lorsqu'un spectacle est lancé, il peut y avoir des opportunités. Parce que c'est une période de rodage, la salle n'est pas toujours pleine. Donc oui, il y a des promos, ça peut valoir le coup.
3: Il y a aussi des sites internet spécialisés sur des places à prix réduit, c'est bien ou pas?
4: Absolument, et ça c'est pas mal du tout. Vous pensez peut-être à Billets Réduc ou Ticketac par exemple. Alors, dans les deux cas, le choix est vraiment large, avec des places de théâtre, de concerts, des spectacles, du cirque. Et chaque fois, une réduction. Le niveau de remise dépend de plusieurs facteurs, mais vous avez des places qui vont jusqu'à moins 60%, donc c'est quand même vraiment pas mal. Alors, petite précision quand même, ce sont les salles, les organisateurs qui mettent des billets comme ça en vente sur cette plateforme, on les force pas. Et on peut donc envisager de faire une soirée théâtre en famille pour 40€ à 4€. Et là, tout de suite, ça change tout. Et est-ce qu'on participe à précariser les troupes et la filière en passant par ces sites? Sans doute beaucoup moins qu'en renonçant à profiter du spectacle vivant à la française. Et vous, vous avez des bons plans pour des sorties sans se ruiner? Pensez à me les partager, comme ça je les donne sur votre radio locale ici. Et à la fin, ça aide tout le monde. Mon mail, c'est paricilieséconomies@radiofrance.com.
3: Valère Coréard et ses astuces économie. Avant 9h, d'autres conseils, et cette fois-ci des conseils santé du docteur Kierzek. On va parler tatouage et puis rendez-vous aux pataugeoires, des après-midi festifs créatifs autour des pataugeoires de Nantes. Le programme des prochains jours avec notre invité, juste après la nouvelle chanson d'Alex Warren. Voici Philippe.

0: Fever Dream, c'est le nouveau titre d'Alex Warren sur Ici Loire-Océan. Et si cet été, les pataugeoires de Nantes devenaient de véritables scènes de spectacle? C'est l'idée très originale du festival Rendez-vous aux pataugeoires. C'est organisé par Pâques la Lune. Pendant plusieurs jours, les quartiers nantais accueillent concerts, spectacles, ateliers, animations. Et ce, gratuitement, c'est pour les petits et pour les grands. Et pour nous en parler, on est avec Romane Danjon, responsable de l'organisation. Bonjour Romane.
1: Bonjour.
0: Rendez-vous aux pataugeoires, c'est quoi exactement?
1: Alors, le festival Rendez-vous aux pataugeoires, c'est donc un événement 100% nantais qui propose, alors cette année, donc c'est du 22 juillet au 8 août, des animations pendant 3 jours sur chaque pataugeoire différente. Donc, on a 6 quartiers à peu près. Et on propose des animations artistiques, culturelles, sportives, des spectacles ou des concerts selon les journées.
0: Question toute bête, mais en même temps, il n'y a pas de question bête. Pourquoi avoir choisi les pataugeoires comme terrain de jeu?
1: Alors en fait, nous, nos bureaux sont devant une pataugeoire.
0: Ah bah voilà.
1: Et en fait, on s'est quand même rendu compte que dans les quartiers prioritaires de la ville, c'est vraiment des lieux de vie. C'est-à-dire qu'à partir de 16h, 16h30, les familles descendent, passer du bon moment, se baigner, et ça permet des familles qui partent pas forcément en vacances l'été d'avoir des lieux un peu de fraîcheur et d'animation et d'activité.
0: C'est par les temps qui courent, effectivement, c'est bienvenu. À partir de demain, vous poursuivez votre chemin. Vous serez en direction du quartier de la Halvec, pas loin de la Beaujoire. Qu'est-ce qui nous attend demain, samedi et dimanche, Romane?
1: Alors, demain, vous avez des ateliers pour découvrir les percussions avec une association qui s'appelle Deconou. Il y aura aussi la création d'un livre pop-up. Il y aura une initiation au yoga box.
0: Oula.
1: Et c'est très drôle. Et puis, il va y avoir de la distribution de légumes parce qu'on a donc des partenariats avec nous, les paysages nourriciers. Il y aura un coin petite enfance par notre association Pâques la Lune. Et il y a une artiste pianiste compositrice qui s'appelle Hayley Mew qui fera donc du piano pendant une petite demi-heure. Et après, samedi, on est plutôt sur un espace-jeu, des échasses, des portraits, la création un petit peu artistique sur des galets ou sur des feuilles, et un spectacle de marionnettes.
0: Il s'adresse à qui, ce festival?
1: À toutes les familles qui ont envie de venir, de 5 à 77 ans. Il y en a vraiment pour tout le monde, tout est gratuit. Et l'idée, c'est que chaque personne passe un bon moment, donc tout le monde peut avoir quelque chose qui, pour lui, un peu personnellement. Donc il n'y a pas de
0: mais tout le monde est le bienvenu, quoi. C'est ça. L'idée, c'est d'emmener la culture dans les quartiers nantais. Merci beaucoup, Romane, d'avoir été avec nous ce matin. Je le rappelle que Rendez-vous aux pataugeoires, organisé par Pâques la Lune, c'est demain et ce week-end, quartier Halvec, 4, 5 et 6 août, quartier Malakoff, et les 7, 8 et 9 août, quartier du Breil, des spectacles, des concerts, des ateliers, de nombreuses animations gratuites. Festival, donc, vous l'aurez compris, ouvert à tous, en famille ou entre amis. Merci beaucoup une nouvelle fois, Romane. Avant 9h, si vous avez des tatouages, le docteur Kierzek passe nous donner quelques conseils pour bien les chouchouter, qu'ils soient tout récents ou plus anciens. Rendez-vous après Pierre Bachelet.

0: 9h05, le cabinet du docteur Kierzek est ouvert, éclairage et conseils pour rester en pleine forme. Bonjour docteur, ce matin vous nous donnez des conseils pour prendre soin de nos tatouages.
1: Bonjour à toutes et à tous, les beaux jours sont là, les t-shirts se raccourcissent et vos tatouages s'apprêtent à sortir de leur hibernation. Mais attention, le soleil lui n'a aucune pitié. Alors je vais être très clair, un tatouage tout frais que vous venez de faire, c'est comme une glace dans le désert, ça fond, ça part en vrille, ça laisse des traces, c'est une très mauvaise idée. Un tatouage récent, c'est une plaie ouverte. L'aiguille du tatoueur a transpercé la peau, laissant derrière elle des milliers de petites lésions, des micro-lésions. Et le soleil, lui, va brûler la surface, un coup de soleil.

0: déshydrater la peau et surtout aggraver la formation de croûtes, de cicatrices et de boursouflures. Sans parler du risque d'infection. Bref, un tatouage exposé trop tôt, c'est un dessin qui peut perdre ses couleurs, devenir flou ou même cicatriciel. Donc même si vous avez envie de le montrer, la seule et unique solution, c'est de le cacher ce premier été. On le couvre d'un vêtement ample, en coton ou d'un pansement stérile et on attend patiemment. La règle d'or, c'est au moins un mois sans exposition directe et en réalité, la cicatrisation superficielle prend 2 à 3 semaines, mais la cicatrisation complète de la peau, ça dure plusieurs mois. Donc on se protège, t-shirt, manches longues, ombre et au bout d'un mois, si la peau est bien lisse, là on peut commencer à appliquer la crème solaire indice 50+.
1: Et pour les tatouages un peu plus anciens?
0: Même pour les tatouages anciens, le soleil reste un ennemi silencieux. Avec le temps et les expositions répétées sans protection, les rayons UV dégradent les pigments, notamment les couleurs claires comme le rouge, le jaune ou le orange. Ça peut pâlir, ça peut virer au brun. Donc la peau tatouée vieillit aussi plus vite. Elle se dessèche, s'affine et les contours du dessin s'estompent. Pour préserver l'éclat de votre encre, appliquez systématiquement une crème solaire indice 50+ sur le tatouage dès que vous vous exposez. Renouvelez l'application toutes les 2 heures et n'oubliez pas qu'un vêtement en tissu anti-UV reste la meilleure des protections. Un tatouage, ça s'entretient. Hydratation quotidienne, protection solaire, c'est vraiment les deux clés pour qu'il reste beau le plus longtemps possible. Je résume, un tatouage récent, on joue la carte de l'ombre et du vêtement, et un tatouage plus ancien, on sort la crème SPF 50+. Et rappelez-vous, en cas de coup de soleil sur le tatouage, rincez à l'eau fraîche, hydratez et surtout ne grattez pas. Et s'il y a des cloques qui apparaissent, je vous conseille de consulter votre médecin. Allez, bon été, bonne santé, à l'écoute d'ici bien sûr.
1: Merci docteur Kierzek. Dans un instant, vous savez quoi? On va aller brailler au supermarché.
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1: Chers auditeurs, chères auditrices, votre matinale ici matin referme ses portes et nous ouvrons maintenant la matinée pour vous accueillir, Cathy Kerzéro.
5: Bah, si vous pouviez aller un peu plus vite d'ailleurs,
1: oh, ça va, va arrêter de râler derrière. Pardon. Voilà, on est aux caisses des supermarchés.
5: Et ça va râler.
1: Et ça va râler.
5: Ah ouais, là. Alors. On vous explique, d'habitude avec Romain, on est ensemble à partir de 9h, oui, c'est la vie quotidienne.
1: On est divorcés en ce moment.
5: Bah ouais, mais vous allez voir, on va se retrouver.
6: Faites une petite pause.
1: Oui, ouais, c'est bien de faire un break.
5: C'est pour mieux se retrouver.
1: Ouais, oh là,
5: bref,
1: ça va être chaud.
5: D'habitude, on vous lance une question, une thématique et vous intervenez, c'est vous qui témoignez. Et pendant les vacances, mais avec énormément de plaisir, enfin
1: oui,
5: cet
1: vraiment.
5: Été, on réécoute les meilleurs moments des émissions de l'année. Et donc là, ça va râler, parce que la question qu'on vous avait posée, c'était qu'est-ce qui vous énerve aux caisses des supermarchés et on n'avait pas pu passer tellement ça
6: le sujet faisait causer.
5: Ah ouais, ouais, il y avait des choses à dire. Donc voilà, ouais. C'est ce qu'on va réécouter pendant une demi-heure avec énormément de plaisir.
1: Eh ben, régalez-vous bien.
5: Ouais.
1: À demain, Cathy.
5: À demain.
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5: Ici Loire-Océan, c'est votre radio locale et il est 9h. Le journal Céline Loiseau.
7: La Loire-Atlantique compte un peu plus de 4600 pompiers. La Vendée, un peu plus de 3300. 7 sur 8 sont des volontaires. Mais qu'ils soient volontaires ou professionnels, depuis un mois et demi, ils donnent beaucoup avec la multiplication des feux de végétation. Alors certes, on est loin de la situation que connaît la Gironde, mais on a en tête les images de la Plaine-sur-Mer. Le 10 juillet, 80 hectares brûlés. De Trignac, il y a 10 jours, une vingtaine d'hectares. Ou encore, à peu près en même temps, près d'un camping des Sables d'Olonne avec plus de 2000 personnes évacuées, sans compter les feux plus petits. Ce genre d'intervention se multiplie depuis la mi-juin avec la chaleur et la sécheresse. Activité en hausse de 12% par exemple en Loire-Atlantique. Les pompiers parlent d'un été inédit et d'une fatigue aussi qui se fait sentir. Anne Bertrand, vous avez rencontré Aurélien Fanel. Il est adjoint au chef du centre de secours de Nantes-Nord.
8: Entre la tenue de feu, les tuyaux et l'appareil respiratoire, un pompier en intervention porte en moyenne 35 kilos supplémentaires. Alors qu'en dehors, il fait plus de 42 degrés. la température corporelle peut vite monter à 39, le pouls à 170. Fin juin, des pompiers ont même été pris de malaise.
6: C'était un feu de voiture avec une propagation à une habitation.
8: Aurélien Fanel, officier sapeur-pompier.
6: C'est des pompiers professionnels du centre de secours de Nantes-Nord qui ont eu un coup de chaud lié à l'effet, je dirais, cocotte minute de leur tenue et de leur équipement sur leur organisme.
8: La caserne est forcée de s'adapter. La séance de sport, par exemple, a lieu plus tôt le matin. Elle est moins intense et cette vigilance s'applique aussi pendant les interventions.
6: On est attentif à ce qu'ils aient des pauses fraîcheurs. On fait en sorte qu'ils passent également auprès des infirmiers sapeurs-pompiers qui sont là en soutien sanitaire opérationnel.
8: Malgré tout, Aurélien Fanel voit la fatigue s'installer chez ces hommes. La charge opérationnelle sur chaque sapeur-pompier a augmenté de 22%.
6: Ils font le même nombre d'heures, sauf qu'ils sont très sollicités. Donc, ils ont un temps de récupération qui est moindre entre chaque intervention.
8: Et pourtant, certains pompiers sont prêts à revenir de congé.
6: Pour pouvoir prêter main forte aux collègues qui sont actuellement très sollicités sur cette période, mais aussi pour pouvoir permettre à certains de pouvoir partir en relève, en Gironde, sur le méga-feu.
7: Hier en Vendée, il y a eu 3 départs de feu entre Saint-Gervais et Beauvoir-sur-Mer. Les pompiers sont bien sûr intervenus. 3 hectares ont été brûlés, mais l'action de la 50aine de pompiers a permis de préserver 10 hectares de végétation, mais également 10 maisons.
5: En Gironde, les pompiers ce matin se disent raisonnablement optimistes.
7: 3e jour de rang sans progression du méga-feu. Il y a eu quelques reprises hier, mais elles ont été contenues par les pompiers et les autorités disent envisager un retour à une vie un peu plus normale. Ce sont leurs mots pour les évacuer. Les initiatives pour venir en aide aux habitants touchés aux pompiers se développent. Collecte de dons, nourriture, vêtements et compresses, notamment ce matin à Taron-Plage. À L'Aiguillon-sur-Vie, la collecte a eu lieu hier et avant-hier en mairie et ce matin. Deux camions remplis doivent prendre la direction de la Gironde. Des cagnottes en ligne se mettent en place. Et comme c'est souvent le cas en pareille situation, gare aux arnaqueurs. Cyril Ardot, il faut redoubler de vigilance.
9: Il faut absolument éviter d'entrer vos coordonnées bancaires sur des sites de particuliers ou d'associations qui vous sont complètement inconnus. Vous n'aurez aucune certitude que votre don sera bien utilisé. Plus grave, vous risquez de vous faire pirater. Préférez alors les cagnottes sur des plateformes comme Litchi ou onparticipe.fr. Il y en a des centaines et ces sites assurent avoir des algorithmes pour détecter les fraudes. Jetez tout de même un petit coup d'œil au nom de l'initiateur de la cagnotte et aux bénéficiaires. Le plus sûr reste de se tourner vers les grandes associations et fondations, le Secours Populaire, la Croix-Rouge, la Fondation de France ou la Fondation du Patrimoine. Là, vous pouvez donner sans crainte. Si vous souhaitez plutôt mettre à disposition des sinistrés une chambre ou un logement vide, évitez les sites et pages Facebook qui ont fleuri et qui affichent vos coordonnées, parfois même jusqu'à votre adresse, directement sur le web. Préférez les institutions qui jouent les intermédiaires, à l'image de la ville de la Teste de Buch ou d'Airbnb.org.
7: Et sur votre radio ici, de 13h à 13h30 aujourd'hui, Ma France autour de ces incendies, reconstruction, reforestation et aide aux sinistrés. Tous les sujets seront au menu de cette émission spéciale. Conséquences de la sécheresse et du risque d'incendie, de nouvelles communes de notre littoral interdisent l'accès à leurs forêts. Celles de Talmont-Saint-Hilaire et de Jarre-sur-Mer suivent l'exemple de L'Aiguillon-la-Presqu'île ou de Longeville-sur-Mer. Pour la Loire-Atlantique, toujours pour ce qui est de la côte, on peut citer la Turballe, Assérac, notamment, ou encore Saint-Brévin. Vous avez les différentes interdictions sur notre site internet ici.fr.
5: Une dame de 76 ans a été conduite dans un état grave vers l'hôpital de Châlons. C'était hier en fin de journée.
7: Et elle était dans l'eau, plage des Sablots, sur l'île de Noirmoutier. Ce sont les sauveteurs en mer qui l'ont récupérée. Sur ici, notre site internet, à découvrir ce reportage en vidéo côté des sauniers de l'île de Noirmoutier. Avec une météo largement dominée depuis des semaines par la chaleur et le soleil, ils ne chôment pas. Ils récoltent plein de sel. C'est au mois de septembre que l'on saura si les sauniers de la coopérative de Noirmoutier battront ou non leur record de 2022. Mais en tout cas, c'est bien parti.
5: C'était le journal présenté par Céline Loiseau.
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5: Et on a ce matin des jardiniers et des vacanciers heureux puisque la pluie c'était seulement en fin de nuit. Le soleil revient ensuite avec comme une des températures plus supportables. Le plus chaud ce sera 33 degrés aux Herbiers, 32 à Ancenis à Valette, 31 à Nantes, à Châteaubriand, à Blain, 30 à La Roche-sur-Yon, 27 au Sable d'Olonne, 26 à la Baule ou encore à la Bernerie-en-Ré. Puis demain, à nouveau du beau temps tout le week-end et même toute la semaine prochaine. Si vous êtes sur la route, a priori, si, j'ai un accident à vous signaler. Un accident qui s'est produit entre un poids lourd et un véhicule. C'est au niveau du périphérique nord. C'est juste avant, c'est en gros avant d'arriver à la porte de la chapelle. Au niveau de la porte de la chapelle. Et c'est en extérieur. Prudence, si évidemment vous êtes dans le secteur. Si vous avez des infos supplémentaires, on est preneur au 02 40 73 6000.
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0: Il n'y a pas d'honte avec donc Michel Berger.
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0: Allez, on est à la caisse du supermarché et on vous prévient, aujourd'hui ça va râler, enfin surtout vous allez râler. Alors pas chacun un chanchon dans son coin, hein. Tout le monde ensemble, voilà, c'est la vie quotidienne. Alors vous pouvez m'appeler au 02 40 73 6000 hein, pour me dire ce qui vous énerve lorsque vous êtes à la caisse dans un supermarché. Mais sinon, donc on s'offre une sélection de moments choisis sur cette thématique et on va démarrer. Alors je vous préviens, c'est franchement pas piqué des verres aujourd'hui. On va donc démarrer avec Colline de Nantes. Alors Colline, elle a 10 ans.
3: Alors moi, ce qui m'énerve, c'est que quand t'es au rayon des légumes et des fruits, il y a plein de fruits et légumes par terre. Et je trouve que ça coûte rien de ramasser un fruit ou un légume quand il tombe par terre. Et c'est beaucoup de gâchis pour la planète.
4: Ah, mais tu as raison, Colline. Mmh.
0: Et ouais. Tu le dis parfois quand tu vois ça ou tu vois des gens, tu vas les voir en disant, dites donc, non ?
3: Ben, j'en ai jamais vu en faire tomber par terre, mais...
4: Mais t'as vu qu'il y en avait qui étaient par terre, quoi.
3: Oui, après, ça en met plein sur les chaussures et ça en met plein dans la voiture et plein dans la maison.
0: Ah ouais, et donc là, après, ça grogne, quoi.
3: Et après, du coup, c'est maman qui grogne un petit peu.
0: Ah oui, ah bah oui, bah c'est normal, hein, de la pulpe de tomate sur le tapis de la voiture,
4: ouais,
0: trop.
4: Hein. Ouais, papa et maman, ils sont pas contents après. Hein.
0: Bon, bah, merci Colline pour ton témoignage. Et en tout cas, là, on dit salut à la nouvelle génération, ouais, en matière de protection de la planète.
4: Hein. Ouais, merci, ouais,
0: je
4: Colline.
0: Je sais qu'on peut compter sur toi. Merci Colline.
3: Merci, au revoir.
4: Au revoir, belle journée.
0: Alors vous êtes très nombreux aussi à réagir après que je vous ai donné le poste de Jérôme qui dit, lui, ce qui l'énerve, c'est les retraités le soir après 18h, le samedi ou dimanche, et donc il demandait à ce que France 2 programme Plus belle la vie à 18h. Alors vous êtes pas mal, hein, sur Facebook à être assez critique vis-à-vis, ouais, des personnes âgées, des retraités, parce qu'on a Thierry aussi qui nous dit les boomers qui grillent toute la queue en faisant semblant de ne pas la voir. Qu'est-ce qui vous énerve dans les supermarchés et en particulier dans les files de supermarchés lorsque vous arrivez à la caisse? Alors, Jérôme, on attaque. Jérôme, les retraités le soir après 18h ou le samedi ou dimanche, ils ont toute la semaine pour faire leurs courses sur la foule, mais ils préfèrent se mélanger aux actifs le soir ou le week-end. Va falloir que France 2 programme Plus belle la vie à 18h. Alors assez souvent, il est question de civisme.
4: Bah oui, beaucoup reprennent le civisme. L'incivilité en caisse, c'est une étude Opinionway. 65% des Français se disent totalement agacés par le manque de civisme dans les magasins, et ça inclut évidemment les files d'attente. Cela inclut le passage avec, vous savez, les gens qui passent en force avec leur chariot, doublent dans la file, collent de trop près et parlent trop fort au téléphone. Le CNRS, dans ses travaux sur les comportements en espace public, explique que la promiscuité et la fatigue augmentent fortement l'irritabilité. Il faut savoir qu'en moyenne, un Français fait ses courses le soir, après le travail, ou alors le samedi après-midi parce qu'il n'a pas le choix, et du coup il y a beaucoup de monde, ce qui engendre de la fatigue et du stress. Mais ouais. C'est ça l'explication.
0: Et dans quelques instants, eh bien, on va écouter Jacques au Landreau dans le vignoble nantais, et puis on va aussi écouter le tout dernier Vita, nouveauté ici Loire-Océan, le titre Ça fait mal.

0: Ça fait mal avec Vita.
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0: Et dans la vie quotidienne, ce matin, il est question de ce que vous ressentez lorsque vous faites la queue. Donc vous êtes dans la file avant la caisse au supermarché. Lorsqu'on avait fait cette émission avec Romain Carré, vous étiez nombreux à intervenir. Il y a eu plein de commentaires aussi. Hein, je vous en ai donné certains sur Facebook. Et là, c'est Patricia qui nous appelle de Nantes. Bonjour Patricia.
3: Bonjour. On est bien aujourd'hui,
0: hein.
3: Il a plu.
0: Ah ouais. C'est frais, là. Après les deux jours de... Alors, c'était pas vraiment de la canicule, mais les deux jours de chaleur, là...
3: Ouais. On est bien. Ouais.
0: Est-ce que vous avez un petit jardin, vous, Patricia, ou pas?
3: Oui, on a un jardin, et comme j'ai des problèmes de dictée, vous voyez, il a même tonné cette nuit, mon mari fait la tonnée, il a plu. Ah, j'ai rien entendu.
0: Ah ouais. En même temps, bon, bah, tous les jardiniers le diront, bon, c'est bien pour le jardin, mais c'est pas assez.
3: Oui.
0: Enfin, on pense aux jardiniers, aux agriculteurs, il en faudrait un peu plus. Mais bon, ouais, ces petites gouttes d'eau, là, c'était déjà pas mal. Bah, alors, dites-moi, Patricia, vous vouliez intervenir sur, les gens, avant les caisses dans les supermarchés. Qu'est-ce que vous vouliez nous dire?
3: Oui, voyez, moi j'étais dans le métier, j'ai été caissière sur un petit moment. Et même quand je travaillais, ça m'énervait, et là ça m'énerve encore plus, c'est que les gens en retraite, ils arrivent, il y a 3-4 personnes devant eux, il suffit qu'ils ont un caddie un peu trop gros. Et bien ils sont là, ça les énerve parce qu'il faut attendre. Et ils ont toute la vie devant eux, et ils ont des heures où ils peuvent aller, quand il n'y a pas la foule.
0: Donc vous en avez aussi un petit peu après les retraités qui viennent là,
3: qui viennent à 10 heures. Ils sont tous en train de grogner, ils grognent. Ah, il y a du monde, ceci, cela, mais ils ont le temps d'attendre. Mmh. Moi, quand je vais faire les courses, je choisis des heures creuses et puis voilà. Et ce qui m'énerve le pire, on a été avant-hier matin parce qu'on pouvait pas faire autrement. On avait rendez-vous à 9h, donc après j'étais prise avec mes petits enfants. Mais ils arrivent même pas, il est même pas 8h, qu'ils sont déjà à Leclerc à attendre, hein. Pour rentrer. Ouais. Et ce qui me fait rigoler, vous savez, on dirait les courses typiques des hippodromes. Et ben, ils sont tous avec leur caddie, et quand ils font on ouvre, et ben, c'est le premier qui va rentrer. On dirait des chevaux. Ah, des chevaux.
0: Bon, au moins, les personnes qui sont à 8h du matin pour rentrer dans le supermarché, celles-là, a priori, elles ne vont pas, entre guillemets, embêter les actifs après 18h. Alors, je voudrais juste préciser aussi, parce que j'ai souvenir de cette émission, parce qu'elle avait été bien suivie, et je me rappelle qu'il y avait une personne qui avait appelé aussi, qui était retraitée, et qui disait, faut aussi arrêter de stigmatiser les retraités. Elle prenait son cas, elle était aidante, et elle disait, moi, je n'ai pas... un autre moment que le soir pour aller faire mes courses. Donc voilà, il y a à chaque fois des cas particuliers.
3: Ah bah oui, ils ne sont pas tous pareils. Je dis, moi j'en fais partie, je suis en retraite. Mais il y a quand même une majorité, comme quand vous prenez les bus, qui sont à grogner et on les voit aux heures des pointes. Mais qu'est-ce qu'ils font? Ils ont d'autres heures.
0: Là, je pense que vous êtes en train d'allumer un incendie. Là, à
3: oui,
0: mon avis...
3: Oui, je pense que j'allume un incendie, mais où j'habite? Moi, j'habite Nantes, carrément une banlieue. Mais ça, une fois, j'ai dit une personne, il a arrêté le grenier, il dit pourquoi vous venez à l'heure de pointe là? Avant.
0: Vous savez ce que je vais vous dire, Patricia, c'est qu'il y a quand même pas mal de retraités qui interviennent dans cette émission et qui ont le sourire, qui grognent pas. Donc moi j'en connais plein, comme des retraités qui grognent pas et qui sont des auditeurs d'ici Loire-Océan. Merci en tout cas pour votre témoignage. Évidemment, vous qui nous écoutez, si vous avez des choses à dire par rapport à ce que vient de dire Patricia, vous êtes les bienvenus au 02 40 73 6000. Kungs, le DJ Kungs, après ça.
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0: Girl avec le DJ français Kungs, c'était l'un des tubes de l'été de 2016. Tiens, petite info, ce DJ-là va être l'un des invités plutôt prestigieux d'une soirée au Martin Club, un club assez coté qui est sur l'île de Noirmoutier, et donc on l'attend le 7 août prochain. C'est à nouveau la vie quotidienne avec cette question que l'on vous posait. Quel comportement vous agace le plus aux caisses des supermarchés? Alors c'est vrai que ça fait du bien de râler. Et là justement, lorsqu'on avait fait cette émission avec Romain, eh bien Isabelle d'Olonne-sur-Mer s'était lâchée puisqu'elle nous a appelé pour nous dire ce qui l'énervait quand elle attendait aux caisses. Mais vous allez l'entendre, c'est un petit coup de gueule qui est quand même vraiment plein d'humour.
1: Allez, le petit coup de ronchon du
2: matin
1: quand même.
0: Allez.
1: Ah, oui, c'est vrai qu'en rejoignant Jacques, moi, ce qui agace un peu quand même beaucoup, c'est les gens qui sont nonchalants, qui prennent leur temps à la caisse, alors quand même derrière il y a du monde, qui rangent leurs petites affaires précautionneusement dans des sacs. La caissière annonce le prix, bon d'accord, c'est pas grave, je continue, je range tout ça, tac tac tac, je mets tout ça bien dans mon caddie, et là on a tout rangé. Ah bah oui, mais il faut payer. Ah. Alors, mon sac, il est où mon sac? Je cherche mon sac. Dans le cas dit non. Ah, ben il a mon épaule. Super! Ah, j'ai trouvé mon sac. Waouh! Alors, je commence à chercher. Évidemment, je ne trouve pas. Je pose mon sac sur la caisse et que je sors quand même quelques petits trucs. Et là, ah, ça y est, le Graal, elle a trouvé sa carte. Ah, je dis à la personne, ça peut être un mouf. Et elle a trouvé sa carte. Et là, elle le met dans le lecteur et on prie, on dit pourvu que. Et là, on voit un moment d'hésitation, on se dit non, elle va trouver son code. Et oui, elle trouve son code et elle tape le code. Et là, on se dit
2: Alléluia,
1: ça va être à nous. Et là, grand sourire. Et vas-y. Et puis, on va pas s'en aller comme ça. Faut bien qu'on échange quelques mots avec la caissière, ce qui est forcément fort louable. Mais bon, météo, tout ça, c'est quand qu'elle s'en va.
0: Et vous avez oublié la carte de fidélité, Isabelle.
1: Ah mon Dieu.
0: Ah bah ouais.
1: C'est vrai.
2: Vous avez la carte de fidélité? Non, bah je vais vous la faire tout de suite. Et allez.
1: Oh non, pitié.
2: Il y a juste un formulaire de 217 pages à remplir, c'est vite.
0: Ah puis, madame, vous avez pas pesé les bananes?
1: Aïe. Oui. Non, mais ça c'est voilà. C'est après, bon, les caissières, j'embrasse toutes, elles sont adorables.
2: Bah oui, évidemment.
1: Ouais. Mais bon, c'était mon petit coup de montant. Mais c'est ce que vous parlez du civisme, c'est une négation totale des gens qui sont derrière et qui attendent. Ça, je supporte pas.
2: Voilà.
1: Je supporte pas ce genre de personnes en général.
2: Ça fait du bien, Isabelle.
0: Ouais.
1: Oui, ça fait du bien.
0: Et vous voulez qu'on sorte les griffes ensemble?
1: Oui.
0: Allez-y.
1: Ouais. Ça
2: merci Isabelle.
0: Merci.
1: Allez, gros bisous à tous.
0: Allez, à bientôt. Et il y a Béa qui nous dit sur WhatsApp, il n'y a pas que les enfants qui mettent les doigts dans les barquettes, les adultes qui tripotent les fruits, les camemberts sans les prendre et qui remettent les produits dans n'importe quel rayon, quel manque de respect au sens large. Et si on va de l'autre côté de la barrière, on a eu d'ailleurs notre première auditrice, Patricia, qui avait été hôtesse de caisse pendant des années et qui nous a dit aussi que c'était compliqué. De l'autre côté du tapis roulant. Qu'est-ce qui énerve le plus? Qu'est-ce qui touche le plus tous les professionnels?
2: En number one, c'est l'impolitesse des clients qui revient directement. La lenteur pour préparer ses achats, donc mettre sur le tapis, remettre dans le caddie, etc. Le mauvais rangement des articles, les hésitations, les questions inutiles. Au bout d'un moment, les hôtesses et hôtes de caisse en ont plus que ras-le-bol. Mais en gros, c'est ce qui énerve le plus de l'autre côté.
0: Et voilà, on avait une petite demi-heure pour grogner ensemble. On va aller dans le HLM avec Renaud. Et puis dans quelques instants, votre agenda pratique avec des infos qui vont concerner Saint-Brévin-les-Pins, Saint-Marc-la-Jaille et Cholet. Mais tout de suite donc, Monsieur Renaud.

0: Avec Renaud dans son HLM. Dans quelques instants, les petits plaisirs de l'été. C'est la question que vous a posée Luc Yelch. Et là, il va nous emmener du côté de Taron-Plage. On sera aussi au Sable d'Olonne avec Jimmy Bertrand, qui est le directeur adjoint de l'Office du tourisme des Sables d'Olonne. Et donc, il va nous dire ce qu'il faut faire toute cette semaine sur le Remblai et ailleurs.
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0: Avec toutes les heures des infos pratiques en Loire-Atlantique et en Vendée, à Saint-Brévin-les-Pins, partez en balade sur le chemin côtier et profitez d'une exposition. C'est une expo en plein air de 32 photos grand format, avec aussi des poèmes. Alors c'est évidemment gratuit entre les dunes et les pins. Et si vous n'avez jamais poussé les portes d'une galerie d'art, eh bien c'est l'art là qui vient à vous, le temps d'une rando ou bien d'un bout de chemin pour aller à la plage. C'est jusqu'au 7 novembre. Roulons tous ensemble grâce au rassemblement auto, moto et cycle. C'est dimanche prochain à Saint-Marc-la-Jaille. Vous allez pouvoir parler carbu, grosse cylindrée, vélo également, de 9h30 à midi. Midi et demi autour du plan d'eau de Saint-Marc, c'est rue Neuve à Vallon-de-l'Erdre. C'est un événement qui est organisé par l'association des rouleurs passionnés. Et puis direction la côte, si vous habitez Cholet, la ville en fait vous propose de vous rendre à la mer en car pour 2 euros.

0: vu qu'elle soit douce avec donc Mylène Farmer.
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0: Quels sont vos plaisirs de l'été? C'est la question que vous pose tout l'été Luc Liesch. Alors il se balade et là on va le suivre à Taron-Plage.
3: Profiter de l'été pour se regrouper, profiter des moments pour être ensemble. Salut, c'est Maëlys. Mon petit plaisir de l'été, c'est les moules frites, particulièrement marinières, au bord de l'eau. C'est quand même à Nantes, on n'est pas loin de la mer et de la côte, donc ça fait toujours plaisir de manger des moules frites. Je pense comme ça à Taron-Plage, parce qu'on a été l'année dernière avec une amie, où on regarde le coucher de soleil et on y va

0: se régaler avant de reprendre le travail le lendemain. C'est pas très loin de Pornic, on peut y aller en voiture, mais aussi on a déjà été en vélo aussi. Et c'est à moins d'une heure de Nantes, je dirais. Donc c'est pratique d'y aller en soir, en semaine, ou sinon de profiter le week-end pour pouvoir aller à la plage et se baigner aussi. C'est d'ailleurs ce qu'on avait fait. Après avoir mangé nos moules frites, on s'était baigné avant que le soleil se couche. Tarumplage, c'était l'endroit où j'allais quand j'étais petite en vacances. Donc c'était plus des souvenirs de famille sur la plage. Profiter en espérant qu'il y ait du soleil, évidemment. Mais profiter de l'été pour se regrouper, profiter des moments pour être ensemble et de tous les événements qui peuvent être à Nantes, parce qu'on a quand même la chance d'avoir une belle programmation nantaise événementielle, que ce soit des festivals, dans des bars ou ailleurs, en extérieur ou même à l'intérieur s'il pleut. Il y a aussi des musées et d'autres choses.
1: Et à propos de petits plaisirs, le plaisir de se balader sur le Remblai au Sable d'Olonne, de manger une glace et de profiter de toutes les animations, eh bien ces plaisirs-là, on va les découvrir dans quelques instants, puisque chaque jour, vers 9h45, il y a un professionnel d'un office du tourisme qui intervient pour vous donner une sélection des choses à faire. Et donc là, on va aller au Sable avec Jimmy Bertrand de l'office du tourisme des Sables d'Olonne. Et puis pour la musique, on va dire stop avec Sam Brown après ça.
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0: Et donc on dit stop avec Sam Brown.
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0: Les infos à ne pas rater pour vos vacances, votre week-end ou vos soirées si vous travaillez. On prend la direction des Sables d'Olonne où évidemment l'agenda est plus que fourni. Et pour nous donner des conseils, eh bien j'accueille Jimmy Bertrand. Bonjour Jimmy.
3: Bonjour Cathy.
0: Alors vous êtes le directeur adjoint de l'office de tourisme des Sables d'Olonne. J'ai dit tout à l'heure qu'on allait se balader sur le Remblai, mais là justement on va quitter ce Remblai et on va surtout larguer les amarres. Expliquez-nous.
3: Oui, parce que les Sables d'Olonne, on va pas larguer les amarres pour faire le tour du monde comme les skippers du Vendée Globe. Quoique, enfin, aux Sables d'Olonne, c'est le spot pour les balades en mer, qu'on aille voir un coucher de soleil, prendre l'apéro avec modération au large, des visites guidées de la baie des Sables d'Olonne, une pêche en mer, etc. On peut faire beaucoup de choses au départ de Port-Olona, que ce soit sur des bateaux historiques, comme le Drakkar, comme Olaf, le Drakkar de Vendée, qui a été construit, qui est une véritable réplique d'un vrai Drakkar viking. Qui propose des balades, des sorties en mer. Et la prochaine est d'ailleurs samedi 1er août à 13h30. Il reste quelques places. Donc, les auditeurs d'ici, c'est le moment de réserver vos places à bord d'un Drakkar. Je pense qu'il n'y a pas grand monde qui est monté et qui est embarqué à bord d'un Drakkar. Donc, c'est l'occasion. Mais aussi, on peut monter à bord du premier bateau vainqueur du Vendée Globe, le Tiwan Wan, hein, le bateau de Titouan Lamazou, qui propose de barrer un Imoca, le premier bateau qui a gagné le Vendée Globe. Donc il y a beaucoup d'animations sur terre mais aussi en mer avec tous nos partenaires. Donc toutes ces informations on peut les retrouver sur le site web www.lessablesdolonne.fr et tout est réservable en ligne. Donc voilà, en fonction des horaires, là, Olaf, le Drakkar, c'est à 13h30, mais il y a des sorties en fin de journée, le matin, enfin voilà, et pour tous les goûts, comme je disais, du coucher de soleil à la pêche en mer, au bon moment en famille.
0: Voilà, on prend donc le large aux Sables d'Olonne. Merci, hein, je rappelle, Jimmy Bertrand, donc directeur adjoint de l'Office du tourisme des Sables d'Olonne. Bel été, à bientôt.
3: Merci, à bientôt.
0: Et dans quelques instants, eh bien, on va s'intéresser au massage, mais au massage canin. C'est le docteur Pierre Fabin qui va nous donner les bases du massage canin. Et puis pour la musique, eh bien, c'est Runaway et c'est le groupe One Republic.

0: Runaway One Republic.
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0: Le massage canin, ce n'est pas juste un effet de mode, détendre, récupération, lien avec le maître. Il aurait de vrais bienfaits pour nos compagnons à quatre pattes. Alors on en parle avec notre vétérinaire, le docteur Pierre Fabin.
3: Et oui, les massages, ce n'est pas que pour les humains stressés ou les sportifs de haut niveau. Nos chiens aussi peuvent en profiter. Et on n'a pas besoin de formation poussée pour commencer. D'abord, il faut comprendre que le massage agit à plusieurs niveaux. Il stimule la circulation sanguine, aide à détendre les muscles, soulage certaines douleurs et peut même calmer votre chien s'il est anxieux. En plus, c'est un excellent moment de complicité. On renforce la relation, on apprend à mieux connaître le corps de son chien et parfois, on peut même détecter un petit problème de santé en passant la main. Une boule, une zone douloureuse, une irritation. Mais attention, on ne masse pas n'importe comment. On ne tord pas les pattes, on ne force pas et surtout, on choisit le bon moment. Un chien qui vient de courir partout, qui est excité ou qui n'a qu'une envie, c'est d'aller se promener, ce n'est pas le bon candidat. Il faut qu'il soit calme, détendu et qu'il ait envie d'interagir.
0: Et alors concrètement, on commence comment si on veut masser son chien à la maison ?
3: Déjà, installez-vous dans un endroit calme, sur une surface confortable. Posez vos mains doucement sur votre chien et respirez. Parce que oui, il sent si vous êtes stressé et il va l'être aussi. On commence souvent par des effleurages, des caresses lentes avec la paume entière dans le sens du poil. Ça permet de chauffer les tissus, d'installer une ambiance zen. Et ensuite, on peut faire des pressions circulaires douces sur les zones musculaires. Les épaules, les cuisses, les lombaires. Évitez les articulations et le ventre, parfois. Les chiens n'aiment pas. Et si vous voyez qu'il s'agite, qu'il commence à bâiller, qu'il détourne la tête ou qu'il gémit, on arrête, c'est qu'il n'est pas à l'aise.
0: Est-ce que c'est vraiment utile pour tous les chiens ou alors c'est plus pour les chiens âgés ou malades ?
3: Alors c'est utile pour quasiment tous les chiens à condition d'adapter. Les chiens sportifs ou très actifs, par exemple, récupèrent mieux après un effort s'ils sont massés. Les chiens stressés, eux, trouvent un apaisement dans le massage et les chiens âgés, ceux qui ont de l'arthrose ou des douleurs chroniques, peuvent vraiment en tirer un bénéfice. Et je connais des gens qui massent leurs chiens tous les jours pour les soulager de leur arthrose. Alors bien sûr, ça ne remplace pas un traitement médical, mais ça peut être un très bon complément. Et si vous avez des doutes, parlez-en à votre vétérinaire ou à un ostéopathe animalier. Ils pourront vous montrer les bons gestes.
0: Merci, docteur vétérinaire Pierre Fabin. Dans quelques instants, ça va être l'heure de la dernière séance avec Eddy Mitchell. Puis dans 4 minutes, toute l'actu locale.
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4: L'Institut Pasteur œuvre pour transmettre aux générations futures un monde en meilleure santé. On en parle dans un instant avec Arnaud Fontanet, chercheur.
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0: La dernière séance avec Eddie Mitchell. Dans la prochaine demi-heure, moi, je ne vais pas vous emmener au cinéma, mais dans un aquarium pour croiser des requins, des raies. Ce sera le cadeau des vacances de l'amour. Deux entrées pour que vous alliez dans le fameux aquarium, l'océarium du Croisic.
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0: Ici Loire-Océan, c'est votre radio locale et il est 10h. Un point sur l'actualité, c'est avec vous Céline Loiseau.
2: Comment aider les habitants de la Gironde évacués après le feu gigantesque? Comment aider aussi les pompiers très sollicités en Gironde, dans les Landes ou encore dans le Var? Entre 13h et 13h30, émission spéciale Ma France autour de la France qui s'entraide, relogement des sinistrés, collecte de produits de première nécessité, argent pour reboiser les forêts, accueil des animaux égarés, des incendies. On vous dira aussi comment aider sans tomber dans les pièges des arnaqueurs, des profiteurs de crise. Ce matin, la préfecture de la Gironde a autorisé les habitants de 9 communes à retourner chez eux. Et sur notre site internet, ici.fr, vous pouvez retrouver le témoignage d'Aurélien Fanel. C'est l'un des responsables du centre de secours de Nantes-Nord. Confidence au micro d'Anne Bertrand quant à la fatigue qui se fait sentir en raison d'une multiplication des feux de végétation depuis un mois et demi entre forte chaleur et sécheresse. Plus 12% d'activité, par exemple, en Loire-Atlantique. Les sauveteurs en mer de Noirmoutier ont secouru une septuagénaire hier en fin de journée. La dame était plage des Sablots quand elle a été sortie de l'eau par les sauveteurs. On n'a pas plus de détails pour l'instant quant aux circonstances de cette intervention. Quand elle a été emmenée à l'hôpital de Chaland, la femme était dans un état jugé sérieux. À Herbignac, 7000 habitants en Brière après la démission du maire Franck Duval élu en mars et de son premier adjoint. Ces décisions ont été acceptées par la préfecture. Les habitants n'auront pas à retourner aux urnes cependant. Ce sera au conseil municipal de désigner un nouveau maire parmi les élus lors d'une prochaine réunion. On n'a pas encore la date de ce prochain conseil municipal. De Nord-sur-Erdre à l'Antarctique, le continent le plus au sud de la Terre, c'est le voyage que fera ces prochains mois un bateau pousseur construit au chantier Méric basé à Nord-sur-Erdre. Ce bateau a été baptisé la Zélée en référence à l'un des navires de l'expédition Dumont-d'Herville qui a découvert la Terre Adélie au 19e siècle. Il va servir à la logistique d'une expédition scientifique en Antarctique et il est attendu sur place en début d'année prochaine. Mais avant le froid polaire, il y a les ultimes tests en Loire-Atlantique. Explications et photos de ce bateau en aluminium de 12 mètres de long à retrouver sur notre site internet ici.fr.
0: Merci Céline Loiseau.
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0: Et les jardiniers et les agriculteurs étaient heureux là, en fin de nuit, début de matinée avec la pluie. Les vacanciers vont être heureux aussi parce que c'était la pluie que ce matin. Voilà, retour du beau temps, du très beau temps. Avec quand même des températures plus supportables que celles d'hier et d'avant-hier. Hein. Le plus chaud, ce sera 33 degrés au Herbiers, 32 cet après-midi à Anceny à Valette, 31 à Nantes, à Châteaubriant à Blain, 30 à La Roche-sur-Yon, 27 au Sable d'Olonne, 26 à La Baule ou encore à la Bernerie en Ré. Puis demain, à nouveau du beau temps, tout le week-end et d'ailleurs toute la semaine prochaine.
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0: C'était l'été 88, été pluvieux d'ailleurs cette année-là en France. Alors on est allé au cinéma, été 88, on est allé voir Le Grand Bleu ou alors on restait scotché devant la télé pour voir MacGyver et La Roue de la Fortune. Il y avait aussi les Jeux Olympiques de Séoul. Et puis dans l'autoradio de la Citroën AX, eh bien on mettait cette cassette-là, celle de Félix Gray et Sagitane.

0: et ça c'est une ritournelle qui va vous rester dans la tête toute la matinée, la gitane donc de Félix Gray.
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0: Vous avez de la rouille sur des outils, un vélo. Voilà pourquoi vous devriez toujours avoir du papier aluminium dans votre garage. Et ce n'est pas pour emballer votre sandwich. Explication et surtout démonstration dans les conseils de ma mama. Donc on va voir comment utiliser du papier aluminium pour enlever de la rouille avec Pierre Nuss. Et puis bah en attendant, on va aussi mettre son maillot de bain.
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0: Et voilà, on va être sur la plage. Tiens, je vous propose d'aller sur la plage au Croisic avec Pamela et Brandon. C'est le couple de l'été. Pamela adore les coquillages et donc elle les collectionne, elle les trouve sur la plage et quand elle en trouve un, elle le colle sur l'oreille pour y écouter de la musique. Le but du jeu pour vous, c'est d'identifier la chanson qu'elle écoute parce qu'elle est au fond du coquillage, donc elle est un peu bizarre. Tenez, ça donne ça.

Alors, quel est cet artiste? Quelle est cette chanson? Je vous attends au 02 40 73 6000. Je vous ai dit qu'on était sur la plage de Croisic, tout simplement, parce qu'à la clé, il y a deux entrées pour aller à l'océarium du Croisic, pour aller voir les requins, les manchots, les poissons clowns et autres raies manta. On vous attend 02 40 73 6000. Et là, il s'agit de sortir les petits fours, les coupettes. On s'offre une soirée mondaine avec cette nouveauté. Enfin, c'était avant l'été. Elle s'appelle Ori.

0: La soirée mondaine, celle d'Oria.
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0: Cet été, Pierre Nus nous invite à redécouvrir les astuces de Mamama. Ce sont ces petits savoirs hérités de nos aïeuls qui rendent le quotidien plus simple. La rouille s'attaque à vos outils, à vos vélos ou à vos chromes. Eh ben, que faire?
3: Ah, ça peut être dramatique. Ça se propage. Il faut intervenir. Inutile de sortir l'artillerie chimique, par contre. Une simple feuille de papier aluminium, souvent oubliée au fond d'un placard, c'est une arme redoutable pour redonner vie à vos objets métalliques anciens et oxydé. Mamama aime son vieux vélo à rétropédalage, elle le tient de sa grand-mère à elle, et elle le chouchoute régulièrement à l'aluminium. Alors contrairement à une brosse métallique qui se contente de gratter, l'alu provoque une réaction de réduction-oxydation. En frottant avec, l'aluminium capture l'oxygène de l'oxyde de fer, aussi appelé communément la rouille, le mouvement décape ainsi la surface en profondeur sans s'épuiser avec un gros effort. Mais cette réaction ne peut se faire qu'avec de l'humidité, sinon ça raye tout. Il faut bien veiller à ce qu'au moins une des surfaces soit mouillée, soit le papier alu, soit le métal rouillé. Alors comment faire en pratique? Vous formez une boule lâche avec un morceau d'aluminium, vous la trempez dans l'eau, puis vous frottez la zone oxydée. Essuyez avec un chiffon doux, l'éclat est immédiat. Et si vous avez peur des rayures, sachez que l'aluminium est un métal dit tendre. Sa dureté est inférieure à celle de l'acier ou du chrome. Résultat, il élimine la corrosion sans rayer les surfaces plus dures que lui. C'est l'astuce idéale pour faire briller les pare-chocs ou les poignées de portes anciennes. Avec un peu d'eau ou de vinaigre blanc pour les cas rebelles, vous obtenez un résultat professionnel sans émanation toxique. Merci Mamama.
0: Et merci Pierre Nus pour les secrets de Mamama. Dans quelques instants, eh bien, on va savoir qui ira à l'Océarium du Croisic. Ce sera la bonne réponse des vacances de l'amour. Et puis, à venir également, votre agenda avec des infos qui vont concerner les villes du Croisic, également Saint-Georges-de-Montaigu ou encore Herbignac. Et là, alors là, c'était comme l'énorme succès aussi. C'était l'année 83. On découvrait Michael Jackson avec ce Billie Jean.

0: Billie Jean et la voix de Michael Jackson. On découvrait aussi avec cette chanson sa façon de danser avec la fameuse Moonwalk. Allez, autre interprète, un duo dans quelques instants, Étienne Daho et Dany comme un boomerang. Et puis comme convenu, ce sera les vacances de l'amour et on saura qui ira au Croisic.
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0: demain, Boomerang, avec donc le duo Étienne Dao et Dany.
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0: Mais oui, et on va compter sur Béatrice qui nous appelle de Blain. Bonjour Béatrice.
5: Bonjour.
0: Alors, prête à aider Pamela?
5: Oui.
0: Alors, elle a découvert un drôle de coquillage sur la plage au Croisic.
5: Oui.
0: Et dans ce coquillage, il y a cette chanson. On va la réécouter. Alors Béatrice, qui chante et quel est le titre?
5: Laurent Voulzy.
0: Et la chanson?
5: Ce que donne ou quelque chose comme ça?
0: C'est ça, le soleil donne.
5: Le soleil donne,
0: ouais.
5: C'est ça, c'est le refrain.
0: Et ben voilà pour vous, deux entrées pour aller à l'Océarium du Croisic. Alors ça fait des années que ça existe, mais il y a toujours des nouveautés.
5: Oui.
0: Parce qu'il y a d'ailleurs une nouvelle salle immersive avec un voyage à 360 degrés. Il y a toujours les requins, les manchots, les poissons clowns. Vous y êtes déjà allé, Béatrice, ou pas?
5: Oui, mais...
0: Il y a longtemps,
5: Ah, ouais. Oui, il y a au moins 20 ans.
0: Ah bah oui, bah, vous allez voir, ça a vraiment changé, mais c'est toujours aussi magique. Bon, voilà, une petite virée au Croisic, peut être pas mal. Hein,
5: bah merci. Ah bah oui.
0: Hein,
5: merci beaucoup.
0: Eh bah, ben écoutez, profitez-en, puis bah je vous laisse après aller vous balader sur la côte sauvage, aller boire un verre sur les quais. Enfin bon, voilà, je vous laisse organiser de votre petite journée, mais je sens que ça va être bien, quoi.
5: Oui, moi aussi.
0: À bientôt. Belle
5: merci,
0: journée
5: au revoir,
0: et bel été. Au revoir. Allez, dans quelques instants, comme convenu, votre agenda pour aller à Saint-Georges-de-Montaigu, bah, au Croisic d'ailleurs justement aussi, et à Herbignac. Et là, eh bien, un autre duo, cette fois-ci Peter Gabriel, Kate Bush, avec ce titre Don't Give Up, et votre radio locale, ici Loire-Océan.

0: Don't Give Up, le duo donc Peter Gabriel, Kate Bush. Question, qui a mis les cailloux sur la plage? Alors c'est une question d'enfant, mais vous allez l'entendre, c'est une réponse qui va également ravir les adultes. Ça, ce sera l'heure du bain. L'heure du bain, donc tous les jours, une info sur le monde de la mer, de l'océan, ce sera 11h moins de quart. Et puis on va découvrir que les visites virtuelles ont un énorme succès. C'est une tendance qui n'aura pas échappé à Muriel Jourdan, décryptage à 11h moins 10. Et puis on poursuit notre balade sur la côte en Vendée, en Loire-Atlantique, à la rencontre des gens d'ici. En tout cas, on va suivre Nolwenn Luminet qui sera du côté de la presqu'île guérandaise, bah précisément au Croisic. Et je peux déjà vous dire qu'elle a rencontré une dame qui a des boucles d'oreilles tout à fait étonnantes.
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0: Avec toutes les heures, des bons plans en Loire-Atlantique et en Vendée. En Vendée, bah justement, embarqué pour une balade sur la Grande Maine. C'est à la Maison de la Rivière, à Saint-Georges-de-Montaigu. Vous pouvez louer des barques pour découvrir la faune et la flore locale, avec des balades guidées en journée ou au crépuscule de 10h à 19h. Et puis, cette question, qu'est-ce qu'un dinosaure? À quoi ressemblait-il? Eh bien, vous allez avoir des réponses, puisque jusqu'au 13 août, eh bien, il y a une expo que vous pouvez voir à la médiathèque Le Trédanc, au Croisic. L'expo Les Dinos d'hier et d'aujourd'hui. C'est à voir du mardi au dimanche. Et il faut savoir que le paléontologue qui a prêté les fossiles pour l'expo viendra démêler le vrai du faux de 16 à 18 heures le 4 août pour une animation à vivre en famille. Et puis au château de Ranouette et Herbignac, ce samedi de 14h à 19h, également dimanche de 10 à 19h, un campement médiéval va s'installer. Dans l'après-midi, il y aura un village d'artisans avec travail du bois, taille de pierre, fabrication de sabots, de cordes. Également des musiciens, des jongleurs, des conteurs, des vanniers qui sont là pour animer l'événement. Et puis le dimanche, vous pourrez profiter de joutes équestres. Donc tout ça à l'occasion du campement médiéval. C'est ce week-end donc au château de Ranouette et Herbignac.
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0: Allez à vous les petites culottes, les porte-jartelles, les strings, les body. Bref, tous les dessous chics, surtout ceux de Jane Birkin.

0: Les deux sous chics, ceux de Jane Birkin.
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0: En balade avec Nolwenn Luminet sur la côte en Vendée, en Loire-Atlantique, à la rencontre des gens d'ici, des gens comme vous, comme moi, qui racontent leur quotidien. Nolwenn, donc en presqu'île guérandaise, où exactement?
3: Alors, je suis au Croisic et je suis rentrée dans une boutique de créateurs qui s'appelle boutique de créateurs d'ailleurs ou qui s'appelle autrement ?
4: Galerie créateur, c'est ça le nom.
3: Est-ce que vous pouvez me donner votre prénom pour commencer ?
4: Lucille.

0: français, européen, même l'huile de chanvre, elle vient de Pontchâteau, et comme je fabrique à Pontchâteau, ça ne peut pas être plus local.
1: Effectivement.
2: Pourquoi est-ce que vous êtes venue au Croisic?
0: Alors, moi, personnellement, j'ai rencontré Sabrina qui a créé la boutique sur Saint-Brévin. Donc, je la rencontre à Saint-Brévin, et elle avait une place au Croisic au moment où moi, je créais mon entreprise. Il y a 4 ans. Donc, je suis venue au Croisic, mais sans trop m'attendre à quoi que ce soit. Et là, maintenant, je regrette pas du tout. J'aime beaucoup cette boutique, j'aime beaucoup cet endroit, et c'est très chouette de venir là et d'aller faire la petite balade.
2: Ils sont sympas, les Croisiquais?
0: Oui, très sympas, les Croisiquais. Après, nous, on voit surtout des touristes, ceux qui sont là régulièrement aussi, qui ont des résidences secondaires, ou ceux qui sont là pour la journée, qui viennent de Nantes ou d'Angers. Voilà, il y a plein de personnes qui viennent une fois par an et qui reviennent nous voir. Mais après, il y a plein de nouveaux aussi.
2: Vous étiez déjà venu au Croisic, sinon juste pour vous, pour votre plaisir avant, ou pas du tout?
0: Alors, moi, je suis pas originaire de la région, mais ça fait quand même 13 ans que je suis là. 4 ans que je suis dans cette boutique. J'avais dû déjà venir une fois en promenade, oui, ici. Quand on a commencé à arriver dans la région, on s'était un peu baladé un peu autour. Donc oui, j'avais repéré cet endroit-là.
2: Vous qui connaissez un petit peu la région là, qui avait tourné, si vous avez un endroit à me conseiller à aller visiter, ce serait quoi?
0: Bah, le Croisic, je trouve que c'est très sympa.
2: Ça marche, je suis dessus, c'est bon.
0: Après, Pénétin, je trouve que c'est un endroit sympa aussi. Ça, c'est pour les endroits un peu sur la côte. Après, il y a le petit village de Quérinet, là, avec les chaumières, qui est chouette aussi.
2: Bah, merci beaucoup. Il y a des clients qui viennent d'entrer dans la boutique, donc je ne vais pas vous déranger plus longtemps.
3: Voilà, Nolwenn Luminet, donc du côté du Croisic avec Lisbé. Tiens, on va rester sur la côte. Ça va être à nouveau l'heure du bain dans quelques instants avec une question d'enfant. Là, on va se demander pourquoi il y a des pierres sur la plage. Ce sera après ceci, Talking About a Revolution, c'est Tracy Chapman.

0: Tracy Chapman, Talking About a Revolution, dans quelques instants. L'heure du bain, donc avec cette série écrite par Louise Lapierre, on sera bien dans le monde des océans et de la mer.
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1: C'est l'heure du bain, votre rendez-vous chaque jour qui explore les petites et les grandes questions que se posent les enfants sur la mer, sur la plage, sur les océans. Et la question du jour, eh bien c'est celle-ci.
4: Pourquoi il y a des plages avec du sable et d'autres avec des cailloux ?
5: Tout dépend de l'histoire de la plage sur laquelle tu te trouves.
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5: Le sable, c'est des morceaux de cailloux réduits en poussière. Des grains de poussière qui racontent une très longue histoire. Et dans cette histoire, il y a plusieurs personnages. Les petits cailloux, avec des gros biscottos, cela se déplace vraiment pas beaucoup. Des coquillages, des gros galets, du sable épais, celui qui gratte les pieds, ou du sable tout doux. Et un caillou, c'est vieux comme le monde. Imagine un immense champ de cailloux. Ils sont très gros et très grands. Au cours du temps, le vent, l'eau de mer, la pluie, la chaleur ou même notre passage font travailler ce caillou. Il fond, il se polit, il devient donc tout doux au toucher, un peu comme les galets, ou se casse en petits morceaux et devient du sable. Et ça, ça prend des centaines, des milliers, voire des millions d'années. Et les plus forts d'entre eux, comme les cailloux que tu vois sur la plage, ont peut-être juste fondu, mais sont là depuis toujours. La composition d'une plage dépend de la formation géologique de la région. Les roches de craie, comme en Normandie, sont plus friables que le granit breton.
4: Alors il y a des cailloux qui s'en vont ?
5: Oui, parfois la plage peut même changer. Après une grosse tempête, le sable a disparu et tu vois plus de cailloux. Le vent et les vagues l'ont emporté en voyage, mais il reviendra à la marée suivante. Et d'autres fois, la forte houle déplace du sable et recouvre des cailloux. Et là, ton œil de lynx peut observer tous les changements.
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1: Une série écrite et racontée par Louise L'Empire, mixée par les équipes techniques d'ici Brézizel. Une chanson que vous adorez, je sais. Un artiste que vous adorez, chanteur, j'ai envie de dire poète. Allez, je l'aime à mourir, Francis Cabrel.

0: Je l'aime à mourir avec Francis Cabrel.
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0: C'est Tendance avec Muriel Jourdan, votre rendez-vous quotidien entre info et humour pour mieux comprendre le monde qui nous entoure. Bonjour Muriel.
3: Bonjour Cathy, bonjour à tous.
0: Et aujourd'hui on s'intéresse au succès des visites virtuelles.
3: Oui, ces visites immersives qui nous permettent, sans bouger du canapé, de déambuler dans les plus beaux musées de France, d'Europe, du monde. Les musées, les galeries sont passés aux visites à 360 degrés en réalité virtuelle. Plus aucune contrainte géographique, ni file d'attente, ni horaire à respecter. On peut se pointer au musée Frida Kahlo de Mexico à 23h ou au MoMA de New York à 5h du mat si on est insomniaque. Pas de souci. Il suffit d'aller sur leur site internet respectif et de cliquer sur les visites virtuelles proposées. Un bon plan pour ne pas exploser son budget ni le bilan carbone. Dites, ça vous rappelle pas un truc? En 1995, le présentateur du JT, Bruno Mazur, annonçait déjà une prouesse comme ça. Une véritable innovation, un CD-ROM avec des centaines d'œuvres du Louvre à portée de clic.
4: Bien au chaud, chez vous, vous allez désormais pouvoir visiter le Louvre en pantoufles. Et cela grâce à votre ordinateur.
3: Évidemment, on est en 2026 et tout ça a bien évolué. Les œuvres, les galeries sont tellement bien numérisées qu'on peut zoomer et voir des détails qu'on ne verrait même pas en vrai. Surtout si on a un groupe de touristes juste devant. Tiens, je claque des doigts, un coup de baguette magique et hop, je suis en Dordogne, au temps préhistorique ou dans le château de la Renaissance à Écouen ou même entouré des dessins du musée Ingres Bourdelle de Montauban. Le kiff absolu pour s'offrir un peu de culture gratos via, par exemple, la plateforme Google Art et Culture qui donne accès aux œuvres d'art du monde entier.
0: Et donc, Muriel, on est passé de l'image à l'immersion totale, y compris dans des lieux qui, d'habitude, d'ailleurs, n'accueillent pas du public.
3: Oui, on est passé d'images fixes à des expériences totalement immersives et interactives. À Lyon, par exemple, on peut visiter les mystérieuses arêtes de poissons. Le lieu est dingue. C'est fascinant. Ces galeries souterraines, fermées au public, se visitent en ligne. On a l'impression de marcher dans ce réseau enfoui sous terre, sous la Croix-Rousse, qui reste l'une des plus grandes énigmes historiques de la ville. Une visite virtuelle née grâce à un habitant de la ville de Lyon, comme l'explique Naïs Novat du pôle médiation au service archéologique de la ville de Lyon.
5: Un Lyonnais qui a lancé l'idée et ensuite il y a eu un système de vote et le projet de visite virtuelle des arêtes de poissons est un des projets qui a recueilli le plus de votes. Pour expliquer alors ce que sont les arêtes, comment elles sont construites, d'où elles viennent, de quelle époque, quelle date, mais aussi ce que font les archéologues, le travail donc des archéologues, le travail de la métropole, de la commission des Balmes. On va expliquer tout ce qui se passe dans les arêtes depuis l'Antiquité jusqu'à aujourd'hui.
3: Bref, les visites virtuelles, c'est tendance. Bien sûr, elles ne remplaceront jamais l'expérience réelle et physique, mais elles ont le mérite d'être accessibles à tous quand on ne peut pas se les offrir en vrai parce qu'il faut de l'argent et que cet argent, lui, il est bien réel.
0: Eh bien, merci pour l'info, Muriel Jourdan. Dans quelques instants, la voix de Billy Joel avec sa Uptown Girl. Et puis dans 5 minutes, toute l'actu locale.
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0: Uptown Girl avec donc Billy Joel. Et je peux déjà vous dire que dans la prochaine heure, eh bien, la croisière va s'amuser avec vous, puisque à venir le jeu de 11h, vous allez être 4 à vous affronter et le meilleur d'entre vous, eh bien, ira en croisière, puisque c'est ce que vous pouvez gagner. 2 croisières Nantes Estuaire. 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Vous pouvez déjà vous inscrire pour le jeu au 02 40 73 6000.
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0: Ici Loire-Océan, c'est votre radio locale et il est 11h. Un point sur l'actualité avec vous, Maëlle Prévost.
2: Les incendies de végétation se multiplient, les fortes chaleurs fatiguent les organismes et les pompiers sont en surchauffe. Des interventions en hausse de 12% depuis un mois et demi en Loire-Atlantique. Interventions pour du secours à personne, mais aussi, et c'est là que ça fatigue le plus, pour des feux de plus en plus violents. Chez les soldats du feu, la fatigue se fait sentir alors qu'on n'est qu'à la moitié de l'été. Témoignage fort d'un pompier de la caserne de Nantes-Nord à retrouver sur notre site ici.fr. Les pompiers de Vendée cette fois-ci sont intervenus justement sur un feu de végétation hier soir entre Beauvoir-sur-Mer et Saint-Gervais. 3 hectares de brûlés, 10 habitations ont été sauvées par les pompiers. Un feu qui n'a rien de comparable avec celui toujours en cours en Gironde. 42 000 hectares de brûlés. Une semaine qu'il a débuté, des pompiers de Loire-Atlantique et de Vendée envoyés là-bas en renfort. Le feu est toujours en cours ce matin, mais il n'a pas progressé ces dernières heures. Les habitants de 8 communes entre le bassin d'Arcachon et Bordeaux. 84 000 personnes sont autorisées à regagner leur domicile. Des feux partout en France cet été, situation inédite et élan de solidarité exceptionnel. Votre radio ici vous propose entre 13h et 13h30 aujourd'hui une émission spéciale solidarité face à l'ampleur des incendies. On parlera des initiatives pour venir en aide aux pompiers, pour venir en aide aux sinistrés et pour réfléchir au reboisement des forêts. Justement, pour limiter ces risques d'incendie, plusieurs communes du littoral chez nous ont interdit l'accès à leurs forêts. Vous retrouvez la carte sur notre site ici.fr. Et puis, en football, c'était attendu, c'est désormais officiel. Mathis Abline s'en va. L'attaquant de 23 ans chez les Canaries depuis 3 ans vient de signer avec Monaco pour 5 saisons. Grosse perte pour le FC Nantes, mais une belle opération financière. Le montant du transfert de cet attaquant s'élève à 30 millions d'euros. C'est le transfert le plus élevé de l'histoire du club.
0: C'était le flash présenté par Maëlle Prévost.
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0: Eh bien, tout le monde est content. Les jardiniers et les vacanciers. Les jardiniers avec la pluie là en fin de nuit et ce matin. Et les vacanciers, puisque le soleil revient cet après-midi pour aller se balader. Et il revient en plus avec des températures nettement plus supportables que celles des 2 derniers jours. Le plus chaud sera quand même 33 degrés aux Herbiers, 32 à Ancenis, à Valette, 31 à Nantes, à Châteaubriant, à Blain, 30 à La Roche-sur-Yon, 27 degrés au Sable-d'Olonne, 26 à La Baule et à la Bernerie-en-Ré. Et puis à demain, bien à nouveau du beau temps tout le week-end et même toute la semaine prochaine.
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0: Et pour la musique, toutes vos chansons préférées, toute la journée avec votre radio locale ici, Loire-Océan. Ça, c'est une chanson, je trouve qu'elle sent bon l'été, donc c'est parfait pour ce 30 juillet. Eli Medeiros, Abba Bailar, Calypso.

0: à Bailar Calypso avec donc Ellie Medeiros.
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0: Et j'ai déjà vu sur les écrans ici en studio le standard chauffé. Pourquoi? Parce que c'est le jeu de 11h et parce que vous avez carrément envie de partir en croisière. Il y a en effet à gagner deux croisières, deux places pour faire un Nantes-Saint-Nazaire aller-retour. Enfin, en fait, vous aurez le choix. C'est-à-dire que vous partez en bateau depuis la gare maritime de Nantes, sur le quai de la Fosse. Vous remontez la Loire, donc là, vous voyez Bassindre, Le Pèlerin, la Cordemais, enfin voilà, tout ce paysage qu'on ne voit d'habitude pas parce qu'on est plutôt sur la terre. Et arrivé à Saint-Nazaire, eh bien, soit vous revenez avec le bateau, et donc là vous revoyez le même paysage mais dans l'autre sens, ou alors vous revenez, vous pouvez faire une pause à Saint-Nazaire et revenir en train, et là, là ça vous coûtera 4 euros. Là c'est vous qui paierez 4 euros pour revenir à Nantes. Dans tous les cas, il faut s'inscrire 02 40 73 6000. Le principe, il va y avoir 4 sessions de jeu, donc 4 candidats, 4 candidates, avec des jeux autour de vos connaissances musicales, connaissances générales, connaissances aussi de la Vendée et de l'Euro-Atlantique. Et donc, c'est parti, à vous. 02 40 73 6000, les Bee Gees.

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2: Et notre premier, enfin mon premier candidat, c'est Éric de Grandchamp-des-Fontaines. Bonjour Éric.
3: Oui, bonjour.
2: Alors comment se passe votre été, dites-moi?
3: Bah tranquille et chaud.
2: Ouais. Vous avez un jardin, Éric?
3: Oui, heureusement, oui.
2: Ah ouais. Et donc la pluie ce matin, là, vous avez dû être heureux vous aussi, non?
3: Oui, ça fait du bien quand même, ouais. Un petit peu, oui, c'est clair.
2: Ouais, mais c'est pas suffisant, hein. Donc,
3: Manque un peu.
2: Ouais. Qu'est-ce qu'il y a de beau dans votre jardin actuellement? Il y a un côté potager aussi dans votre jardin ou pas?
3: Un tout petit, une dizaine de pieds de tomates, c'est tout.
2: Ah ouais. Bah, en même temps, c'est un été à tomates, là. Normalement,
3: Vraiment, je comprends, non.
2: Ouais, elles sont toutes petites, non? C'est pas ça, les vôtres?
3: Non, c'est pas ça, mais il n'y en a pas beaucoup.
2: Bah ouais. Ouais, ça vaut. Au moins, il n'y a pas de mildiou.
3: Voilà. Faut pas tout avoir, hein.
2: Bon, allez, Éric, on va lancer la roulette et on va voir avec quoi vous allez jouer. D'accord?
3: D'accord.
2: Allez, okay. C'est parti.
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2: Alors, en gros, c'est le jeu de l'intro. Je vais vous lancer des intros, donc la partie musicale qu'il y a avant que le chanteur ne chante ou la chanteuse ne chante. Et le but, eh bien, c'est de reconnaître le chanteur, enfin, en tout cas l'interprète, un point, parce que vous allez entendre trois intros. Ouais. Un point si vous trouvez l'interprète et un point si vous trouvez le titre de la chanson.
3: D'accord.
2: Ok. Allez, c'est parti. Première intro.

0: Ah. Vous jouez avec madame, Eric, c'est ça?
1: Oui, elle est à côté, mais ça ne me vient pas.
0: Ah ouais. Pourtant, c'est une chanson qu'on passe.
1: Connais, oui. Ouais.
0: Non, madame, elle s'appelle comment, votre femme, d'ailleurs?
1: Brigitte.
0: Donc, Brigitte, non
1: Brigitte, elle sèche aussi, ouais.
0: Elle sèche, bon,
2: c'est pas Florence Tourix ou les Mystères de l'Ouest?
1: Non.
0: C'est une intro, et l'intro d'une chanson.
2: Ah oui.
0: Bon, bah, j'envoie la réponse, alors.
3: Une fille aime un garçon dans une voiture.
0: Ah oui, là, vous le reconnaissez. Marc Lavoine, et c'était Lavoine, le parking des anges. Bon, allez, on tente une deuxième chanson. Et en plus, si vous étiez là, si vous nous écoutiez tout à l'heure, elle est passée il n'y a pas longtemps. Allez.
1: D'accord. Michael Jackson.
0: Ouais.

0: c'était bien Michael Jackson et la chanson c'est Billie Jean.
1: Ah ouais. Ah, les chansons, c'est pas mon fort.
0: Ah, c'est pas votre truc. Bon, allez, non. Bah, il y en a quand même une troisième qui arrive, une troisième intro, c'est parti.

0: Est-ce que ça vous dit quelque chose que... C'est, évidemment, je mets que des chansons qu'on passe hein, avec ici Loire Océan, mais... Non ?
1: Non.
0: Bon, allez, on écoute.
1: Désolé.
0: C'était Niagara, je dois Niagara, m'en aller. Oui, bah, voilà. oui. Bon, ben... un point. L'honneur est sauf, on va dire, Eric. Ah, Eric et Brigitte, l'honneur est sauf.
1: L'honneur est sauf. Oui.
0: Ouais. Bon, bah écoutez, au plaisir de.
1: En tout cas, ça m'a fait plaisir de jouer avec vous.
0: Bah voilà, et puis voilà, moi je me dis au plaisir de rejouer une prochaine fois, tout simplement.
1: Oui, tout à fait, oui, il n'y a pas de souci.
0: Bon, bah écoutez, belle.
1: Bonne journée.
0: Bah, oui. Vous aussi, puis là, à Grandchamp et ailleurs, il fait quand même meilleur que les deux derniers jours, donc ça va quand même être plus supportable.
1: Ouais,
0: donc,
1: c'est cool.
0: Prenez soin de vous,
1: merci
0: en tout cas.
1: À bientôt.
0: Au revoir. Allez, on vous attend si vous aussi vous voulez tenter votre chance, voilà, pour tenter de partir en croisière, donc au départ de Nantes pour rallier Saint-Nazaire. Et puis, bah, je vous propose d'écouter une nouveauté aussi, toute l'équipe d'ici, Loire-Océan a craqué pour le dernier Pierre de Mer. Ça s'appelle Je pense à vous.

0: Le dernier Pierre de Mer, je pense à vous. Allez, dans quelques instants, un hommage à un pianiste, Glenn Gould, et puis un hommage à Jean-Sébastien Bach avec la chanson sur un prélude de Bach, Morane. Et puis dans quelques minutes, je vais également accueillir mon deuxième candidat ou candidate pour ce jeu de 11h.
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2: 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On en parle dans un instant avec Florence Desparmet, chargée des relations avec les testateurs.
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0: sur un prélude de Bach avec donc la voix de Morane.
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0: Et c'est le jeu qui va vous permettre eh bien, de partir en croisière, puisque c'est ce que je vous offre aujourd'hui. Une croisière estuaire, donc au départ de la gare maritime, direction Saint-Nazaire. Donc l'occasion de voir les rivages depuis le bateau, donc Indre, Couëron, après les marais, la centrale de Cordemais, le Pèlerin. Vous arrivez à Saint-Nazaire et là vous avez le choix. Soit vous revenez voilà, avec le bateau, donc aller-retour, soit vous arrêtez à Saint-Nazaire, donc l'occasion d'aller se balader à Saint-Nazaire, et après, eh ben, c'est vous qui rentrez comme vous le souhaitez en train, et là, il y a un petit supplément qui est à votre charge. Si vous voulez rentrer en train, il faudra payer 4 euros. Voilà. Vous pouvez encore vous inscrire pour participer à ce jeu au 02 40 73 6000, et c'est ce qu'a fait Annie, qui nous appelle de Saint-Julien-de-Concelles. Bonjour Annie.
3: Bonjour.
0: Vous l'avez déjà fait cette croisière,
3: vous ? Non, justement. Non, je suis pas intéressée.
0: Ouais, moi je l'ai faite, c'est vraiment très chouette parce que c'est quand même un beau fleuve la Loire, bah qui est chez vous aussi. Et c'est vrai que être sur l'eau, être sur la Loire, c'est quand même assez inhabituel.
3: D'accord. Donc on a fait la Loire à vélo, mais on n'a pas fait la Loire.
0: Ah oui. Bon, c'est plus sportif la Loire à vélo quand même. Hein.
3: Ah oui, avec des vélos électriques maintenant.
0: Ah oui. Petite joueuse, va Annie.
3: Ouais.
0: Bon allez, on lance la roulette et on va voir avec quoi vous allez jouer.
4: Les mots bleus.
0: Donc ça va vite, c'est un chrono de 30 secondes. Je vous demande de reconstituer 6 mots qui commencent tous par le même son, par les mêmes lettres. Alors je donne souvent l'exemple du chapeau, je vous dis tiens, trouvez-moi un mot qui démarre par chat, et je vous dis que c'est sur la tête pour se protéger du soleil, et vous me répondez chapeau. Ok ? Vous comprenez bien le principe ?
3: Oui.
0: Alors, je précise quand même que si vous bloquez sur un mot, le mieux, enfin, ce que je vous conseille, c'est de me dire on passe et puis on y revient plus tard. Voilà.
3: D'accord.
0: Alors, on va lancer le chrono, Annie, et je vais vous demander 6 mots qui démarrent par le son par. P-A-R. Le son par. D'accord ? Par.
3: D'accord.
0: Allez, c'est parti. Pour payer son stationnement.
3: Le parking. Parkmètre.
0: À l'avant et à l'arrière de la voiture.
3: Pare-choc.
0: Un chou avec de la crème pralinée.
3: Je passe.
0: Un hachis.
3: Parmentier.
0: Un sol en bois.
3: Parquet.
0: Pour se protéger du soleil sur le sable.
3: Parasol.
0: On revient, un chou avec la crème pralinée.
3: Un chou avec la crème... Oh.
0: Et eh ben c'était le Paris-Brest.
3: Ah oui, je l'avais pas. Enfin, oui.
0: Et eh ben sinon c'est pas mal du tout, hein. Dites non.
3: Oui.
0: Vous étiez concentré, vous, hein.
3: Ah ben concentré, oui.
0: Parce que pour payer son stationnement, au début vous avez dit parking, mais vous avez bien dit parc-mètre. À l'avant, à l'arrière de la voiture, pare-choc. Le hachis, c'était bien parmentier. Le sol en bois, parquet. Et pour se protéger du soleil sur le sable, parasol. Et donc là, 5 points, pas mal du tout. Eh ouais. Là, il y a deux candidats encore à venir, il va falloir qu'ils se bougent, hein, parce qu'il faut au moins qu'ils fassent 5 ou alors 6.
3: D'accord.
0: Donc, alors je sais que vous êtes en train de faire de la sauce tomate, donc faut rester dans le coin. Hein.
3: Oui, je suis tout près du téléphone.
0: Bon, voilà, on va voir ce qui va se passer. Il y a encore 2 candidats, et donc peut-être qu'on va se retrouver donc sur le coup de 12:05. Ah, peut-être à tout à l'heure, Annie. Alors.
3: À tout à l'heure, peut-être.
0: Allez, Imagination, ambiance disco avec votre radio ici Loire-Océan et ce Music and Lights.

0: était sous la boule à paillettes avec Imagination, c'est ce Music and Lights.
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0: Avec toutes les heures, des infos pratiques, utiles et locales pour vendre services en Loire-Atlantique et en Vendée. À Pornic, si vous aimez les beaux bateaux, bah vous allez être servi, hein, puisque les voiles de tradition sont de retour aujourd'hui et demain. Une cinquantaine de voiliers de caractère vont défiler dans la baie de Bourgneuf avant de rejoindre le Vieux-Port. Un joli spectacle à regarder depuis le quai. À Piriac-sur-Mer, le Père Noël prend un peu d'avance. Rendez-vous demain dès 17h pour le Père Noël fait son cirque. Au programme, une grande parade dans les rues, des spectacles, des surprises et l'arrivée du Père Noël en Rosalie. Et puis pour l'éclipse solaire du 12 août, on vous offre des lunettes de protection homologuées pour regarder l'éclipse en toute sécurité. Elles sont à disposition gratuitement dans de nombreux offices du tourisme de nos deux départements, Ancenis, Préfailles, Chalon ou encore Aisnay. Attention, c'est dans la limite des stocks disponibles.
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0: Vous voulez des trémolos, vous voulez du romantisme, vous voulez le beau gosse de service en 1989, et ben c'est parti avec Rock Voisine et son Hélène.

0: Lorraine, avec donc la voix de Rock Voisine.
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0: Et notre troisième candidate, eh bien, c'est une éternelle vacancière. C'est Sylvie de Cholet. Bonjour Sylvie.
3: Bonjour. Oui, tout à fait. Bonjour, bonjour, oui.
0: Voilà, je dis ça parce que, voilà, vous êtes retraitée et vraiment, là, vous vivez à fond votre retraite, quoi, d'après ce que j'ai compris.
3: Ah, bah, écoutez, il faut. C'est un beau métier. Voilà, quand on peut y arriver à peu près en bonne santé, il faut y aller. Voilà.
0: Et alors, vous profitez de votre retraite comment? Qu'est-ce que vous faites, Sylvie?
3: Alors, je lis beaucoup, je marche beaucoup, je me suis inscrite dans un centre social pour faire des activités, mais là c'est donc fermé pour l'été.
0: Mmh.
3: J'aime beaucoup le papier, donc je fais beaucoup de choses en carton et je fais de la carterie, c'est très intéressant.
0: Ah ouais.
3: Et puis voilà, oui, là j'ai fait une carte d'anniversaire pour quelqu'un et quand on l'a fait, bon, on pense à la personne, on la personnalise un petit peu et c'est très intéressant. Voilà.
0: Ça fait longtemps que vous êtes en retraite ?
3: 2 ans.
0: Ah
3: déjà.
0: Ouais, ah ouais.
3: Ah oui.
0: bon, en tout cas, profitez à fond. Et ben, oui. Quand on est à la retraite, on a le temps de jouer aussi avec ici Loire-Océan. Voilà. Parce que, ah, voilà. Hein.
3: Ah bah tout à fait. Quand je suis de 11h à midi, je suis dans ma cuisine, je pars toute seule. Parce que je réponds et oui, je parle un peu toute seule quand même.
0: Bon, bah là, vous allez parler avec moi et on va voir avec quoi vous allez jouer. Allez, on lance la roulette.
3: Voilà. Oui.
4: Vendée, pas Vendée.
0: Ça aussi, ça va vite, hein, c'est un chrono de 30 secondes. Alors, c'est 6 affirmations. À chaque fois, je vous propose quelque chose et je vais vous demander si c'est en Vendée ou pas. Voilà.
3: Ok.
0: Donc, ça veut dire qu'il y a une question de connaissance, mais en même temps, il y a une question de chance aussi, parce qu'à chaque fois, vous avez une chance sur deux. Et je précise que pour que ça aille vite, à chaque fois, je vais vous dire 85 ou pas. Et vous allez me répondre soit 85, soit pas. 85 si D'accord. Vous pensez que c'est en Vendée, et pas pour le contraire. D'accord ?
3: D'accord, ok.
0: Allez, c'est parti, on lance le chrono. La Gaubretière, 85 ou pas ?
3: 85.
0: La forêt de Touffou, 85 ou pas ?
3: 85, allez.
0: La liqueur de café Camoc, 85 ou pas ?
3: 85.
0: La salle de spectacle La Balise, 85 ou pas ?
3: Aucune idée, non, je dirais non.
0: Le site de Pimbron, 85 ou pas ?
3: Non, pas.
0: Le moulin de Rambourg, 85 ou pas ?
3: 85.
0: Pas mal, mais...
3: Ah bon ?
0: Ah ouais ?
3: C'est pas bon. Ouais.
0: Bah, c'est pas bon. Bah, c'est pas autant que Annie de Saint-Germain-de-Concel, mais c'est pas mal quand même. C'est mieux, on va dire, que Éric de Grandchamp-des-Fontaines.
3: D'accord.
0: Alors, on reprend. La Gaubretière, 85. Vous avez dit 85. Oui. Bah oui, c'est entre chez vous et la Roche-sur-Yon.
3: Oui.
0: Cholet. La forêt de Touffou. Vous avez dit 85. Et non, c'est pas, c'est à Vertoux, ça, la forêt de Touffou.
3: Ah, d'accord.
0: La liqueur de café. Alors, ça, vous connaissiez Capoc, le Camoc, vous avez dit la Vendée. Ouais. Donc, deuxième point. La salle de spectacle La Balise. Vous avez dit pas, alors que si, c'est en Vendée, c'est à Saint-Hilaire-de-Riez. Donc, on est toujours à 2 points. Le site de Pimbron, vous avez bien dit pas, parce que oui, c'est pas en Vendée, c'est à la Turballe. Et le moulin de Rambourg, vous avez dit 85 et vous avez raison, puisque c'est à Némi, à côté de la Roche-sur-Yon. Donc, ça nous fait 4 points. Donc, c'est pas mal du tout. Mais vous n'arrivez pas à égaler Annine de Saint-Julien-de-Concel qui a ses 5 points.
3: Bon, ben, c'est pas grave, je lui souhaite une bonne chance. Enfin, félicitations.
0: Oui. Voilà, c'est pas encore gagné parce qu'il reste un candidat. Oui. Donc, si le dernier ou la dernière fait 6 points, Donc, il y a du suspense, on va dire, Sylvie.
3: Oui, tout à fait. En tout cas, merci bien. Merci pour votre bonne humeur. Et puis, j'étais très heureuse de jouer. Voilà.
0: Moi aussi. En plus, on n'a pas souvent des gens de Cholet. Donc, c'était un plaisir de vous avoir. Et puis, bonne retraite, Sylvie. Profitez bien.
3: Oui, vous inquiétez pas.
0: Non, mais j'ai bien senti que je n'ai pas à m'inquiéter avec vous.
3: Ouais.
0: À bientôt. Belle journée.
3: Merci,
0: au revoir. Allez, Julien Lib, dans quelques minutes après ceci.
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0: Julien Lib, autrement.
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0: Et c'est là où on va savoir qui partira en croisière, puisque j'accueille ma quatrième candidate, c'est Nolwenn de Nantes. Bonjour Nolwenn.
3: Oui, bonjour.
0: Alors dites-moi, les vacances, c'est fait ou c'est à venir?
3: Bah, entre les deux, j'ai plus 15 jours en juin et puis 2 petites semaines encore en septembre.
0: Ah ouais, donc hors juillet-août, quoi. Ouais.
3: Oui, il y a moins de monde, c'est plus sympa.
0: Et puis c'est moins cher aussi. C'est vrai que c'est une chance.
3: Ça, voilà. Ça fait de bons arguments quand même.
0: Ah bah, carrément. Et vous avez fait quoi? Enfin, je suis indiscrète, mais vous avez fait des trucs sympas?
3: Ouais, je suis pas allée loin en fait. Je suis allée à Saint-Philbert-de-Grandlieu, mais c'était super sympa.
0: Ouais.
3: Et puis en septembre, je vais faire un petit tour à Guérande.
0: Ah ouais. Bah vous êtes une, je sais plus comment ça s'appelle, un habitouriste.
3: Les touristes, enfin, ouais, voilà. Les locaux là. Ouais.
0: Bah moi c'est pareil, je suis à la Noirmoutier, oui. Donc c'est vrai que
3: c'est bien.
0: On est
3: plutôt. Faut faire vivre l'économie locale.
0: Exactement. Oui, puis on est un peu gâté comme par chez nous. Hein, on a un peu le choix. Donc voilà.
3: Bah, carrément, ouais, c'est vrai.
0: Et donc en septembre, une petite croisière en plus, ça pourrait être pas mal.
3: Ouais, carrément.
0: Alors. Clairement, Nolwenn, il faut faire aussi bien que Annie. En fait, si je reprends, il y a Éric et Brigitte de Grandchamp-des-Fontaines, ils ont fait 1 point. Sylvie de Cholet, elle a fait 4 points. Et donc Annie de Saint-Julien-de-Concelles, elle a fait 5 points. Donc okay. il y a deux solutions. Soit vous faites 5 et il y a après une question pour vous départager. Soit vous raflez la mise avec 6 points. Mais voilà, il faut au minimum 5 points.
3: Ouais, non mais j'ai ça là, j'ai joué déjà 2 fois, j'ai été demi-finaliste 2 fois et j'ai été 2e 2 fois. Alors je vais me venger.
0: Waouh. Nolwenn, elle a la gagne. Bon allez,
3: carrément.
0: On met la roulette et on va voir à quoi vous allez jouer.
2: Le blind test.
0: Le blind test.
3: Oh, je suis pas bonne à ça.
0: Aïe, aïe, aïe. 3 extraits. Je vais vous demander... Pour le premier extrait, le nom du chanteur ou le nom de la chanson.
3: Ouais.
0: Non, je vais vous demander le nom du chanteur quand même. Le nom du chanteur. Pour le deuxième, d'accord, le nom du groupe. Et le troisième, c'est un petit peu particulier. Je vais vous demander, enfin voilà, ce que c'est. Vous êtes prête?
3: D'accord. Allons-y.
0: Vous êtes. Non, j'allais dire, vous êtes motivée, Nolwenn?
3: Oui, carrément, à fond.
0: Allez, c'est parti.

0: connaissez ça pourtant. Hein.
1: Moi j'avais 20 ans.
2: Alors, un chanteur.
1: Alors, je dirais Bachelet, Sting et Ushuaïa.
2: Ah, c'était bien Pierre Bachelet. C'était pas Sting, c'était Scorpion. We for We Without You. Et oh,
1: pardon.
2: Et c'était pas Ushuaïa. Non, mais je vous chine. C'était pas Ushuaïa, c'était le JT de TF1. Donc ça nous fait deux points.
1: Mais je travaille moi à ce temps-là.
2: Ah bah. Et bon bah dites donc la loose là.
1: Ah bah carrément, bah, je vous rappelle demain. Hein.
2: Ah oui. Bon bah en tout cas merci pour votre bonne humeur et puis bah venez rejouer avec plaisir tout simplement.
1: Super. Merci, à demain.
2: À bientôt puis bah ouais. bonne vacances en septembre hein, parce que là c'est au boulot mais bonne vacances en septembre.
1: Merci beaucoup.
2: À bientôt Nolwenn. Juste quelqu'un de bien, c'est Enzo. Et puis bah on va retrouver Annie. Voilà Saint-Julien de Consal qui a marqué les 5 points et qui est donc notre gagnante. Debout de

0: juste quelqu'un de bien avec Enzo Enzo.
1: On en parle.
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0: Avec ma gagnante, Annie de Saint-Julien-de-Concelles. Rebonjour Annie.
5: Oui, rebonjour.
0: Eh ben bravo.
5: Ben, puisque... Je suis ravie. Oui, ben, merci beaucoup. Je suis très contente. C'est la première fois que je joue à ce jeu et du coup, j'ai gagné.
0: Eh ben voilà.
5: Donc très bien.
0: Et donc à vous la croisière, donc Nantes-Saint-Nazaire. Voilà.
5: Oui, ben, c'est Saint-Nazaire qui doit me porter chance parce qu'on avait gagné une visite sur... le sous-marin, donc voilà. Ouais,
0: bon.
5: Très bien.
0: Eh bien, écoutez, profitez-en, puis ben, belle croisière, tout simplement. Quoi.
5: Merci beaucoup à vous, et puis continuez comme ça, c'est très bien.
0: Merci, belle journée, bel été, Annie. Au revoir. Dans quelques instants, le journal, et tout de suite, Paul McCartney.

0: Live and Let Die avec Paul McCartney. Et dans quelques minutes, Catherine Quicandon, on a rendez-vous avec les meilleurs moments de Au Taquet.
1: Et oui, bonjour à toutes et à tous. Aujourd'hui, nous allons faire connaissance avec une auditrice qui se lève en plein milieu de la nuit par erreur, un autre qui saute d'un toit avec un parapluie en pensant que ça remplacera un parachute. Et puis, il y a aussi celle qui voudrait être un moustique pour embêter les gens. Je ne sais pas vous, mais moi je les adore, nos candidats d'Au Taquet. À tout à l'heure.
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0: 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Le journal Maël Prévost.
4: Entre la canicule et la sécheresse, les pompiers commencent à fatiguer. Ils sont sursollicités. Un nombre d'interventions en hausse de 12% en un mois en Loire-Atlantique pour du secours à personne pendant la canicule et pour de nombreux feux de végétation. On se souvient de l'incendie d'un camping à la Plaine-sur-Mer, le feu à Trignac, deux autres dans des camps de Rome de l'agglomération nantaise. Un été inédit, reconnaissent les pompiers qui, à chaque intervention sur un feu, mettent leurs organismes à rude épreuve. Aurélien Fanel est adjoint au chef de centre de la caserne de Nantes-Nord.
5: Chaque sapeur-pompier a une tenue de feu qui pèse entre 8 et 12 kilos. Ensuite, on y rajoute un appareil respiratoire pour pouvoir respirer dans les fumées et ne pas se faire intoxiquer. Donc on y rajoute 15 kilos supplémentaires. Et ensuite, le sapeur-pompier embarque avec lui du matériel, des tuyaux, du matériel d'éclairage. Donc en moyenne, on peut dire qu'un pompier, en plus de son poids normal, a 35 kilos d'équipement de plus sur lui. Et dans un contexte de canicule forte chaleur, l'organisme est forcément beaucoup plus exposé. Par exemple, là, sur l'intervention du 24 juin, on avait des températures de 43 degrés. Avec plus de 35 kilos d'équipement, la température corporelle monte vite à 39. Le pouls cardiaque passe aussi rapidement à 170 battements par minute. Donc c'est vraiment une charge physiologique qui est importante sur l'intervenant.
4: Un témoignage fort de ce pompier retrouvé en longueur sur notre site internet ici.fr. Des pompiers de Loire-Atlantique et de Vendée qui sont partis en renfort sur l'immense incendie en Gironde où le feu est toujours en cours. Une semaine qu'il a débuté, 42 000 hectares déjà brûlés rien qu'en Gironde. Alors qu'en France, la surface de végétation brûlée depuis le début de la saison est désormais de 117 000 hectares. C'est inédit, chiffre dévoilé ce matin par le ministre de l'Intérieur, Laurent Nunez, qui annonce aussi 275 interpellations de potentiels pyromanes, selon le ministre. 70% des départs de feu cet été sont d'origine criminelle. Alors comment aider les habitants de la Gironde évacués après le feu gigantesque? Comment aider aussi les pompiers très sollicités en Gironde, on vient de le dire, dans les Landes ou encore dans le Var? 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
0: la balade en bateau sur la Loire, c'est un incontournable de l'été.
4: Direction le Cellier, entre Nantes et Ancenis. Retrouvez Giovanni, gérant de Détour en Loire. Vous les avez peut-être déjà vus, ces bateaux. On parle de tout cabané qui navigue sur le fleuve. Et bien là, Giovanni vient de récupérer la Luce, un bateau historique basé à Fantosso, c'est sur la rive opposée, et il vient de remettre ce bateau en service.
6: On essaye de relancer la machine, on essaye de trouver de nouvelles idées. Grâce à ce bateau, il y a eu un trait d'union, une espèce de lien qui s'est créé entre le nord de la Loire et le sud de la Loire, la rive gauche et la rive droite. Il faut savoir que la Loire, depuis la noue des temps, ça a toujours été une frontière entre les deux départements aujourd'hui. Mais avant, c'était entre la Bretagne et l'Anjou même. Enfin, ce bateau avait commencé à créer un lien entre les deux berges. Et il faut continuer ça. Souvent, je dis aux gens, Aujourd'hui, on a privatisé la Loire pour vous. Et c'est vrai, il n'y a pas beaucoup de monde. On est vraiment dans un endroit privilégié. Et c'est ce que les gens viennent chercher, en fait.
4: Et le bateau Laluce, qui navigue sur la Loire, a aujourd'hui 25 ans. En plus des balades traditionnelles, Giovanni et Détour en Loire proposent des sorties à thème pour parler de la faune, des oiseaux notamment, de l'environnement et de la pêche sur la Loire.
0: Enfin, c'est le transfert le plus cher de l'histoire du FC Nantes.
4: Mathis Ablin, l'attaquant nantais, vendu pour 30 millions d'euros, c'est un record et c'est le prix pour son transfert vers Monaco. 3 ans que l'attaquant est arrivé chez les Canaries. Il vient de signer pour 5 saisons à Monaco. 6 buts marqués la saison dernière chez les Canaries, 5 passes décisives, une perte pour le FC Nantes, mais une opération financière historique. Le club remercie Ablin et lui souhaite une belle réussite sur le Rocher.
0: C'était le journal présenté par Maëlle Prévost.
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0: Les jardiniers étaient heureux ce matin avec les quelques gouttes de pluie. Les vacanciers seront heureux cet après-midi puisque le soleil revient avec quand même des températures plus supportables. Le plus chaud, ce sera 33 degrés aux Herbiers, 32 à Ancenis et à Valette, 31 à Nantes, à Châteaubriant, à Blain, 30 degrés à La Roche-sur-Yon, 27 au Sable-d'Olonne et 26 à la Baule et à la Bernerey-en-Ré. Demain, eh bien, à nouveau du beau temps, tout le week-end d'ailleurs, et du beau temps, a priori, toute la semaine prochaine. Pour l'heure, il est 12h05, c'est l'heure de retrouver une sélection des meilleurs moments de l'émission au taquet.
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1: Avec Catherine Quicandon. Bonjour à toutes et à tous. J'espère que vous allez bien et que vous avez moins chaud qu'hier. Les températures redescendent et cela fait du bien. Et ce qui va faire du bien aussi, ce sont les meilleurs moments au taquet avec Valérie Damido et Eric Bastien. Moment que nous avons sélectionné pour vous aujourd'hui. Il sera question de réveil en plein milieu de la nuit, de la couleur verte au théâtre, d'un saut d'un toit avec un parapluie ou de bons mots avec un terminal de paiement et plein d'autres choses sur votre radio ici.
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1: J'en profite également pour vous dire qu'à partir de 13h sur votre radio ici, nous sommes en édition spéciale Solidarité Incendie pour vous accompagner, vous soutenir et vous informer dans ces moments difficiles. Nous pensons à tous les sinistrés et les services de secours qui se battent depuis de nombreux jours sur les fronts des incendies. Musique à présent avec France Gall, tout pour la musique sur votre radio ici.

0: la musique France Gall sur votre radio ici. Et là, c'est tout pour la rigolade avec Valérie Damido et Eric Bastien. Ils sont avec Béatrice Dissinor qui a voulu voter pour un candidat de The Voice, mais cela n'aura servi à rien. Vous allez comprendre pourquoi. Et Gwenaëlle d'ici Occitanie qui faisait des blind tests au travail pour satisfaire ses clients.
1: Alors Béatrice, il y a une semaine, son téléphone a vibré deux fois. C'est la nuit. Elle se dit, mon Dieu, c'est mon réveil. Alors elle se lève, elle s'habille. Et au moment de boire ton thé, qu'est-ce qui se passe?
2: En fait, je me suis rendu compte qu'il était 2h30 du matin et que c'était une cliente qui m'a envoyé deux textos à 2 minutes d'écart comme mon réveil.
1: Donc, et voilà. Et donc du coup...
2: Ta boulette.
1: Et alors, qu'est-ce que t'as fait? Parce que tu t'es levée, tu t'es habillée, t'as pris un thé.
3: Elle a insulté la cliente.
2: Je me suis habillée. Et là, quand j'ai regardé l'heure à mon tour, j'ai dit 2h30 du mat. Je me suis dit, qu'est-ce qui s'est passé? Je suis quand même pas folle.
3: Et en fait,
2: quand j'ai pris mon téléphone, je me suis aperçue que c'était les deux messages que j'avais.
1: Ouais, mais enfin, elle est folle de t'envoyer des messages à cette heure-là.
3: 2h30 du mat.
1: Mais appelle-la, tu la réveilles une nuit comme ça, en pleine nuit, tu la réveilles. C'est moi!
3: Tu vas lui couper les cheveux en pleine nuit. Voilà, ça
1: ça suffit.
2: Non, bon. Non, je sais.
1: Alors, quand même, notre amie a un petit peu la tête en l'air. Une fois, elle est avec sa famille et elle suit The Voice, l'émission de TF1 sur les chanteurs.
4: Bonjour, c'est The Voice, Nikos.
1: Voilà, c'est Nikos. Voilà. Et elle suit l'émission et puis elle fait « Oh, elle chante bien celle-ci, tiens, je vais la soutenir, je vais envoyer un SMS. » Et là, toute la famille s'est foutue de toi, pourquoi?
3: Parce qu'il n'était pas 2h30 du matin.
2: Parce qu'ils m'ont tous regardé en me disant « T'es sérieuse, tu fais quoi là ?» Je dis « Je vote pour qu'elle reste. » Ils disent « Mais maman, l'émission, elle est enregistrée, c'était hier. »
1: C'est un replay et on ne peut pas voter en replay, c'est mort.
3: Ah mince.
1: C'est bien, depuis tu le regardes, tu essaies de la regarder.
2: Ils ont rigolé de moi pendant au moins un an avec ça. Hein. Même de temps en temps, ils le ressortent à table. Hein.
1: Moi, je serais capable moi aussi de ressortir, je te le dis tout de suite. C'est-à-dire que là, quand même, tu votes en replay, c'est magnifique.
3: C'est l'attention qui compte, comme on dit.
1: Alors.
2: Tu cherches à vous joindre, Valérie.
1: Voilà, c'est ça. Alors écoute, mon petit chat, là, c'est le moment de marquer 5 points. Et de l'emporter.
2: Ouais.
1: Écoute bien. Tu regardes des séries à la télé? Tu aimes les séries?
2: Oui.
1: Très bien.
2: Ça dépend, mais oui.
1: Écoute bien cette question. Quelle est la série? Comment on s'appelle la série française qui raconte le quotidien d'agents artistiques parisiens? Quelle série française raconte le quotidien d'agents de comédiens artistiques parisiens? Top chrono. 10 secondes.
2: 10%. J'ai trouvé ça génial comme
1: Et c'est une bonne réponse.
3: Bravo.
1: Oui. Et en ce moment, il y a le film de 10% qui se tourne pour Netflix, qui sera diffusé bientôt sur Netflix. Et ils ont fait un film, un long métrage sur toute cette agence qu'on a beaucoup aimé. Bravo. 5 points, tu as 11.
3: Gwenaëlle, on ne te demande pas d'être à 10%, mais à 100% dans la question qui arrive, s'il te plaît. Tu es à 6, tu peux encore égaliser dans un instant avec la question qui vaut 5 points. Tu es toujours à Castelmauroux, là, depuis midi, dans le 31?
5: Oui.
3: Ok.
5: Je ne bouge pas.
3: Non, tu ne bouges pas. On a un point commun, et je la porte aussi aujourd'hui. Tu as une médaille qui appartenait à qui?
5: Ouais, à ma grand-mère.
3: Et c'est ton porte-bonheur?
5: Alors, c'est mon porte-bonheur, ouais, puis j'y crois un peu plus là, depuis mon accident parce que je l'avais sur moi.
3: Ouais.
5: Et puis, il y a les marques dedans. Mes marques dedans dans cette médaille-là, parce que quand j'étais petit, ma grand-mère, c'était...
3: Elle mordait dans la médaille.
5: On mordillait dedans, quoi. Okay. On faisait nos dents dessus.
3: Ok, un peu superstitieux, un peu des croyances, ça t'aide, ça te donne de la force.
5: Bretagne, terre de légende, hein.
3: Bien sûr, Brocéliande, Paimpol, tout ça, Nolwenn Leroy, les crêpes, voilà, les bons clichés.
1: Parce que c'est vrai que les crêpes, c'est une légende.
3: Ah non, c'est pas une légende, c'est une bonne réalité. Moi, j'adore les galettes plutôt, non? Les galettes bretonnes.
5: Ah,
3: les galettes. Sarrasins.
1: Sarrasins. Sarrasin.
3: Et avec la saucisse, là, comment ça s'appelle? La galette saucisse.
1: Sarrasin.
3: Qu'est-ce que j'ai dit?
1: Sarrasin. Ça ne veut rien dire, mon chat. C'est Sarrasin.
3: Comme tout ce que je dis. Avant que Shazam existe, puisque je rappelle que tu travailles à la Fnac, raconte-moi les clients de la Fnac, ils faisaient comment pour demander un disque, en fait?
5: Ah bah, à l'époque où j'étais disquaire, mais qui en venait, puis bah, des fois ils cherchaient des disques, des titres, donc ils disaient oui, bah, vous savez, je cherche ça, machin. Et puis bah, au bout d'un moment, on était arrivé au point de non-retour, donc bah, c'était bah, vous n'avez plus qu'à nous le chanter pour qu'on trouve, donc on faisait des, bah, des blind tests pour trouver et faire plaisir aux clients. Voilà.
3: Alors, ce qui est amusant, c'est que je crois que la publicité de la Fnac a repris ce concept que tu as vécu,
5: ouais.
3: Toi.
5: C'est ça. C'est du vécu, hein. C'est pas que pour la
3: bon, pub,
5: c'est vraiment du vécu.

0: Vous écoutez ici Céline Dion, dansons, dansons avec les anecdotes maintenant. Celle de Marie-Laure, d'Isidro Mardèche, qui raconte la rencontre avec son mari et surtout ce qu'elle a fait pour qu'il s'intéresse à elle. Ce qui a bien fait rire Valérie Damido et Éric Bastien. Et puis il y a celle de Bruno, d'ici Pays de Savoie, qui partage son expérience de tournage sur un film.
1: Alors Marie-Laure, tu en parles de cette rencontre avec Jacques. Ah là là, c'est magnifique, ça nous a fait penser à une magnifique chanson. Le Jacques de sa vie. Wow. Et oui, parce que quand elle a rencontré Jacques, elle avait 16 ans, il en avait 21. Il travaillait dans un vidéoclub et dès que tu l'as vu, coup de foudre.
2: Pas tout à fait.
1: Oh là là là là, mais alors lui, bon, il s'est dit, oh là, j'ai 21 ans, elle m'ennuie la gamine là.
3: Je suis juste venu louer une vidéo, ça va quoi.
1: Ça va. Alors du coup, qu'est-ce que t'as fait pour le rendre jaloux? Parce que toi, t'étais amoureuse.
2: Je suis obligée de le dire. Ben écoutez, ben ce que j'ai fait, quelque chose de pas très gentil, de pas très bien. Je suis sortie avec son meilleur ami.
3: Oh, c'est de honte.
1: Eh ben non, parce que ça, elle a bien
3: c'est
1: fait.
3: De honte.
1: Mais elle a bien fait parce que du coup, elle est sortie avec le meilleur ami et le Jacques.
3: Oui,
1: bah,
3: il était jaloux, évidemment.
1: Ah bah il était jaloux.
3: Et voilà. Mais, oui, mais ils sont fâchés du coup les deux. C'est pas sympa.
1: Oh, ils sont pas fâchés. Oh, on s'en fout.
2: Oui.
3: Bon, quand on a 16 ans, ouais,
1: elle a bien fait de le faire parce que ça fait 35 ans qu'ils sont ensemble et 30 ans qu'ils sont mariés.
3: Ah oui, quand même.
1: Voilà.
3: Ça fait 30 ans qu'ils dépriment l'autre.
1: Et du coup, c'est les noces de quoi, 30 ans?
2: Je sais pas.
1: Eh ben moi, je te le dis, les noces de perles.
2: Ah, bien.
1: Jacques, si tu m'écoutes, va vite tout de suite au manège à bijoux acheter des perles.
3: Et croise pas Alex. Hein.
1: Et croise pas Alex. Enfin bref, écoutez, nous allons tout de suite poser la deuxième question à Marie-Laure pour qu'elle marque son deuxième point. Écoute-moi bien. Écoute bien. Tu as 5 secondes pour réfléchir. Écoute bien. Molière est mort sur scène pendant une représentation. Est-ce que c'est vrai ou faux? Attention, top chrono, 5 secondes.
2: C'est vrai.
1: Je t'ai dit 14 fois, fais bien attention. C'est que tout le monde croit. Mais si tu iras voir le magnifique film d'Ariane Nouchkine qui s'appelle Molière, il n'est pas mort sur scène, il a fait un grave malaise en jouant le malade imaginaire le 17 février 1673, mais il est mort bien plus tard chez lui. Et, mais la légende veut qu'il soit mort sur scène, alors que pas du tout, il a juste fait un malaise. Voilà, pas de point, mais tu le sais maintenant.
3: Et c'est pas une légende, il portait du vert, et c'est aussi pour ça que les artistes n'aiment pas la couleur verte, notamment au théâtre.
1: Absolument pas. C'est pas pour ça, c'est parce qu'à l'époque, les rideaux de théâtre, enfin je ne sais plus quoi, c'était
3: absolument
1: fait avec de l'acide.
3: C'est parce que c'était de la couture.
1: Et non, c'était fait avec un truc hyper toxique et que c'était dangereux. Et voilà.
3: Pas c'est du pas tout. Pour Molière. C'est l'histoire d'un citron, c'est à cause d'un citron.
1: Tiens, allez, occupe-toi
3: de
1: Bruno.
3: Je ne suis pas d'accord avec.
1: Je vais te retrouver le verre, le truc.
3: Mais je crois qu'il portait du verre. Bruno, on va vérifier, il y a battle. Bruno, t'as fait de la figuration dans le film Clara et les chics types, dis donc. Raconte un peu, c'était quoi, c'était quand?
4: Oui, bah, c'était en 82, quand ils ont tourné le film, là. Donc, c'était un film qui était avec Damien Auteuil, Isabelle Adjani, il y avait Thierry Lhermitte, il y avait. Josiane Balasco, enfin une partie de l'équipe du Splendide, voilà, ça m'a donné l'occasion de les voir de près, hein, et puis de partager 2 jours de tournage avec eux.
3: Tu faisais l'étudiant qui discutait au bord de la rivière quand Adjani sortait en courant de l'église parce qu'elle ne voulait plus se marier. Si on veut te voir, je parle de la scène, et t'as même tourné une scène, tu l'as dit, où t'as croisé Thierry Lhermitte en scooter, mais ça a été coupé, je crois.
4: Ça a été coupé parce que je suis arrivé en face de lui, j'ai pas bien tenu ma droite et on traversait un pont sur la rivière du Thiou, qui est la rivière qui est juste près de lac. Et donc, j'ai failli le faire tomber de scooter. Donc voilà, coupé.
3: C'est pour ça que ça a été coupé. Allez Bruno, on découvrira tout à l'heure que tu as aussi participé à des émissions de télévision. Mais pour l'heure, nous allons jouer pour te permettre de t'offrir justement un point en plus. Écoute. Ça, c'est aussi à la télévision, c'est l'Euromillion. À l'Euromillion, vous avez une chance sur 39 millions de remporter le gros lot. Est-ce que tu penses que c'est vrai ou faux? Une chance sur 39 millions, top chrono.
4: Ah oui, c'est vrai, oui. C'est vrai.
3: Attends, là, on parle de l'Euromillion, tu vois. En France, on est déjà 70 millions. Non, l'Euromillion, ça comprend toute l'Europe. On a donc une chance de décrocher le lot 1 sur 139 millions. Non, ce serait quand même un peu plus accessible. 139 millions, qu'une chance sur 139 millions. Bon, on m'en dit, c'est même pas la peine de tenter.
1: Allez, un point pour Marie-Laure, pas de point pour Bruno. Et je confirme donc que le verre, c'est ce que je disais.
3: Ah oui.
1: C'était un produit pour teindre les habits de théâtre en verre. On utilisait un produit qui s'appelle le verre de gris. C'était utilisé à partir d'oxyde de cuivre. C'était très dangereux. Et si on mettait ce mélange pour avoir du verre, et les gens mouraient empoisonnés. C'était corrosif pour les artistes. Ça pouvait causer des difficultés respiratoires, de la fièvre et des vertiges. Donc c'est pour ça que le verre est interdit au théâtre.
3: Vous faites bien de
1: rien à voir avec le fait que Molière portait du verre.

0: Survivor, Eye of the Tiger, de quoi se remotiver à l'heure du déjeuner. Et pour trouver des idées de sortie, c'est l'agenda de l'été qu'il vous faut. Avec des sélections d'activités à côté de chez vous, il arrive dans moins d'une minute sur votre radio ici.
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0: Toutes les heures, des infos pratiques en Loire-Atlantique et en Vendée. À Saint-Brévin-les-Pins, une promenade sur le chemin côtier, c'est toujours une réussite. Lors de votre balade en prime, vous pourrez découvrir l'exposition Horizon Miroir de l'artiste finlandaise Elina Broserus, en grand format, accompagnée des poèmes d'Arthur Navalu. Horizon Miroir, une expo pour découvrir la Loire-Atlantique autrement, jusqu'au 7 novembre. Roulons tous ensemble grâce au rassemblement auto, moto et cycle ce dimanche 2 août à Saint-Mars-la-Jaille. De 9h30 à 12h30 autour du plan d'eau de Saint-Mars-Runeuve au Vallon de l'Erdre. C'est un événement qui vous est proposé par l'association Les Rouleurs Passionnés pour parler carbu, grosse cylindrée et vélo. Et puis direction la côte, si vous habitez Cholet, la ville vous propose de vous rendre à la mer en car pour 2 € et c'est gratuit pour les moins de 6 ans jusqu'au 31 août direction Saint-Jean-de-Mont. Les réservations, attention, sont obligatoires à l'espace Cholet Bus, à l'hôtel de ville au plus tard le mercredi à 13h pour le week-end suivant.
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0: Bienvenue si vous nous rejoignez, j'espère que vous allez bien. Jusqu'à 13h, ce sont les meilleurs moments d'Otaquet avec Valérie Damido et Eric Bastien. L'occasion de découvrir ou redécouvrir des candidats au top avec des anecdotes très sympathiques. La suite, c'est juste après Marc Lavoine, Parking des Anges, sur votre radio ici.

0: Le parking des anges, Marc Lavoine dans la playlist de votre radio ici. Nous retrouvons maintenant Marie-Laure d'ici Dromardèche qui a une petite anecdote avec un TPE. Vous savez, c'est cet appareil pour payer par carte bancaire. Et Bruno d'ici Pays de Savoie qui a un peu de mal à marquer des points malgré le soutien de Valérie Damido et Éric Bastien sur votre radio ici.
1: Alors, ma petite Marie-Laure qui a 3 points, Bruno n'a pas de points. Oui. Un jour, dans ton métier, tu as eu un grand moment de solitude. Oh. Mmh. Oui. Et oui, parce qu'elle demande à un client de payer, et elle lui tend le TPE pour faire les cartes bleues, et elle lui dit, vous pouvez me la mettre.
2: Ah oui.
1: Et bon, le mec, évidemment, c'est un mec, hein, donc il répond, ah, mais il n'y a pas de problème, madame, ce serait avec plaisir, mais pas devant tout le monde. Voilà, et qu'est-ce qui s'est passé après ?
3: Ben, ce qui s'est passé après, ce monsieur est tellement content de sa blague, il repart en oubliant sa carte bleue dans mon TPE. Et donc, je l'interpelle en disant, mais monsieur, c'est pas tout de me la mettre, maintenant il faut la retirer.
2: Ah, c'est bon ça.
1: C'est magnifique, on adore ce genre d'anecdote, on adore. Alors, c'est, qu'est-ce que tu veux faire? Le mec a voulu faire une blague, il s'est retrouvé à son propre piège. Alors, ma petite chérie, c'est l'heure de la question à choix multiple qui peut te rapporter 3 points de plus. Alors, écoute bien la question. Il y a 25 ans, jour pour jour, le 15 janvier 2001, eh bien Wikipédia naissait. Alors, selon toi, quelle est la page la plus consultée sur Wikipédia ? La page consacrée à Beyoncé ? La page consacrée à la Seconde Guerre mondiale ? La page d'accueil ? Ou la page d'Éric Bastien, consultée par Éric Bastien et toute sa famille.
2: Mais bien sûr.
1: Alors, c'est quoi la page la plus consultée ? Beyoncé, la Seconde Guerre mondiale, la page d'accueil ou la page d'Éric Bastien, top chrono 10 secondes.
3: Seconde Guerre mondiale ?
1: Et c'est... Eh bien, non ! C'est la page d'accueil, parce que plus de 24 milliards de pages sont vues chaque mois. Et la page d'accueil, elle porte vers des millions d'articles. Et donc, c'est la page d'accueil qui est la plus vue au monde. Bon, pas de points, mais t'es toujours en tête avec 3.
2: Bon, Bruno, tu n'as pas de points. Il est 12h35, non. Bruno. Est-ce qu'on peut faire une synthèse et une analyse de ce score depuis le début de l'émission ?
4: Ouais, c'est vite fait, hein. Je vais rattraper, là.
2: J'espère. Je te le souhaite. Bruno qui habite Annecy, qui a 2 enfants. Bruno qui adore les voyages un petit peu comme tout le monde et qui a déjà vu pas mal de beaux pays, hein. L'Angleterre, l'Espagne, l'Allemagne, l'Autriche. Mais t'as une envie particulière, là.
4: L'Écosse.
2: Et oui, l'Écosse. Tu as confié à notre ami Gwenaël Coupez que dès ce mois de janvier, t'organisais le voyage.
4: Oui, tout à fait. Je suis en train de chercher un petit peu le séjour idéal.
2: Bah, je te le souhaite.
1: Ah, bah, y a des séjours super à faire en Écosse.
2: Bien sûr, c'est très beau.
1: C'est
2: les
1: magnifique.
2: Terres écossaises sont super. Bah, je te souhaite, si tu y vas, tu vas, j'imagine, avec... Non, tu es divorcé. Tu es avec qui, Bruno ? Tu as une petite idée ou...
4: Avec ma compagne.
2: Ah bah, voilà, tu as une compagne. Je t'ai pas demandé comment elle s'appelle, d'ailleurs.
4: Myriam,
2: bah, je vous souhaite un bon voyage en Écosse. Tu feras attention où tu mets tes affaires, hein, parce qu'il paraît que t'es bordélique dans la vie.
4: Oui, bah un peu, oui.
2: Un peu, oui.
1: Ouais, mais bordélique, ça veut pas dire perdre ses affaires. Hein.
2: Non, mais ça veut dire j'en mets un petit peu partout, quoi. C'est voilà, tu
1: t'étales.
2: C'est
1: pas faux. C'est pas faux.
4: Voilà.
2: Alors, si tu étais un animal, parce qu'on aime bien savoir un petit peu, voilà, votre vie, vos envies, tu serais un cheval.
4: Oui, bah oui, c'est un animal noble, qui est très noble, voilà, un bel, et puis c'est tellement beau, le cheval. Voilà.
2: Ben oui, je suis assez d'accord avec toi, on a un beau séjour d'équitation d'ailleurs pour la semaine prochaine.
1: Mais c'est pas cette semaine.
2: Ouais. Alors le cheval, oui c'est vrai qu'il est beau, qu'il galope magnifiquement. Et ton héros, un dernier mot sur ton héros, c'était un héros, et moi je ne connais pas, j'aimerais que tu me parles de ce personnage de BD que tu aimes.
4: Black le Rock ?
2: Ouais, Black le Rock, c'est qui Black le Rock ?
4: Oui, bah c'était un trappeur qui était, c'était dans un illustré, ce qu'on appelait les illustrés à l'époque qu'on lisait quand on était jeune et adolescent et tout ça, et donc ça se passait aux États-Unis, c'était la lutte des trappeurs pour l'indépendance contre les Anglais, les tuniques rouges.
2: D'accord.
1: À l'époque. Voilà.
2: Ok, trappeurs américains, donc qui se battaient pour l'indépendance des États-Unis contre les Anglais. Ok, je note. Black le Rock, je ne connaissais pas. Que de bons conseils que tu nous donnes, Bruno. Nous allons jouer à présent avec ta question à choix multiple, question cinéma.
4: Oui.
2: Quelle star de cinéma américaine a pour vrai nom Karine Ellen Johnson ? Karine Ellen Johnson. Est-ce qu'il s'agit de Whoopi Goldberg, de Meryl Streep, de Julia Roberts ou de Valérie D'Amido, car en fait, elle ne le dit pas, mais c'est une star américaine, personne ne le sait. 10 secondes, Whoopi Goldberg, Meryl Streep, Julia Roberts, Valérie D'Amido. Qui est Karine Ellen Johnson?
4: Allez, on va dire Meryl Streep,
2: au pif. Meryl Streep, Karine Ellen Johnson, écoute la réponse en musique. Et si tu reconnais bien, il s'agit de Ghost avec entre autres Whoopi Goldberg qui a reçu l'Oscar du meilleur second rôle pour ce film sorti en 91. Elle a même eu un Golden Globe pour ce film Ghost.

0: Une des dernières chansons de Bruno Mars, on adore, On My Soul, sur votre radio ici. Ce que l'on adore aussi, ce sont les candidats d'au taquet, comme Aurélie, d'ici Bourgogne, qui était très concise dans ses réponses, ce qui a un petit peu perturbé Éric Bastien. Et puis il y avait aussi Rémi, d'ici Pays de Savoie, qui a eu une drôle d'idée quand il avait 10 ans, avec un parapluie. Et ça, cela a bien fait rire Valérie Damido, sur votre radio ici.
1: Mon petit Rémi. Eh ben, il paraît que t'as fait un petit truc un peu rigolo, hein, quand t'étais petit. Bah, t'avais 8-10 ans, t'es le petit Rémi, et puis t'as fait un drôle de truc rigolo. T'avais acheté un très grand, enfin, ta mère avait acheté un très grand parapluie. Et oui. Toi, tu t'es dit, bon, du dos. Et que si je sautais du toit comme Mary Poppins?
2: Oh la vache.
1: Comment ça se passe au niveau de
2: dans l'atterrissage?
1: Ta tête, enfin, je veux dire, non, déjà dans ta tête, vas-y.
3: Bah, en fait, j'avais 10 ans, puis j'étais sur cette terrasse là-bas, au-dessus de la cuisine, quoi. Et c'est vrai que j'avais vu ce grand parapluie, je dis, tiens, j'ai vu beaucoup de gens sauter en parachute, je dis, ça peut faire parachute ou pas, quoi. Puis finalement, j'étais un peu plus lourd que le parapluie, quoi. En fait, je suis arrivé sur le coccyx, j'ai eu très très mal.
1: Bah oui, t'as mal au cul, oui, c'est clair. Oui. Bah, tu l'as jamais.
3: C'est une très très belle expérience.
2: Mm-hmm. Oui, il vient de dire, bon. Très très belle expérience.
1: Oui.
3: Oui, oui.
2: Après, on est d'accord.
3: Il fallait atterrir, quoi.
2: Un parapluie pour sauter.
1: Ouais, bah c'est une belle expérience. Il a vu qu'il était plus lourd que le parapluie et que Mary Poppins c'était une mytho et que tout le monde nous mentait. La vie était vraiment injuste.
2: Et c'est pour ça qu'on l'appelle Rémi sans famille. Hein.
1: Oh là là. Alors.
2: Aïe.
1: Alors, mon chat, c'est le moment de la question qui peut te rapporter 3 points. La question à choix multiples. Je vais te poser la question, de faire des propositions de réponses. Tu auras 10 secondes pour me donner ta réponse. Tiens, ambiance. Allez, Electric Light Orchestra pour London. On va parler de Londres. Pourquoi ? Parce que nous allons écouter la question suivante. Écoute-moi bien. Combien de temps met l'Eurostar pour faire Paris-Londres ? Alors, 1h50, 2h20, 3h10, 5h12, soit le temps qu'Éric Bastien met pour manger les 20 kilos de lasagne que vous lui avez envoyé.
2: C'est vrai.
1: Alors, combien de temps met l'Eurostar pour faire Paris-Londres ? Allez, 1h50, 2h20, 3... Il n'y a pas 2h10.
3: 2h20.
1: 1h50, 2h20, 3h10. Top chrono, 10 secondes.
3: 2h20. Je
1: crois. Oui, c'est 2h20. Les trains Eurostar sont à 300 km hors tunnel et donc 160 km dans le tunnel, donc c'est ça. Bravo, 3 points de plus, tu as 6.
2: Aurélie, qui est toujours à Nolay, en Côte d'Or. Aurélie qui a beaucoup voyagé, hein, la Tunisie, oui. Le Maroc, Dubaï. Ah oui, tu dis, ah oui, oui. Vraiment, les voyages, t'es prête à tout, quoi.
4: Ouais.
2: C'est un vrai livre ouvert, Aurélie. On apprend plein de choses avec Aurélie. La Thaïlande, la Martinique, les pays d'Europe. Tu aimerais visiter quel pays ?
4: L'Amérique du Sud.
2: Merci pour toutes ces précisions. Eh ouais, l'Amérique du Sud. Alors, qu'est-ce qui t'attire ?

0: Dans l'Amérique du Sud, dis-moi un petit peu, qu'est-ce qui te plaît là-bas?
1: La drogue.
2: Déjà, je parle un petit peu.
0: Le cartel.
2: Non.
1: Le cartel du Medellin, le Mexique, tout ça.
0: Non. Et j'ai envie de venir truand, donc voilà. Ah, quel beau projet d'avenir. Je te souhaite ce beau voyage. Bon, je ne poserai pas la question sérieusement. Par contre, on va être sérieux. À midi, tu aimerais bien déjeuner avec qui? Si tu pouvais déjeuner avec une personnalité, voilà, quelqu'un que tu aimes bien, ce serait qui?
2: J'aimerais bien rencontrer Vianney.
0: Vianney pour ce midi. Est-ce que Vianney est disponible ce midi?
3: Non, non, il n'est pas là.
1: Mais non, je vous ai déjà dit, il est dans, dans la forêt.
0: Logique.
1: Il construit une cabane en bois. Vianney, depuis 6 mois, c'est la petite maison dans les bois.
0: Il va faire un remix de la cabane au fond du jardin du pêcheur
1: de la ville.
0: Non, mais Vianney, il est sympa, on aime. Bon, je te souhaite d'avoir un déjeuner un jour avec ce garçon qui est charmant d'ailleurs, qui est très sympa. Aurélie, voici ta question. C'est une question à choix multiple. Elle vaut 3 points. Et la voici tout de suite. Je vais mettre mes lunettes de papier
1: pour ne pas
0: écorcher cette question. Qu'est-ce que l'héliciculture? L'héliciculture, avec un H au début. Une méthode agricole utilisant des cultures en spirale, ou bien l'élevage d'escargots, l'étude scientifique des coquillages, ou Valérie faisant de la gymnastique, mais en hélicoptère. Est-ce que c'est vrai ou faux? 10 secondes. La méthode agricole, l'élevage d'escargots, l'étude scientifique, ou l'héliciculture, Valérie...
1: Ouais, qui fait l'hélico.
0: L'élevage d'escargots. Oh bah oui, l'héliciculture qui concerne surtout la gastronomie. Alors en France, figure-toi, on élève le gros gris et le petit gris, notamment pour les escargots et la bourguignonne.
1: Ah, la bourguignonne.
0: Et voilà, donc l'élevage nécessite des conditions d'humidité et d'alimentation qui sont très contrôlées, qui en plus durent plusieurs mois.
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0: Elle sera sur scène en concert à l'Opéra de Vichy le 3 octobre prochain. Véronique Sanson, rien que de l'eau. Dans un instant, Valérie Damidot et Éric Bastien seront avec Lionel d'ici Normandie. Lionel qui est daltonien, ce qui peut lui jouer des tours. Et Karine d'ici Pays d'Auvergne qui a un point commun avec Valérie. C'est une histoire de dragon. Allez, à tout de suite sur votre radio ici.
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4: Alors, Lionel, ah Lionel, j'aime oui. bien, j'aime bien, parce que il paraît que tu es daltonien.
5: Mmh. Oh là là, il paraît pas, Valérie, c'est la vérité.
4: Eh oui, et il paraît qu'il y a longtemps, tu as acheté une voiture, et ton frère te dit de quelle couleur est ta voiture, et tu dis quoi ?
5: Je dis vert, alors c'était marron ou le contraire.
4: Ah bah oui, et donc t'as pas vu... T'as pas vu la vraie couleur.
5: Moi, elle était verte, hein.
4: Et, mais en vrai, elle était quelle couleur ? On ne saura jamais, en fait. Est-ce que c'est un peu handicapant d'être daltonien ou ça t'amuse ?
5: Oui, non, c'est un petit peu handicapant, surtout là dans mon métier, parce que des fois, j'ai des petits soucis de bobine de fil, Valérie.
4: Ah, mais oui, cordonnier, bien sûr.
5: Mais j'arrive toujours à me...
4: Bah oui.
5: À retomber sur mes pattes.
4: Alors, en bon cordonnier qu'il est, cette anecdote m'a beaucoup fait rire. Eh bien, il va au concert de Michael Gregorio.
5: Et oui,
4: à la fin du spectacle, il y a Michael qui se jette dans la foule et le public le rattrape. Et toi, qu'est-ce qui s'est passé ?
5: Eh bien, en fait, donc il se fait porter à plat et d'un seul coup, il nous demande de se mettre debout. Donc là, je me retrouve avec le pied de Michael Gregorio dans mes deux petites mains. Et qu'est-ce que je vois au bout de mes mains ? Des zizi de chez Repetto, vernis noir.
4: Des petites chaussures de zizi Jean-Mer. Eh ben oui, bravo, ça c'est bien. Donc le cordonnier, même en concert, le gars regarde...
6: Le gars n'en a rien à faire de Michael Gregorio, il gère les chaussures.
4: Il regarde sa godasse, voilà.
6: Il a eu le temps de lui repeindre, de lui mettre le petit truc, voilà, normal.
5: Mais alors, j'ai la photo.
6: La photo des Repetto.
4: Tu vas nous envoyer immédiatement cette photo auprès de Maître Coupez. Je veux la voir. Bon, alors, il paraît que c'est l'heure de marquer 5 points.
6: Oui, enfin, on va voir, attendez.
4: Jusqu'à présent, il a fait un
6: sans faute. C'est vrai.
4: Écoute bien cette question. Elle est très simple, tu as 10 secondes pour réfléchir. Écoute bien. Quel célèbre réalisateur est surnommé le maître du suspense ? Quel célèbre réalisateur est surnommé le maître du suspense ? Top chrono, 10 secondes.
5: Alors, Spielberg, il y en a plusieurs, mais Spielberg. Ou Coppola. Il y en a plein, mais...
4: Mais non, c'est pas lui. C'est notre ami Alfred Hitchcock.
6: Eh oui, oh là là.
4: Eh oui, Alfred Hitchcock. C'est lui qui a révolutionné le cinéma, il a joué avec la peur, la psychologie des personnages, et c'est lui qu'on surnomme le maître du suspense. Bon, pas de points, mais tu restes en tête avec 7.
6: Les oiseaux d'Hitchcock.
4: Eh oui.
6: Karine en Auvergne, Karine, une passionnée de fromage, de raclette au Saint-Nectaire, nous a fait saliver tout à l'heure. Tu fais quoi manger à midi, Karine, là ?
7: Oh, j'ai un reste d'hier soir qui est une blanquette, donc je vais me faire une petite blanquette parce que je suis toute seule le midi.
6: D'accord, petite blanquette, profite bien, ce sera juste après l'émission. Alors, on a découvert ta passion pour les nains de jardin, ta passion pour la décoration, mais il y a aussi une passion pour les dragons et les têtes de mort. Ambiance Game of Thrones en Auvergne, c'est vrai que t'es fan de tout ça ?
7: Je suis fan juste des figurines, en fait. J'aime énormément les figurines dragons et têtes de mort.
6: Tu collectionnes les statuettes à la maison ?
7: Voilà.
6: Ah ouais, donc chez toi, dragon et têtes de mort à fond, plus les nains de jardin dehors. Ouais, ambiance, quoi.
4: Et tu t'es fait tatouer un dragon ou pas ?
7: Oui.
4: Eh oui, comme moi aussi, j'ai un dragon.
6: Et où ?
4: Bah, moi, il est là, regarde.
7: Sur l'avant-bras.
4: Comme moi, dragon, c'est mon signe astrologique chinois.
6: Sur quel bras, Karine ?
7: sur le bras droit.
4: Ah bah alors. Et voilà, on est copines de tatouage.
6: Oh là là, les copines de tatouage. Voilà. Bon, alors, je dépeins quand même quelqu'un d'extraordinaire depuis le début. Normal, tu es auvergnate. Mais Karine, une petite manie, malgré tout. Grosse manie. Il paraît qu'il faut que ton verre soit centré sur la nappe par rapport au dessin de la nappe.
7: Oui, ce qui fait énormément rigoler mon mari et il m'embête, il le pousse à chaque fois,
6: ah,
7: je pose mon verre. Si la nappe est unie, je suis pas embêtée, mais s'il y a des dessins, des formes ou quoi que ce soit sur la nappe, il faut que mon verre soit vraiment posé, soit symétrique par rapport à tout le reste.
6: Oui, bah faut te détendre un petit peu quand même, ça va aller.
4: Ah bah oui, mais ça c'est les tocs, tu peux pas...
6: c'est les tocs, c'est les troubles obsessionnels ça. Bon, et si t'étais un animal, alors c'est un tout petit, oui, voilà. Et sale bête.
4: T'aimerais être un moustique?
6: Ouais, elle aimerait être un moustique. Pourquoi?
7: Juste pour faire chier le monde.
6: Voilà, voilà.
4: T'irais piquer ton mari mais pour te venger qu'il se soit moqué de toi.
6: Mais parce que c'est une auvergnate et voilà, c'est son caractère.
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0: Just Can't Get Enough, Dépêche Mode. Les meilleurs moments d'Otakes sont terminés pour aujourd'hui. Nous recommençons demain à partir de 12h05, toujours avec Valérie Damido et Eric Bastien sur votre radio ici. Bonjour Emeline Ferry.
1: Bonjour Catherine Kikandon.
0: À suivre le journal de 13h et une édition spéciale Solidarité Incendie avec vous.
1: Oui, face au désastre, comment agir, comment aider les sinistrés, les secours, les pompiers. Eh bien, vous allez entendre qu'un véritable élan de générosité s'organise partout en France pour aider face à cette crise. Émission spéciale sur votre radio. Ici, rendez-vous dans quelques secondes.
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1: Bonjour et merci, il est 13h. Bonjour et merci d'être avec nous. Votre radio ici se mobilise, émission spéciale jusqu'à 13h30, émission consacrée à la solidarité face à ces violents incendies. Vous vous sentez peut-être démunis, impuissant. Eh bien, il y a plusieurs façons d'aider. Vous l'entendrez avec nos reportages, nos invités tout au long de cette demi-heure. La belle initiative d'ici Gironde, par exemple, pour aider à mettre en relation les sinistrés, les habitants qui peuvent prêter un toit. Ce grand appel à la générosité lancé par la Fondation de France, soutenu par Radio France. La responsable du pôle urgence de cette fondation sera avec nous dans quelques minutes. Comment participer à des collectes de produits, à des cagnottes sans se faire piéger? On va vous donner des conseils pour éviter les arnaques. On parlera aussi tout à l'heure de cette chouette idée, les magasins jouets club mobilisés pour que les enfants qui ont perdu leur maison puissent quand même retrouver leurs jouets. Un petit peu de baume au cœur face à la violence de ces incendies dans les Landes, en Gironde, dans le Var. Restez avec nous, il est 13h. Et on va d'abord faire le tour de l'actu, le journal, avec Valentin Bertrand. Bonjour Valentin.
4: Bonjour Emeline, bonjour à tous.
1: Jusqu'à 40 degrés attendus aujourd'hui.
4: La canicule se décale vers l'est du pays. 21 départements du Var, Haut-Doubs et du Puy-de-Dôme à la Savoie, sans oublier la Corse, sont en vigilance orange sur la carte Météo France. Le secteur le plus chaud se trouve entre Grenoble et Chambéry, avec 38 degrés annoncés à l'ombre, intenable pour ces seniors interrogés par ici, Pays de Savoie.
5: Ça recommence, ça s'arrête, ça recommence. De plus en plus dur, oui. On supporte moins, hein, en vieillissant. On a envie de rien, on a envie de rien faire. On est obligé de rester enfermé, c'est pas marrant.
6: Moi, je suis fatigué, oui. Déjà, j'ai du diabète, et puis tout. Ouais, je suis fatigué. C'est épuisant, voilà. Le moral aussi, et puis je fais que dormir. Oui, c'est très, très, très dur, voilà. Je suis pas bien.
7: On ressent la solitude un petit peu et puis la chaleur, c'est insupportable, quoi.
8: Ben, quand on dort pas la nuit, on rumine, hein, c'est sûr. Il y en a marre, ça suffit.
4: Ça suffit, sauf que ce n'est pas fini. En l'espace de 2 ou 3 décennies, chacun peut déjà mesurer l'effet du dérèglement climatique, des pluies plus extrêmes l'hiver, des étés de plus en plus arides. Une situation qui va s'intensifier et s'aggraver, prévient la PDG de Météo France, Virginie Schwartz.
9: Les effets du changement climatique, nous, on les mesure déjà. Par exemple, sur les vagues de chaleur, on a eu plus de vagues de chaleur ces 15 dernières années que pendant les 60 années précédentes. Et ça, c'est effectivement quelque chose qui va se poursuivre. On attend une multiplication par 5 d'ici 2050 et une multiplication par 10 d'ici 2100, en gros. On voit d'ores et déjà cette évolution du climat. Hein. Le changement climatique, vraiment, il est déjà là. Après, il n'en reste pas moins qu'il y a des différences d'une année à l'autre par rapport à un climat moyen. C'est le climat moyen qui se transforme et la variabilité climatique, elle nous amène à avoir des années particulièrement exceptionnelles au sein d'un climat moyen. Donc des années qui peuvent être particulièrement chaudes et ça va être le cas cette année.
4: Et ce 30 juillet marque aussi le jour du dépassement selon le calcul de l'ONG Global Footprint Network. Nous, les humains, nous avons consommé toutes les ressources que la Terre est capable de produire en une année. En l'espace de 20 ans, ce jour du dépassement s'est avancé en moyenne de 2 mois dans l'année.
1: Après la canicule, la pluie est de retour en Gironde.
4: Quelques gouttes, toujours bienvenues pour appuyer le travail des pompiers. Hier, ils ont lutté contre 7 reprises de feu et réussi à garder le feu dans son périmètre. Résultat aujourd'hui, 84 000 évacués ont reçu l'autorisation de rentrer chez eux dans 9 communes situées au nord-ouest et au sud de Bordeaux, parmi elles Saint-Jean-d'Illac, où l'on vous retrouve en direct. Thibaut Delmarle, bonjour.
2: Bonjour.
4: Vous êtes sur le rond-point à l'entrée de la commune avec de nombreux habitants sur le retour, Thibault.
2: Ah oui, voilà, depuis le milieu de la matinée, on voit des dizaines et des dizaines de voitures entrer dans cette commune de Saint-Jean-d'Illac. Les habitants qui rentrent à la maison avec un soulagement que l'on peut lire sur les visages. Je pense notamment à Colette que j'ai vue ce matin. Elle avait un grand sourire en mettant la clé dans son portail après 5 nuits d'inquiétude passées chez une amie à Mérignac. Alors, ce n'est pas très loin, mais elle a eu tellement peur de perdre sa maison dans les flammes.
4: Des habitants soulagés, vous nous le disiez, Thibault, mais aussi de nombreux pompiers toujours sur place dans la commune.
2: Oui, il y a encore des engins par dizaines qui circulent. Et c'est pour ça que le maire, Édouard Quintano, veut que tout le monde fasse très attention.
10: Il va falloir que ce retour se fasse non pas dans la précipitation, mais dans la sérénité. Tout simplement parce que on a 10 000 personnes globalement à Saint-Jean-d'Illac. Maintenant, quand ils vont revenir, il faut surtout ne pas perturber le travail des pompiers.
2: Des pompiers qui vont donc rester dans cette base arrière installée dans la commune jusqu'à venir à bout de feu qui semble calmé, mais toujours proche de Saint-Jean-d'Illac.
4: Thibault Delmarland, direct de Saint-Jean-d'Illac, donc l'une des 9 communes où les habitants de Gironde ont eu l'autorisation de rentrer chez eux. La liste complète est à retrouver sur ici.fr. Et pour faciliter ces retours et la circulation aussi qui s'annonce chargée le week-end prochain avec le grand chassé croisé entre Juliettiste et Aoussien, l'autoroute A63 va rouvrir dans une heure entre Bayonne et Bordeaux. Pas de reprise par contre du trafic des trains pour le moment. Le train de nuit Paris-Tarbes et les TGV pour Hendaye, Bayonne ou Arcachon sont pour le moment toujours suspendus jusqu'à dimanche inclus. L'échange ou l'annulation sans frais des billets sont eux aussi reconduits. Pour accompagner ces retours, la solidarité s'organise. C'est le thème, je vous le rappelle, de notre émission spéciale à suivre dans quelques minutes sur votre radio ici.
9: Les pompiers aussi mobilisés en Côte d'Or.
4: Autour de Couchet, au sud de Dijon, le feu parti hier a parcouru 150 hectares. Il est contenu, sa progression est ralentie mais pas encore stoppée. Un hélicoptère bombardier d'eau est arrivé sur place et va commencer ses largages.
9: Une injection de Botox qui vire au drame dans un institut de beauté à Nice et aujourd'hui, 3 personnes mises en examen.
4: La gérante de l'institut, son compagnon et une femme d'une trentaine d'années, c'est elle qui est accusée d'avoir pratiqué sans formation ni autorisation l'anesthésie d'une patiente, une jeune femme de 25 ans décédée lundi, quelques instants plus tard d'un arrêt cardiaque. L'enquête est ouverte pour homicide involontaire et exercice illégal de la médecine.
9: C'est le 13h dans le journal de nos régions, le coup de gueule d'une éleveuse, Valentin.
4: Effarée par la quantité de déchets qu'elle retrouve dans ses prés situés dans la touristique vallée de la Tarentaise en Savoie. Une pollution qui est aussi et surtout une menace pour son troupeau. En guise de preuve, elle vient de poster sur les réseaux sociaux la photo d'un de ses veaux morts, Isabelle Godin.
11: C'est le deuxième veau qui meurt après une occlusion intestinale en l'espace de 6 mois. Alors cette fois, c'est trop. Laetitia a voulu frapper fort et dénonce ce fléau des déchets que les vaches ingurgitent.
12: Faire prendre conscience aux gens qu'on fait pas n'importe quoi dans les prés. Il y a tellement de poubelles mises à disposition dans les villages. Ou alors après, s'ils n'ont pas la possibilité, ils mettent dans les sacs à dos. Et puis dès qu'ils trouvent une poubelle, ils jettent leurs déchets. Ils s'imaginent pas les dégâts que ça peut faire sur les animaux.
11: Cette éleveuse de Tarentaise est effarée de ce qu'elle trouve dans les prairies où broutent ses vaches.
12: De tout et n'importe quoi. Des déchets poubelles, des pots de yaourt, les cyclistes qui passent, qui prennent leur petite dosette et puis qui jettent des canettes en alu, même les bouteilles en verre. Nous, ça fait du coup depuis 2012 qu'on est là et on trouve pas ça normal de trouver encore ces choses-là aujourd'hui.
11: Car une canette, ça peut tuer. Quand elles sont ingérées par les vaches, elles agissent comme autant de lames de rasoir.
12: C'est un veau qui est né cet automne, un veau même pas de 1 an. Ça lui perfore l'intérieur et ça fait une infection, puis ça fait une occlusion. Les gens, ils respectent rien.
11: Alors Laetitia espère qu'avec cette image choc, elle arrivera à en amener certains à une prise de conscience. Les déchets, elle n'en veut plus dans les prés et les alpages.
4: Enfin là, c'est un art qui nécessite patience, délicatesse et surtout beaucoup d'imagination. Le grand concours du plus beau château de sable s'est tenu hier à Dinard. 49 équipes de 2 à 6 personnes. Et alors surtout, ne leur proposez pas une vulgaire suite de pâtés, car il y a du niveau, Corentin Dévé.
13: Sous l'œil de dizaines de spectateurs, les différentes œuvres prennent forme, dont celle de Salomé.
14: Mon projet, c'est de faire une sirène, bien décorée, bien belle.
13: Cheveux en algues, queue en coquillage, tout est prévu. Salomé a même la technique pour dessiner un beau corps.
14: Faut faire un peu une montagne et après aplatir sur les bords. Et faire ça pour les bras et la tête, c'est aussi le buste.
13: Une sirène, une pieuvre, une voiture de course même. Fabien, lui, inspecte son œuvre.
15: Là, on est sur des bonnes bases. On peut battre notre plus beau château qu'on a jamais fait.
13: Une grande pièce qu'il a vue sur les réseaux sociaux.
15: Nous, on va faire une pyramide aztèque avec un petit tunnel dedans. Après, pas mal d'escaliers pour donner du volume.
13: Internet, source d'inspiration pour Jérôme aussi.
16: J'ai regardé vite fait une vidéo sur YouTube.
13: Lui construit une tortue, un moment de partage en famille, mais pas que.
16: On s'est inscrit, on était quatre. Et sur le côté, il y avait un enfant qui attendait avec sa maman, qui est allemand. Et il n'avait pas d'équipe, donc on l'a pris dans notre équipe. Léonard, qui creuse bien avec son maillot du Barça et son plâtre.
13: Mais le prix spécial est revenu à Garance, Constance, Erine et leur grand-père pour leur œuvre sur la route du Rhum.
14: On a fait les murailles de Saint-Malo et le trajet jusqu'à la Guadeloupe.
13: Et avec forcément des petits bateaux.
14: On a pris des sèches.
17: Des sèches. Ouais. Avec un petit trou à la perceuse et un petit piquet en bois.
14: Et donc la voile, elle est faite en algues.
13: Une œuvre qui a aussi conquis le public.
4: Et pour voir le résultat, rendez-vous sur ici.fr, reportage d'ici Armorique de Corentin Dévé.
0: 13h et bientôt 10 minutes, c'était le journal de Valentin Bertrand.
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0: Émission spéciale pour vous faire entendre donc la France qui s'entraide, la France qui se mobilise pour soutenir les sinistrés des incendies. Allons tout de suite en Gironde où les pompiers luttent sans relâche contre un monstre de feu, c'est le mot qu'ils utilisent. Il a démarré il y a 8 jours, il a dévoré une immense partie de la forêt et dévasté des communes entières. On ne connaît pas encore le nombre d'habitations détruites, plusieurs centaines. Face à l'ampleur de ce désastre, Ici Gironde a lancé une grande opération. Elle s'appelle Ici Gironde Urgence Solidarité pour favoriser le relogement des sinistrés. Éric Valmire est avec nous, directeur territorial ici, dans le Sud-Ouest. Bonjour Éric.
18: Bonjour Emeline.
0: Vous êtes en charge de l'antenne spéciale et de cette opération. Expliquez-nous en quoi elle consiste, cette initiative.
18: Toutes les radios ici, quand elles sont confrontées à un problème de catastrophe naturelle, que ce soit inondation, submersion, incendie, canicule, se met tout de suite en édition spéciale en quelque sorte, et il y a toujours un canal de solidarité qui opère. Il n'a pas échappé à cette règle quand on a créé cette antenne spéciale, qui est une antenne quand même assez inédite, puisqu'elle va de 6h du matin à 1h du matin, avec des renforts venus de toute la région, des autres radios locales et même au-delà de la région. Quand on a créé cette antenne, évidemment, le principe de solidarité a opéré tout de suite. Mais c'est un principe de solidarité dans l'urgence, comme on a l'habitude de le faire. C'est-à-dire des mises en relation, des interactions à l'antenne, besoin de vivre, besoin de matériel, besoin de nourriture, les évacuer, où vont-ils, tout s'organise. Nous, ce qui nous a semblé important de bâtir dans l'urgence, c'est quelque chose qui s'inscrive dans le long terme, qui aille au-delà de cela. Puisque quand les feux vont s'arrêter et que l'attention de l'information va se porter sur d'autres fronts, là, il n'y aura plus personne et le besoin sera toujours immense. C'est-à-dire qu'aujourd'hui, on est à près de 300 maisons détruites, ce qui veut dire des gens qui retournent chez eux et qui n'ont absolument plus rien. Et quand d'un seul coup, l'élan de solidarité qui est énorme, vaste, à tel point que des appels aux dons ont été interrompus, tellement les gens et les organisations étaient dépassés par cet appel aux dons, eh bien nous on s'inscrit dans la durée. C'est-à-dire que quand la détresse sera totale et que les gens seront toujours sans rien, c'est-à-dire qu'aujourd'hui ils arrivent à se reloger chez des amis, chez des proches, chez des parents, ils vont dans les centres d'hébergement, ou même les assurances relogent à l'hôtel certains de leurs assurés, mais ça ne dure qu'un temps, eh bien c'est vraiment s'inscrire dans la longue durée. Donc ça veut dire solliciter les gens pour qu'ils nous fassent des propositions d'hébergement qui s'inscrivent encore une fois dans la durée.
0: Et vous mettez en relation tous ces gens. On va écouter justement un message, un des nombreux messages que Ici Gironde a reçu sur WhatsApp.
19: Bonjour, je voulais offrir la possibilité à une maman avec son enfant d'être hébergé chez nous dans notre maison en Barrès. On a une chambre disponible, on a une fille de 7 ans, on a un jardin, pas d'animaux. Et voilà, une personne qui a dû quitter le bassin sera la bienvenue chez nous à Ambarès. Merci.
0: Des messages comme ça, vous en avez reçu combien, Eric ?
18: Près de 600. Le canal WhatsApp est ouvert, mais attention, on ne fait pas de la mise en relation, Emeline. On recueille, on collecte ces propositions et ensuite on check évidemment le sérieux, la fiabilité, le fait que cette offre soit vraiment pérenne dans le temps, que ce soit pas quelque chose qui dure 3 jours. Et ensuite, on le transmet aux autorités. C'est-à-dire les services de l'État, le département, qui travaillent eux auprès des sinistrés, qui recueillent les dossiers de sinistres. On n'a pas les moyens, nous, de vérifier qui est sinistré, qui ne l'est pas, en fin de compte. Parce que si d'un seul coup, on commence à donner les coordonnées de ceux qui nous appellent pour proposer leurs services, leur logement, leur chambre, on peut profiter, évidemment, se dire qu'on est sinistré et profiter de cette générosité, alors qu'on n'en a pas forcément besoin. On peut tomber sur des escrocs, en quelque sorte. Donc nous, on n'a pas cette capacité à faire ça. En revanche, les services de l'État et ceux du département, qui travaillent justement sur le relogement, eux savent précisément qui a besoin. Et nous, on est comme une force donc de proposition qui vient s'ajouter, comme une force publique de proposition, qui donc recueille les propositions, les check. Dire qu'on fait une sélection, c'est pas un bien joli mot, mais c'est en fait prendre vraiment les propositions qui sont les plus adaptables dans le temps, en fait.
0: Dans
18: et
0: une
18: on
0: démarche
18: les transmet
0: qui...
18: à ce moment-là au service de l'État.
0: Dans une Comment démarche qui va donc s'inscrire dans le long terme. Merci beaucoup, Éric Valmire, de nous avoir expliqué cette opération ici, Gironde Urgence Solidarité. Merci beaucoup. Une solidarité qui est émouvante, qui s'organise aussi à Bordeaux, au Parc des Expositions. C'est là que de nombreux évacués ont été accueillis ces derniers jours, accueillis en catastrophe. Ils ont souvent quitté leur maison à la hâte, avec quelques affaires seulement, mais personne n'avait prévu de rester aussi longtemps. Alors les évacués peuvent profiter des distributions gratuites de vêtements organisées par la métropole. Alice Marot a croisé Marie-Pierre, une bénévole au point de don de vêtements. Écoutez.
20: On a des tonnes et des tonnes d'habits. Voilà, on essaye des gens qui sont là depuis 2-3 jours. Ils ont besoin de se changer. Voilà, donc on essaye de les aider au maximum. Les gens ont vidé leurs armoires. Merci à tous les Bordelais, voilà, qui ont prêté main forte. Et on essaie de gérer au mieux, puisque les gens vont être encore là quelques jours. Voilà, on essaye de leur apporter un petit brin de lumière.
21: Je cherche un pantalon court,
20: oui,
21: et puis un t-shirt.
20: Des grandes tailles?
21: Oui, grandes tailles.
20: Vous êtes en carton, des dames?
21: Ben parce que je suis partie, quand je suis partie, ben, j'ai amené trois fois rien, quoi. Hein. Ça commence à manquer.
22: Alors là, qu'est-ce qu'on peut chercher dans ce grand bac de carton?
21: J'en ai trouvé déjà deux. Que j'en ai trouvé déjà deux, je vais voir.
22: Il n'y a pas de cabine d'essayage, quand même?
21: Ah non, il n'y a pas de cabine d'essayage, mais bon, c'est presque les soldes.
22: Parce que là, on est lundi. Ça commence à faire pour certains 3 nuits, oui, ou plus, hein, même d'autres.
20: Ils sont là encore au moins minimum 48 heures. Certains n'ont absolument rien pris. Hier, j'ai accueilli 5 personnes chez moi. J'avais notamment une dame âgée qui était handicapée, qui a pris les affaires de ses petits-enfants. Elle était partie qu'avec ses médicaments. Voilà. Il y a des gens qui sont partis avec rien, vraiment dans l'urgence.
0: Et puis il y a aussi un immense élan de solidarité, d'entraide qui s'organise pour prendre soin de ceux qui sont au front. Vous avez vu ces images, vous avez entendu les témoignages bouleversants des pompiers épuisés par le combat face aux flammes en Gironde sur le gigantesque incendie, mais aussi dans le Var, en Côte d'Or, en Corse il y a quelques jours, ou à Fontainebleau la nuit dernière. Et puis dans les Landes, écoutez ces jeunes qui se sont réunis à Saint-Sevé en cuisine pour préparer des repas pour les pompiers. Et devinez ce qu'ils ont cuisiné, du poulet basquez évidemment.
23: Comme on est à Saint-Sevé, on a préparé des repas à base de poulet, du poulet basquez, grâce aux dons des entreprises, des particuliers et des associations de Saint-Sevé.
24: On fait la finition, on fait les cuissons, voilà.
23: Il n'y a même pas 2 jours où on a contacté la ville de Biscarrosse pour proposer notre aide. On a eu un retour et donc on a fait un appel aux dons. On a appelé des gens pour savoir s'ils voulaient nous aider et donc on est là ce matin pour tout préparer.
25: Arnaud Farr, conseiller municipal, ville de Saint-Sevé. On s'est greffé à la Peña Manigou parce qu'on avait contact également avec la mairie de Parentis-en-Born. Donc il y a aussi des repas qui vont partir pour les pompiers qui sont basés à Parentis-en-Born. Et donc on unit nos efforts pour ce poulet basquez. L'idée c'est de pouvoir, à notre petit niveau, aider les pompiers qui luttent contre ces feux qui sont terribles, à pouvoir leur donner un peu de réconfort et puis leur donner un petit côté sud-ouest également.
23: On a récupéré de quoi faire comme de la ratatouille piperade qu'on a mélangé avec du poulet. On va faire du riz.
20: Et des tomates pour faire une soupe.
1: C'est pareil, on a coupé pour faire la pipe-frane, les légumes et tout ça. Après, on a été chercher des tourtières et des pastis.
23: Et grâce aux dons, en dessert, il y aura des tourtières, des pastis et même des entrées avec du melon, du jambon.
0: Un reportage au micro, ici Gascogne. On peut donc donner de son temps pour aider. Autre façon d'être solidaire, donner de l'argent. Mais là, attention, il faut être prudent parce qu'il y a pas mal de cagnottes et de collectes qu'on voit passer sur les réseaux sociaux. Certaines sont des arnaques. Cyril Ardo-Redon, tous les sites ne se valent pas.
5: Oui, il y a d'abord les sites et organismes considérés comme 100% sûrs. Quand vous faites un don au Secours Populaire, à la Croix-Rouge, à la Fondation de France ou à la Fondation du Patrimoine, vous pouvez être certain que votre argent servira vraiment à la cause que vous souhaitez aider. Ce sont des associations et institutions qui ont pignon sur rue. Soyez attentifs tout de même à l'adresse du site. Certains petits malins parfois changent juste une lettre dans l'URL et créent une copie conforme de la page pour vous arnaquer. En cas de doute, approchez-vous de l'organisme pour vous faire aider. Il y a ensuite toutes les cagnottes créées en ligne par des particuliers ou des associations moins connues. Via des plateformes comme Litchi ou onparticipe.fr, des centaines ont déjà été créées. Ces hébergeurs expliquent avoir des algorithmes pour détecter les fraudes. Mais menez quand même votre petite enquête et cherchez qui est à l'initiative de la collecte et qui en est le bénéficiaire. Enfin, si vous tombez sur des sites un peu louches ou des réseaux sociaux de particuliers ou d'associations qui vous sont inconnus, ne rentrez pas vos coordonnées bancaires. Vous n'aurez aucune certitude que votre don sera bien utilisé et que vos données ne seront pas détournées.
0: Et si on a un logement qu'on peut prêter aux sinistrés ?
5: C'est le cas de beaucoup de particuliers qui ont une chambre ou un logement libre. Des pages Facebook et des sites internet fleurissent, vous proposant de laisser vos coordonnées pour être contactés par des sinistrés. Ça part d'une bonne intention, mais attention, c'est rarement une bonne idée de laisser son nom, son email, son numéro de téléphone, voire son adresse en libre accès sur le web. C'est une mine d'or pour de futures potentielles arnaques. Préférez les institutions qui se proposent de jouer les intermédiaires, à l'image de la ville de la Teste de Buch ou de votre radio locale. Ici Gironde, avec l'opération Ici Gironde, Urgence Solidarité. C'est beaucoup plus sûr.
0: Les explications, merci de Cyril Ardo-Redon.
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0: Un organisme reconnu, sérieux, dont Cyril vient de nous parler, c'est la Fondation de France, dont vous faites partie, Karine Mau. Bonjour.
6: Bonjour.
0: La Fondation de France qui se mobilise souvent lors des grandes catastrophes, des grandes crises. Vous, vous êtes la responsable du pôle Urgence. Un grand appel à la générosité est lancé, appel soutenu par Radio France. À quoi va servir tout l'argent que vous récoltez ?
6: Alors l'argent que nous récoltons va servir à différents niveaux de réponse par rapport aux impacts à la fois des différentes canicules qui frappent la France et des incendies. Dans un premier temps, sur donc cette phase d'urgence que nous sommes en train de vivre, ça va servir à soutenir les initiatives des associations qui viennent en aide à ces victimes et à ces sinistrés des canicules et des incendies. Vous l'avez évoqué dans vos reportages juste avant, il y a énormément de citoyens, d'associations qui se mobilisent pour faire à manger pour les pompiers, faire à manger pour les populations sinistrées, les mettre à l'abri, leur apporter un petit peu de soutien moral, psychosocial. Dans le cas des canicules, on a aussi un certain nombre d'associations qui se mobilisent pour aller vers les personnes âgées, pour s'assurer qu'elles sont en bonne santé et qu'elles respectent toutes les bonnes pratiques à avoir en cas de forte chaleur.
0: Grâce à ces associations, justement, les retours du terrain que vous avez, vous savez où est-ce qu'il faut envoyer l'argent concrètement, quand est-ce qu'il y en aura besoin, parce qu'il va y en avoir besoin sur le long terme aussi de cet argent.
6: Oui, tout à fait. Vous savez, la Fondation de France travaille certes aux réponses aux catastrophes, mais aussi sur toutes les causes de l'intérêt général. Donc, nous sommes en contact avec des dizaines de milliers d'associations sur le territoire national qui nous interpellent pour nous partager leurs besoins de financement. Hein. On parle bien de financement puisque y compris quand elles doivent acheter du matériel pour leurs différentes activités. Hein. Ça peut être des équipements, de l'alimentation, des frais de déplacement, etc. Elles ont besoin d'argent pour pouvoir s'acheter ce dont elles ont besoin. Et donc elles nous interpellent par le biais de petits documents écrits, et puis on a un comité avec des experts bénévoles qui sélectionnent ces projets, et tout ça va très vite hein, puisqu'on est en capacité, quand on reçoit des demandes, d'envoyer l'argent à l'association dès la semaine qui suit.
2: On donne à la hauteur de ses moyens, évidemment. Combien vous avez déjà récolté?
6: Alors, à ce stade, on est à peu près à 1,5 million d'euros, sachant que nous-mêmes, nous avons contribué à hauteur de 300 000 euros. Et puis, on a déjà en ligne donc des donateurs, des individus, des familles, etc., qui voilà contribuent, qui sont solidaires, et remercie énormément et qui ont contribué aussi.
2: Merci beaucoup Karine Mo de la Fondation de France, responsable du pôle urgence, pour cet appel aux dons, appel à la générosité lancé par votre fondation et soutenu par Radio France. Je rappelle aussi qu'il y a une cagnotte, un appel aux dons lancé pour financer le reboisement des forêts, cagnotte lancée par la Fondation du patrimoine. Il est 13h23, émission spéciale, vous l'entendez, on peut donc aider en donnant de l'argent, en participant à des collectes, en donnant des produits, des produits de première nécessité pour les sinistrés, pour les personnes qui ont été évacuées. Mais attention, peu importe où vous habitez en France, vous pouvez donner. Il faut contacter votre mairie ou des associations. Mais il y a une liste précise de dons à respecter pour être sûr d'être dans les besoins. Écoutez le maire de Saint-Hilaire-du-Harcouët, Laurent Piron.
7: On s'est renseigné donc avec les autorités sur place, et effectivement on ne peut pas donner tout et n'importe quoi. À titre d'exemple, il faut des couvertures, il faut des rallonges électriques, il faut des piles, il faut de l'alimentaire mais qui se conserve. Enfin voilà, il y a effectivement une liste à respecter, et on ne pourra pas prendre ce qui n'est pas dans cette liste-là.
2: Et il y a aussi des entreprises qui vous aident dans cette démarche, c'est ça?
7: On a par exemple l'entreprise PMS à Saint-Hilaire qui va nous fournir des cartons. On a contacté une entreprise à Viré pour avoir des palettes, on a contacté le transporteur local, la société Jourdan, pour voir s'il pouvait acheminer les dons. Bon voilà, moi j'ai un réseau assez important, donc je lance mes hameçons, je vais à la pêche. L'objectif c'est qu'on aimerait faire partir cela en fin de semaine, voire tout début de semaine prochaine.
2: Saint-Hilaire du Harcouët, un petit village dans la Manche, une commune qui se mobilise comme tant d'autres en France pour aider les sinistrés. Il y a des images qui vous ont aussi ému, ce sont les images des animaux. Certains évacués ont pu emporter avec eux leurs chiens, leurs chats, mais il y en a d'autres qui sont en difficulté. Des associations se mobilisent un peu partout en France, comme le refuge SPA de Poitiers, qui a participé à une opération d'évacuation des animaux dans le département de la Gironde face à ces incendies. C'est la SPA de la Gironde en fait qui avait lancé un appel. Écoutez Caroline Langlois, elle est bénévole au refuge SPA de Poitiers, elle n'a pas hésité une seconde.
8: On a vu le message sur la page Facebook de la SPA de Bordeaux, donc qui se situe à Mérignac, comme quoi le front du feu se rapprochait. Et nous, tout de suite, on leur a proposé, en disant le refuge est plein chez nous, mais on se propose de vous prendre, on peut vous prendre 8-9 chiens, quelques chats également pour vous aider. Et en fait, ils nous ont appelés de très bonne heure dimanche matin, et on a dit bon bah banco, on y va. Donc on est parti à 6 bénévoles, 2 camions, des cages, des couvertures. Et en fait ce qui fait chaud au cœur, c'est qu'il y a eu une vraie solidarité qui s'est mise en place. Il y a un refuge à Angoulême, à Oléron, qui sont venus, de sorte que dimanche soir, en fait, le refuge était entièrement évacué, sachant qu'il y avait à peu près 200 chiens et plus d'une centaine de chats à prendre en charge.
2: Et j'en profite pour vous conseiller d'aller faire un tour sur notre site ici.fr pour découvrir les très très nombreux reportages sur cette solidarité partout dans les locales ici. Et puis il y a une belle opération qu'on a voulu mettre en avant pour terminer cette émission consacrée à la générosité, des magasins jouets clubs qui vont relayer un appel à la solidarité pour aider les enfants qui ont perdu peut-être leur maison, qui ont été évacués, qui ont perdu leurs jouets. On va retrouver tout de suite Céline Kern, PDG de Jouets Club. Bonjour.
9: Bonjour.
2: Et merci beaucoup
9: d'être parmi vous.
2: Merci beaucoup de nous accorder un petit peu de temps. Expliquez-nous cette jolie idée.
9: Eh bien, écoutez, avant tout, au nom du groupe Jouets Club et de nos deux marques, vous avez cité Jouets Club, mais il y a aussi la Grande Récré. Et au nom des collaborateurs et des patrons qui composent notre groupe, je voudrais adresser nos pensées aux familles des sinistrés, aux familles sinistrées, aux personnes évacuées, évidemment aux communes.
2: On a peu de temps, expliquez-nous ce que vous mettez en place pour ces petits-enfants.
9: Alors, Alors, pourquoi déjà on l'a mis en place ? Parce que le groupe Jouer Club est profondément ancré en Gironde. On ne le sait pas toujours, notre site est à Bordeaux. Notre siège est à Bordeaux, notre site de logistique principale est à Cestas, est aujourd'hui fermé jusqu'à demain matin. Nous organisons donc dans nos magasins, nos deux marques, Jouer Club et La Grande Récré, une collecte de fonds et une collecte de jouets que vous pourrez, dont vous aurez les détails, pardon, sur nos sites internet, nos réseaux sociaux, nationaux et locaux, ainsi qu'évidemment en magasin. Donc, je vous donne rendez-vous dans nos magasins Jouer Club et dans nos magasins La Grande Récré. Cette collecte se fait en partenariat avec le Fonds de solidarité aux sinistrés. C'est une collecte que nous organisons aujourd'hui, mais nous ne nous arrêterons pas là.
2: L'idée, c'est d'accompagner les familles. On pense à ces petits-enfants qui ont perdu leur maison, par exemple, en Gironde, dans les Landes. L'idée, c'est vraiment de leur donner redonner le sourire.
9: Voilà, tout à fait. Alors, quand on a toute une vie à reconstruire, je conviens effectivement que le jouet, c'est pas la première chose à laquelle on pense. Mais néanmoins, pour un enfant, un jouet, c'est sérieux. Un jouet, c'est souvent l'objet auquel on se confie, l'objet qui nous rassure, l'objet pour lequel on pleure. Donc, quand on a tout à reconstruire pour l'enfant, avoir un jouet auquel se raccrocher, ça peut ouvrir de nouveau la possibilité de rêver et remettre des étoiles dans les yeux.
2: Redonner des repères aussi, de l'espoir.
9: Exactement, de l'espoir. Permettre aux familles de partager des moments simples, avec le sourire. Et donc, au-delà de l'urgence actuelle, on restera proche des familles, toujours en partenariat avec le Fonds de solidarité aux sinistrés.
2: Merci Céline Kerr.
9: Après, voilà. Et je voulais aussi vous annoncer le partenariat avec le Festival ODP à Talence.
2: Merci beaucoup. Le temps file. Céline Kern, PDG de Jouer Club, merci beaucoup d'avoir été avec nous ce matin. Merci à tous ceux qui ont participé à la préparation de cette émission. Je vous renvoie sur notre site ici.fr pour parler de cette solidarité et adresser tout notre soutien aux sinistrés de ces incendies partout en France, notamment en Gironde, dans les Landes ou encore dans le Var. Il est 13h30, bon après-midi, à l'écoute de votre radio locale ici.
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12: Toutes les heures, des bons plans en Loire-Atlantique et en Vendée. Embarquez pour une balade sur la Grande Maine à la maison de la rivière de Saint-Georges de Montaigu. Louez des barques en autonomie pour découvrir la faune et la flore locale ou avec des balades guidées en journée ou au crépuscule de 10h à 19h. Qu'est-ce qu'un dinosaure ? À quoi ressemblait-il ? Eh bien, jusqu'au 13 août, à la médiathèque Le Trédancle au Croisic, découvrez l'exposition Les dinos d'hier et d'aujourd'hui, à voir du mardi au dimanche. Le paléontologue qui a prêté les fossiles il viendra d'ailleurs démêler le vrai du faux de 16h à 18h le 4 août pour une animation à vivre en famille. Et enfin au château de Ranrouette à Herbignac, samedi 1er de 14h à 19h et le dimanche 2 de 10h à 19h, un campement médiéval est installé avec dans l'après-midi un village d'artisans, travail du bois, taille de pierre, fabrication de sabots et de cordes. Des musiciens, des jongleurs, des conteurs et des vanniers animent l'événement et le dimanche des joutes équestres sont prévues.
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Teardrop, Womack and Womack sur ici Loire-Océan. Je vous souhaite une très belle après-midi et une très bonne journée avec nous en Loire-Atlantique et en Vendée. À venir, je vous propose une rencontre avec Lise B. Elle est joueuse de lancer de Touline au Croisic. Elle est passionnée par le littoral. Nolwenn Luminel l'a croisée cet été pour les gens d'ici. Mais pour l'instant, pour vous accompagner en douceur et en musique sur ici Loire-Océan, avant le retour de l'actu en 90 secondes, c'est Jacques Higelin, Tombé du ciel, et tout de suite, Jérémy Frérot.

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1: Je suis au Croisic et j'ai croisé une dame avec des boucles d'oreilles incroyables. Bonjour.
2: Bonjour.
1: Est-ce que je peux vous demander votre prénom ?
2: Lisbée.
1: Et du coup, Lisbée, c'est quoi ces boucles d'oreilles ?
2: Ce sont des petites toulines.
1: Alors oui, c'est quoi une touline ?
2: Alors une touline, c'est un système pour aider les bateaux, surtout les gros bateaux, à s'amarrer. Donc c'est un bout, c'est-à-dire une corde, avec une grosse... comme une pelote, mais c'est en corde, donc ça fait une grosse boule. Et donc il faut quelqu'un sur le quai lance sur le bateau pour ramener le bateau à quai. Donc c'est un lancer de touline, il faut de la précision et de la force.
1: D'accord, c'est une sorte de pétanque des mers.
2: Ouais, mais c'est original ça. Enfin, à terre, nous, ça devient un sport, mais pour eux, c'est un travail.
1: Parce que du coup, c'est un sport à terre, oui, il y a un concours de touline, j'ai vu. C'est quoi les règles du concours de touline ?
2: Alors, il y a deux catégories. Il y a la précision, donc on met une bouée à un certain nombre de mètres. Il faut lancer la touline à l'intérieur de la bouée ou toucher la bouée. Alors après, il y a un système de points. Ou alors, le plus long, c'est-à-dire il faut avoir de la force pour envoyer la touline le plus loin. Et il y a aussi une manière de lover le bout. Si on le love mal, la touline part mal. Donc, c'est tout un système, il faut apprendre à lover sa touline.
1: Moi, j'ai jamais vu ça sur les autres ports, en fait, le lancer de touline comme ça. C'est quelque chose de... Enfin, c'est fréquent comme activité ?
2: Non, c'est original. Donc, je ne sais pas si ça existe ailleurs, mais au Croisic, on a le club de Croisic Croisiquet, qui a inventé cette discipline avec un concours et un entraînement tous les samedis.

0: Le premier samedi du mois.
1: D'accord. Donc, si on veut s'entraîner à la pétanque des mers, donc la Touline, il faut venir au Croisic le premier samedi du mois.
0: Au club, au yacht club, qui se situe à l'ancienne criée.
1: Vous êtes du Croisic, vous, à la base ?
0: De Pornichet, puis au Pouliguen, maintenant au Croisic. Si je déménage, ça va être ou Édic ou l'île du Mai.
1: Quand même une amoureuse de la région finalement.
0: Très attachée.
1: Qu'est-ce qui vous plaît particulièrement dans cette région ?
0: Le côté littoral, le côté mer, le paysage n'est jamais le même. À la campagne ou en forêt, les arbres ils bougent pas trop quoi, à part au niveau des saisons. Nous c'est dans la journée. Un coup c'est marée basse, un coup c'est marée haute. Il y a des nuages ou pas, la mer n'est jamais de la même couleur. Le paysage change tout le temps, c'est vivant.
1: Eh ben écoutez, merci beaucoup. Bon ben je vais essayer de m'entraîner à la Touline du coup. On va voir si j'arrive à faire quelque chose.
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0: Alex Warren, Ordinary sur Ici Loire Océan. Le retour de l'actu en 90 secondes, c'est à 14h, mais pour l'instant, c'est Mylène Farmer, California. Bel après-midi à vous, avec nous en Loire-Atlantique et en Vendée.
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2: Le soulagement en Gironde où 84 000 évacués sont autorisés à rentrer chez eux dans 9 communes situées à l'ouest et au sud de Bordeaux. 3 300 pompiers toujours mobilisés pour continuer d'encercler cet incendie resté contenu depuis dimanche soir. Pour aider les familles à sinistrer, la Fondation de France indique avoir récolté 1,5 million d'euros. Bilan dressé il y a quelques minutes sur notre antenne. Tous les conseils pour donner sont à retrouver sur ici.fr ou en réécoutant notre émission spéciale. Autre foyer qui mobilise là 200 pompiers en Côte d'Or à Couché au sud de Dijon, 150 hectares parcourus et un foyer maintenant stabilisé. Des feux qui se décalent vers l'est comme la canicule, 21 départements du Var au Doubs et du Puy-de-Dôme à la Savoie, sans oublier la Corse, sont en vigilance orange avec notamment 38 degrés attendus cet après-midi à Grenoble, Chambéry ou encore Strasbourg. En pleine quatrième vague de chaleur, les 30 000 climatiseurs d'appoint promis par le gouvernement sont désormais livrés, notamment dans les hôpitaux, indique la ministre de la Santé Stéphanie Rist. Malgré quelques couacs et notamment ces clims équipés de prises italiennes livrées dans le Pas-de-Calais. Un nouveau sursis d'un mois pour les 270 salariés de l'usine Fibre Excellence de Saint-Gaudens en Haute-Garonne. Le tribunal de Toulouse laisse au candidat à la reprise jusqu'à fin août pour consolider son offre, sans quoi ce sera la liquidation judiciaire pour le dernier papetier français, sentence déjà tombée hier pour l'autre site de Tarascon. Et puis les assurances vie plébiscitées comme jamais depuis le début de l'année, le volume de placement a gonflé de plus de 36 milliards d'euros, du jamais vu depuis 20 ans.
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4: Votre météo avec des jardiniers heureux ce matin avec les quelques gouttes de pluie et des vacanciers heureux cet après-midi puisque le soleil est de retour avec quand même des températures beaucoup plus supportables. Le plus chaud sera quand même 33 degrés aux Herbiers, 32 cet après-midi à Ancenis et à Valette, 31 à Nantes, à Châteaubriant, à Blain, 30 degrés à La Roche-sur-Yon, 27 au Sable-d'Olonne, 26 à La Baule et à la Bernerie-en-Ré. Demain, à nouveau du beau temps, également ce week-end, et même c'est ce qui est prévu toute la semaine prochaine.
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0: Samosa.
1: Chico Buarque, ça sent bon le soleil et samosa, ta différente à l'instant sur ici Loire Océan. Un événement sympa à vivre en famille si vous le souhaitez, hein, c'est tout l'été en Loire-Atlantique et en Vendée, le festival La Déferlante. C'est ce soir à Fromentine, Bar de Mont. Vous pouvez découvrir la compagnie Le Projet Coin avec le spectacle Monique, un trio qui s'envole sur un monocycle entre poésie et acrobatie du cirque. À voir, c'est gratuit dans le cadre du festival La Déferlante à partir de 18h à la Barre de Mont-Fromentine. Avant 14h30, place à des bons plans en Loire-Atlantique et en Vendée. On sortira les seaux et les pelles pour des châteaux de sable à Bas-sur-Mer. On bouquinera à Guérande et on fait attention aux moustiques tigres. Bzzz, attention à vous. Et pour l'instant, on profite dans le prochain quart d'heure avec Francis Cabrel. C'est écrit Manon Lisa, le petit pêcheur. Et tout de suite, c'est Véronique Jeannot et Laurent Voulzy. Désir, désir sur ici Loire-Océan. Bel après-midi.
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1: Avec toutes les heures, des infos pratiques, utiles et locales pour vous rendre service en Loire-Atlantique et en Vendée. À Pornic, si vous aimez les beaux bateaux, alors là vous allez être servi puisque les voiles de tradition sont de retour aujourd'hui et demain. Une cinquantaine de voiliers de caractère vont défiler dans la baie de Bourgneuf avant de rejoindre le Vieux-Port. Joli spectacle à regarder depuis le quai. À Piriac-sur-Mer, le Père Noël prend un petit peu d'avance. Rendez-vous demain dès 17h pour le Père Noël fait son cirque. Au programme, une grande parade dans les rues, des spectacles, des surprises et l'arrivée du Père Noël en Rosalie, animation décalée pleine de bonne humeur à partager en famille. Et pour l'éclipse solaire du 12 août, on vous offre des lunettes de protection homologuées pour regarder cette éclipse en toute sécurité. Elles sont à disposition gratuitement dans de nombreux offices de tourisme de nos deux départements. Vous pouvez en retrouver par exemple à Ancenis, Préfailles, Chaland ou encore Aisnay. C'est dans la limite des stocks disponibles.
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0: Paco Amor d'Emmys Amores à l'instant sur Ici Loire-Océan, titre sorti en 1988. Le retour de l'actu en 90 secondes, c'est à 15h, mais pour l'instant, on profite tranquillement avec George McCrow, Rock Your Baby, Gauvin Serre, 4 enfants plus loin, et Patricia Cass, elle voulait jouer cabaret. Très bel après-midi avec nous sur Ici Loire-Océan.
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1: Il est 15h, très bel après-midi, place au retour de l'actu en 90 secondes.
2: 1,5 million d'euros déjà récoltés par la Fondation de France pour venir en aide aux sinistrés des incendies, mais aussi aux personnes les plus touchées par les canicules à répétition. La responsable du pôle urgence de la Fondation l'a annoncé dans notre émission spéciale Solidarité ce midi. Tous les conseils pour donner en sécurité sont à retrouver sur ici.fr. La vie reprend doucement dans 9 communes au sud et à l'ouest de Bordeaux. 84 000 évacués autorisés à rentrer chez eux. La bataille contre les flammes, elle, se poursuit en Gironde, mais le feu reste stable. Depuis dimanche soir, 3300 pompiers restent mobilisés sur place. Autre signe encourageant, l'autoroute A63 a rouvert il y a une heure entre Bordeaux et Bayonne. Sur les rails, pas de reprise des circulations prévues avant lundi prochain. Si la température retombe dans le sud-ouest, le thermomètre s'affole aujourd'hui dans l'est. 21 départements du Var jusqu'au Doubs en vigilance orange avec jusqu'à 40 degrés attendus entre Grenoble et Chambéry. Et vigilance maximale en Moselle et en Meurthe-et-Moselle. Les deux départements sont à risque très élevé de feux de forêt. 3 mises en examen à Nice après une injection de Botox qui a viré au drame dans un institut de beauté. La gérante, son compagnon et la femme accusée d'avoir pratiqué sans formation ni autorisation l'anesthésie d'une patiente. Une jeune femme de 25 ans décédée lundi, quelques instants après d'un arrêt cardiaque. L'enquête est ouverte pour homicide involontaire et exercice illégal de la médecine. C'est le premier titre de l'année et il est en or pour les sabreurs français, vainqueurs des championnats du monde d'escrime. À Hong Kong, ils viennent de battre la Corée du Sud.
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4: Votre météo avec des jardiniers heureux ce matin avec les quelques gouttes de pluie et des vacanciers heureux cet après-midi puisque le soleil est de retour avec quand même des températures beaucoup plus supportables. Le plus chaud sera quand même 33 degrés aux Herbiers, 32 cet après-midi à Ancenis et à Valette, 31 à Nantes, à Châteaubriant, à Blain, 30 degrés à La Roche-sur-Yon, 27 au Sable-d'Olonne, 26 à La Baule et à la Bernerie-en-Ré. Demain, à nouveau du beau temps, également ce week-end, et même c'est ce qui est prévu toute la semaine prochaine.
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0: Bonjour et bel après-midi si vous nous rejoignez sur Ici Loire-Océan. John Lennon qui déclare son amour à sa femme Yoko Ono dans ce titre Woman à l'instant. En Loire-Atlantique et en Vendée, il y a beaucoup à découvrir si vous passez l'après-midi du côté de Goulaine. Ça tombe bien, pourquoi pas faire une balade fraîcheur au château de Goulaine. Découvrez tous les jours cette forteresse médiévale, allée du château à Goulaine. Avant la visite, c'est Jeanne Birkin, Didouda, Florent Pagny, la dernière chanson du monde. Sans oublier Jeanne Masse avec Sauvez-moi, tout de suite. Sur Ici Loire-Océan, on passe l'après-midi ensemble.
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0: Anne Birkin, Didouda à l'instant sur Ici Loire Océan. Tout de suite, place à des bons plans et des infos pratiques dans nos départements. C'est à venir sur Ici Loire Océan. Très belle journée.
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0: Toutes les heures, des infos pratiques en Loire-Atlantique et en Vendée. À Saint-Brévin-les-Pins, une promenade sur le chemin côtier, c'est toujours une réussite. Lors de votre balade en prime, vous pourrez découvrir l'exposition Horizon Miroir de l'artiste finlandaise Elina Broserus, en grand format, accompagnée des poèmes d'Arthur Navalu. Horizon Miroir, une expo pour découvrir la Loire-Atlantique autrement, jusqu'au 7 novembre. Roulons tous ensemble grâce au rassemblement auto, moto et cycle ce dimanche 2 août à Saint-Mars-la-Jaille. De 9h30 à 12h30 autour du plan d'eau de Saint-Mars-Runeuve au Vallon de l'Erdre. C'est un événement qui vous est proposé par l'association Les Rouleurs Passionnés pour parler carbu, grosse cylindrée et vélo. Et puis direction la côte, si vous habitez Cholet, la ville vous propose de vous rendre à la mer en car pour 2€ et c'est gratuit pour les moins de 6 ans jusqu'au 31 août direction Saint-Jean-de-Mont. Les réservations, attention, sont obligatoires à l'espace Cholet Bus, à l'hôtel de ville au plus tard le mercredi à 13h pour le week-end suivant.
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0: 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Avant le retour de l'actu en 90 secondes, c'est Lionel Richie qui arrive avec Say You, Say Me, Benjamin Biolay, Écran Total, ah oui, c'est important d'en mettre, et Earth, Wind & Fire, Let's Groove. Bon après-midi avec nous sur Ici Loire-Océan.
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1: Ici Loire-Océan, il est 16h, l'info en 90 secondes.
2: Le soulagement en Gironde où 84 000 évacués sont en train de rentrer chez eux dans 9 communes situées à l'ouest et au sud de Bordeaux où le feu reste stable depuis dimanche soir. Le ministre de l'Intérieur, Laurent Nunez, annonce qu'un pompier a été grièvement blessé hier soir lors d'une collision entre son camion et une voiture à Sestas. Les pompiers comptent depuis le début du feu 200 blessés dans leur rang. Autre foyer, toujours pas fixé, cette fois en Côte d'Or, a couché au sud de Dijon. 150 hectares parcourus, la progression des flammes attisées par des rafales de vent jusqu'à 70 km/h. Des feux qui se décalent vers l'est, comme la canicule. 21 départements du Var, Haut-Doubs et du Puy-de-Dôme à la Savoie, sans oublier la Corse, sont en vigilance orange, avec notamment 38 degrés attendus cet après-midi à Grenoble, Chambéry ou encore Strasbourg. En pleine quatrième vague de chaleur, les 30 000 climatiseurs d'appoint promis par le gouvernement sont désormais livrés dans les hôpitaux. C'est ce qu'indique la ministre de la Santé, Stéphanie Rist, malgré quelques couacs et notamment des climatiseurs équipés de prises italiennes livrées dans le Pas-de-Calais. Un nouveau sursis d'un mois pour les 270 salariés de l'usine Fibre Excellence de Saint-Gaudens en Haute-Garonne. Le tribunal de commerce de Toulouse laisse aux candidats à la reprise jusqu'à fin août pour consolider son offre, sans quoi ce sera la liquidation judiciaire du dernier papetier français, sentence déjà tombée hier pour l'autre site de Tarascon. Les Français et Françaises font de moins en moins de bébés, ça se confirme encore, 3000 naissances de moins au premier semestre 2026, soit 1% de moins comparé à l'année dernière. Malgré tout, la natalité française reste la deuxième d'Europe.
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4: Votre météo avec des jardiniers heureux ce matin avec les quelques gouttes de pluie et des vacanciers heureux cet après-midi puisque le soleil est de retour avec quand même des températures beaucoup plus supportables. Le plus chaud sera quand même 33 degrés aux Herbiers, 32 cet après-midi à Ancenis et à Valette, 31 à Nantes, à Châteaubriand, à Blain, 30 degrés à La Roche-sur-Yon, 27 au Sable-d'Olonne, 26 à La Baule et à la Bernerie-en-Ré. Demain, à nouveau du beau temps, également ce week-end, et même c'est ce qui est prévu toute la semaine prochaine.
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0: Grand corps malade et stilto à l'instant, le prochain rêve en nouveauté ici Loire-Océan. Tout de suite, place à vos petits plaisirs de l'été. Aujourd'hui, c'est ceux de Maïlis. Elle adore les moules frites au bord de l'eau à Taron-Plage.
1: Profiter de l'été pour se regrouper, profiter des moments pour être ensemble. Salut, c'est Maïlis. Mon petit plaisir de l'été, c'est les moules frites, particulièrement marinières, au bord de l'eau. C'est quand même à Nantes, on n'est pas loin de la mer et de la côte, donc ça fait toujours plaisir de manger des moules frites. Je pense comme ça à Taron-Plage, parce qu'on a été l'année dernière avec une amie, où on regarde le coucher de soleil et on y va pour se régaler avant de reprendre le travail le lendemain. C'est pas très loin de Pornic, on peut y aller en voiture, mais aussi on a déjà été en vélo aussi. Et c'est à moins d'une heure de Nantes, je dirais. Donc c'est pratique d'y aller en soir, en semaine, ou sinon de profiter le week-end pour pouvoir aller à la plage et se baigner aussi. C'est d'ailleurs ce qu'on avait fait. Après avoir mangé nos moules frites, on s'était baigné avant que le soleil se couche. Taron-Plage, c'était l'endroit où j'allais quand j'étais petite en vacances. Donc c'était plus des souvenirs de famille sur la plage. Profiter en espérant qu'il y ait du soleil, évidemment. Mais profiter de l'été pour se regrouper, profiter des moments pour être ensemble et de tous les événements qui peuvent être à Nantes, parce qu'on a quand même la chance d'avoir une belle programmation nantaise événementielle, que ce soit des festivals, dans des bars ou ailleurs en extérieur ou même à l'intérieur s'il pleut. Il y a aussi des musées et d'autres choses.
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Chris Isaac, Blue Hotel, à l'instant sur ICI, Loire-Océan, des bons plans et des infos pratiques en Loire-Atlantique et en Vendée. C'est dans quelques instants avec notamment le Labo Jazz Festival qui sera à l'honneur. Mais tout de suite sur ICI, Loire-Océan, place d'abord à Michel Jonas, joueur de blues, Oria, soirée mondaine. Et tout de suite, c'est Alain Souchon, full sentimental. Bel après-midi à vous.

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1: Toutes les heures des bons plans en Loire-Atlantique et en Vendée. Embarquez pour une balade sur la Grande Maine à la maison de la rivière de Saint-Georges de Montaigu. Louez des barques en autonomie pour découvrir la faune et la flore locale ou avec des balades guidées en journée ou au crépuscule de 10h à 19h. Qu'est-ce qu'un dinosaure? À quoi ressemblait-il? Eh bien, jusqu'au 13 août à la médiathèque Le Trédencle au Croisic, découvrez l'exposition Les dinos d'hier et d'aujourd'hui, à voir du mardi au dimanche. Le paléontologue qui a prêté les fossiles viendra d'ailleurs démêler le vrai du faux de 16h à 18h le 4 août pour une animation à vivre en famille. Et enfin au château de Ranrouette à Herbignac, samedi 1er de 14h à 19h et le dimanche 2 de 10h à 19h, un campement médiéval est installé avec dans l'après-midi un village d'artisans, travail du bois, taille de pierre, fabrication de sabots et de cordes, des musiciens, des jongleurs, des conteurs et des vanniers animent l'événement et le dimanche des joutes équestres sont prévues.
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0: Coldplay, Feel Like I'm Feeling In Love, ici Loire-Océan, Fred Ballard dans l'humour en tube est de retour avec Thierry Samitier et Cécile Marx aujourd'hui avec cette thématique, c'est la journée mondiale de l'amitié, les amis.
1: On a encore parmi vous qui se demandent si une sincère amitié homme-femme est authentiquement possible. C'est possible. Enfin, pas avec moi, hein, mais c'est possible.
2: Ok, bon bah tant pis hein, pour toutes celles qui auraient bien aimé avoir Thierry Samitier comme poteau pour passer un été bien déglingo à se fendre la poire en buvant.

0: la meilleure des meilleures amies.
1: Tu sais, c'est la fille, tu te fais larguer, elle t'écoute pendant des heures. Tu perds ton appart, elle te prête le sien. Tu veux partir en vacances, elle t'accompagne à l'aéroport à 6h du matin. Et toi, t'es là, mais c'est incroyable tout ce que tu fais pour moi. Je sais pas comment te remercier, sérieux, c'est fou. Et elle te dit, mais c'est normal, t'aurais fait la même chose pour moi. Franchement, non, hein.
0: Oui, bon, il peut arriver que la réciprocité ne soit pas une règle absolue en amitié. L'amitié se calcule-t-elle en nombre de services rendus? Certainement pas. L'amitié se jauge au nombre de fous rires partagés. Donc, à votre bon cœur, les amis, aujourd'hui, on rit.
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0: Marc Lavoine, les tournesols à l'instant sur ICI Loire-Haussin. Il y en a peut-être au lac de Grandlieu. Moi, je vous propose d'y aller pour passer une belle fin d'après-midi à la maison du lac de Grandlieu en Loire-Atlantique. Je vous propose d'observer les oiseaux, les hérons pourprés, les aigrettes, garzettes, pourquoi pas. En tout cas, ils sont de la partie. Vous pouvez partir à la rencontre de cet écosystème incroyable à la maison du lac de Grandlieu. C'est à Boye. C'est tous les jours de 10h à 18h30. Mais pour l'instant et avant le retour de l'actu en 90 secondes, Madonna, la Isla Bonita, un titre qui a 40 ans cette année puisqu'il est sorti en 1986. Mais tout de suite, c'est DJ de Soprano. ICI Loire-Océan, je vous souhaite une très belle après-midi.
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0: chanson qui sent bon l'été, Madonna, La Isla Bonita.
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0: Ici Loire-Océan, il est 17h. Les dernières infos locales avec Maëlle Prévost.
2: Une nouvelle agression sur le réseau de transport ICO à Saint-Nazaire. Ça s'est passé ce matin à Saint-Joachin. Une conductrice de bus agressée par un homme à trottinette. Il lui a reproché de lui barrer la route et s'est ensuite avancé au niveau de la fenêtre ouverte de la conductrice pour lui envoyer un crachat au visage. Plusieurs conducteurs et contrôleurs du réseau ICO exercent cet après-midi leur droit de retrait. C'est la deuxième agression cette semaine sur le réseau de transport de Saint-Nazaire. La première, c'était mardi. Un homme, un Nazérien de 46 ans, qui reproche à la conductrice du bus un freinage trop brusque. Et là encore, lui crache au visage. Cet homme est jugé là, cet après-midi, devant le tribunal de Saint-Nazaire, jugé en comparution immédiate pour violence et outrage sur une personne chargée d'une mission de service public et un agent d'un réseau de transport. Là encore, en début de semaine, plusieurs agents du réseau ICO avaient exercé leur droit de retrait pour dénoncer ces agressions. Un chiffre éloquent maintenant, annoncé ce matin par le ministre de l'Intérieur. 70% des départs de feu de cet été sont d'origine criminelle. Laurent Nunez qui annonce aussi que 275 interpellations ont eu lieu dans toute la France cet été et il dresse le portrait de ces potentiels pyromanes, quasiment exclusivement des hommes. Certains souffrent de pathologies psychiatriques et un tiers d'entre eux sont des mineurs. Les feux qui ont brûlé cet été en France, déjà 117 000 hectares, c'est un record. Et le plus gros feu de cette saison, c'est celui en cours en ce moment en Gironde. Des pompiers de Vendée et de Loire-Atlantique envoyés là-bas en renfort pour lutter contre les flammes. Le feu a débuté il y a une semaine tout juste, 42 000 hectares ravagés. Les pompiers aujourd'hui disent qu'un cap a été franchi dans la lutte contre ce méga-feu. La météo est plus clémente et les pompiers sont un peu plus optimistes. Les 200 caravanes des gens du voyage installées à Guérande sont parties cet après-midi. Elles étaient installées depuis vendredi dernier, illégalement, sur une parcelle agricole. Une procédure d'expulsion a été engagée par l'État. La mairie de Guérande a aussi saisi le juge judiciaire qui a posé la limite. Évacuation obligatoire aujourd'hui avant 14h. Les gendarmes mobiles étaient sur place lors de cette évacuation qui s'est déroulée dans le calme. Et puis vous aviez peut-être votre dossard pour le semi-marathon et les 10 kilomètres dans le pays de Saint-Gilles-Croix-de-Vie. Eh bien, les épreuves sont annulées sur décision de la mairie de Saint-Hilaire-de-Riez. La course passe le long de l'avenue de la Forêt et de l'avenue des Mimosas, juste à côté de la Forêt donc, et le risque d'incendie est trop grand. La mairie ne veut donc pas prendre de risque de réunir 5000 coureurs sur les différentes épreuves puisque le risque d'incendie est trop présent.
0: Merci Maëlle Prévost.
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0: Bonne nouvelle, c'est la fin de l'alerte canicule dans nos deux départements. Les journées sont encore chaudes et ensoleillées, mais les nuits sont fraîches. Donc c'est un temps d'été à profiter de la plage, mais pas à se cacher à l'ombre. Demain matin au réveil, il fera 18 degrés à Saint-Nazaire et Rougé, 19 degrés à Nantes, La Roche-sur-Yon, Saint-Christophe de Lignes, du Ligneron et tout le long de la côte vendéenne, 20 degrés à Bournezeau et Mouron-Saint-Germain, et en début d'après-midi, les températures iront de 23 degrés à la Bernerie-en-Ré à 29 degrés à Mésangers. On fait un petit point sur la route maintenant. Attention, si vous empruntez le périphérique, il y a eu un accident tout à l'heure. Alors l'accident normalement est géré, mais vous avez quand même une vingtaine de minutes de ralentissement sur le périphérique extérieur entre la porte de Chézine et la porte du Bouguenay.
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0: Allez, on va de l'avant dans la joie avec Thierry Pastor, le coup de folie sur votre radio locale, ici Loire-Océan.

0: Pastor, le coup de folie sur Ici Loire-Océan.
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0: Bonjour, je vous accompagne chez vous ce soir. Je pars chasser l'ombre et la fraîcheur pour vous. J'ai toutes vos chansons préférées et dans quelques minutes, je vous emmène au Croisic. On va se mettre frais dans la fromagerie d'Olivier. Et juste avant, on va profiter du son incontournable de cet été, l'hymne de la Coupe du Monde, Die Die, de Shakira et Burna Boy.

0: Die Die sur votre radio locale ici Loire-Océan. La Coupe du Monde c'est fini, mais pas l'actualité du foot hein, avec notre Zizou national devenu sélectionneur de la Coupe de, enfin, de l'équipe de France cette semaine. Je vous propose de passer du ballon rond au fromage rond, direction le centre-ville du Croisic.
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0: Alors, je suis au Croisic et j'ai été attirée par une fromagerie.
2: Je m'appelle Olivier.
0: Ça fait longtemps que vous êtes sur le Croisic ?
2: Au Croisic, ça fait 5 ans et dans la fromagerie, ça fait 6 mois. C'est tout récent.
0: Vous avez changé de métier tout d'un coup
2: ou... ouais, on peut dire ça. Je m'occupe encore de la boutique de jeux qui est à côté de la librairie aussi. Donc, j'ai encore les deux activités, mais celle-ci, c'est nouvelle.
0: Ouais. Et donc, c'est quoi le rapport entre le jeu et le fromage ?
2: Le plaisir qu'on peut offrir aux gens.
0: Oui, ça marche. C'est valable. Et ouais, il y a une raison particulière pour ce revirement ou...
2: Non, j'ai toujours eu envie de proposer des choses un peu différentes qui n'existaient pas au Croisic. Donc là, c'était l'occasion. Il n'y avait pas de fromager en place à demeure, à part sur le marché. Mm-hmm. Et du coup, c'était l'occasion de proposer des produits différents. Et...
0: Du coup, vous êtes du Croisic à la base ?
2: Je suis nantais.
0: Oui, vous n'êtes pas très très loin. Ça fait longtemps que vous vivez au Croisic ?
2: Ça fait 5-6 ans. Après, je travaille sur Guérande et La Baule depuis que j'ai 16 ans. Donc j'ai toujours été sur la Presqu'île.
0: Il y a quelque chose qui vous attire particulièrement sur la Presqu'île ou pas ?
2: La mer et les marais, le fait d'être au bout du monde et d'être dans cet environnement qui est hyper préservé.
0: Par contre, la Presqu'île, c'est pas vraiment une région de fromage, plutôt de sel, non ?
2: Alors détrompez-vous, un de mes best-sellers, c'est un fromage qui est fait à Guérande. Les vaches sont à La Baule et la ferme est à Guérande et ils font un super fromage qui s'appelle le Bleu de l'Océan. Et je pense que c'est celui que les gens préfèrent ici.
0: Ok, vous pouvez me le décrire un petit peu peut-être ?
2: Ça ressemble à un bleu d'Auvergne, mais beaucoup plus beurré, beaucoup plus doux. Et c'est une belle façon d'entrer dans le bleu quand on n'est pas habitué à déguster ce genre de produit.
0: Donc ça, c'est fait localement. Ben, je découvre quelque chose parce que je ne pensais pas qu'on avait des fromages locaux.
2: Il y a même des chèvres dans le coin. Enfin, même, je travaille avec une association qui s'appelle le Kiosque Paysan, qui réunit des paysans à 100 km autour de Nantes. Mm-hmm. Et du coup, ça permet d'avoir accès à un terroir qui est incroyable et que les gens ne connaissent pas forcément.
0: Donc ouais, vous proposez quand même des produits. Parce que moi, là, je voyais votre carte, en fait, j'avais quand même l'impression que c'est...
2: Voilà, il y a les produits monastiques. J'essaye de sourcer des produits d'épicerie, les bières, les vins, les confitures, etc. chez les moines. Et aussi le fromage, mais il y en a de moins en moins malheureusement. Et du coup, pour le fromage, j'essaye de travailler avec des fermes du coin.
0: Alors moi, je vous avoue que je ne suis pas très fromage personnellement. Par contre, là, je vois des pots avec des confitures, etc. Ça vient d'où ça du coup ?
2: Les confitures, elles viennent de Notre-Dame de Garde, l'abbaye qui est dans le 49. Et c'est fabriqué par des sœurs. Et ce qui est génial, c'est quand vous achetez un pot de confiture, en fait, l'argent qui leur revient aide à faire les travaux dans l'abbaye, à acheter du matériel. Récemment, elles sont mobilisées pour acheter de nouveaux chaudrons pour pouvoir continuer à produire localement. Donc, c'est hyper intéressant parce que vous savez où vont les profits.
0: J'ai vu qu'il y avait des activités jeux encore à Popcorn. Vous emmenez des fromages à grignoter pendant les parties de jeux ?
2: Il y a des soirées à raclette, je vous avoue. Un peu clandestine, mais ça existe.
0: Écoutez, c'est noté. Je ne le répéterai presque pas. Ouais. Ben écoutez, merci beaucoup. Alors, attention, prise de position polémique. Hein. Je sais que Mistral gagnant a longtemps été la chanson préférée des Français, mais moi j'avoue que de Renaud, je préfère Morgane de toi.

0: Next Summer de Damiano David. Même si j'avoue qu'avant d'arriver à l'été prochain, je propose qu'on profite tous à fond de l'automne et de l'hiver. Hein. Pas la chaleur tout de suite. On fait un petit point sur la route parce que ça continue à bouchonner sur le périphérique nantais suite à cet accident il y a un peu plus de trois quarts d'heure donc sur le périphérique extérieur. Entre la porte de Chézine et la porte du Bouguenay, comptez bien 25 minutes de retard. Hein. Également maintenant sur le périphérique intérieur, entre la porte de La Beaujoire et la porte d'Anjou, vous avez pour une petite dizaine de minutes de ralentissement avant d'arriver sur le pont de Bellevue. Et il y a un ralentissement qui commence. Alors celui-ci est un peu plus léger parce qu'on est à moins de 10 minutes, mais entre Sautron et Vigneux de Bretagne.
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0: chanson à texte et à sous-texte que même son auteur qualifie de rigolo 35 ans plus tard, est Paul Tatou d'Étienne Dao sur Ici Loire-Océan.
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0: Comme toutes les heures, des infos pratiques, utiles et locales pour vous rendre service en Loire-Atlantique et en Vendée. À Pornic, si vous aimez les beaux bateaux, vous allez être servi puisque les voiles de tradition sont de retour aujourd'hui et demain. Une cinquantaine de voiliers de caractère vont défiler dans la baie de Bourgneuf avant de rejoindre le Vieux-Port. Un joli spectacle à regarder depuis le quai. À Piriac-sur-Mer, le Père Noël prend un peu d'avance. Rendez-vous demain dès 17h pour le Père Noël fait son cirque. Au programme, une grande parade dans les rues, des spectacles, des surprises et l'arrivée du Père Noël en Rosalie. Une animation décalée et pleine de bonne humeur à partager en famille. Et puis pour l'éclipse solaire du 12 août, on vous offre des lunettes de protection homologuées pour la regarder en toute sécurité. Elles sont à disposition gratuitement dans de nombreux offices du tourisme de deux départements, dans la limite des stocks disponibles. Vous pouvez en trouver à Ancenis, à Préfailles, Chaland ou Aisnay. Ce sera la dernière éclipse d'une telle ampleur visible depuis la France avant 2081. Alors pour en profiter à fond, prenez de la hauteur et regardez vers l'ouest à partir de 19h50.
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0: Alors, si Étienne Dao, qu'on écoutait à l'instant, a glissé des sous-entendus coquins discrètement dans sa chanson « Épaule tatou », Eddie Mitchell, il est carrément plus direct, lui, dans « Pas de boogie-woogie » sur Ici Loire-Océan.
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0: qui vous guide Eddie Mitchell sur Ici Loire Océan. Cet été, on s'intéresse à ce qu'il y a dans nos valises et on part en vacances. Et aujourd'hui, Miguel à la technique, est-ce que tu as bien pris les sardines? Allez, on a 2 minutes pour monter une tente en studio, c'est parti.
1: Dans ma valise, il y a...
2: Alors, c'est long là?
3: Oui, bah c'est pas si simple.
2: La notice dit monter en 2 secondes.
1: Une toile de tente.
3: Et bah à la fin de la semaine, c'est toi qui la plieras.
4: Bon, je vous l'accorde. Mettre une tente dans sa valise, ça prend beaucoup de place. D'autant que la tente a souvent son propre sac. Mais je pouvais pas passer à côté de cet objet mythique, de notre été et nos vacances, qui commençait toujours par un petit coup de stress. On n'y comprend rien, on manipule la notice dans tous les sens, chacun y va de sa méthode, on passe des heures à emboîter des tubes, à planter des sardines, la fatigue de la route. Les enfants qui s'impatientent...
5: Hey, ça fait 2 heures que je vis dessus. Ce n'est pas plus compliqué qu'autre chose, mais il faut connaître.
4: 2005 arrive la tente. Tel un tour de magie, on la jette en l'air et elle se déplie en 2 secondes. C'est la promesse et c'est le nom que porte cette tente créée par Quechua, marque emblématique de Décathlon. Légère, pratique, à un prix accessible. Elle tente plus d'un à se lancer.
5: Non mais je vais y arriver, mais je veux dire, je mettais une tente et j'avais une caravane.
4: Et vous, avez-vous une tente?
6: J'ai été Jeannette, donc oui, tente je connais. à l'époque, c'était l'occasion de s'échapper un peu de la famille. Hein.
7: Pendant 20 ans, j'ai fait du camping avec mes parents dans une tente. Oui, mon père est un très très gros ronfleur et donc j'avais toujours honte un petit peu de sortir de la tente. Le lendemain matin, je regardais s'il y avait personne qui nous avait entendu et moi je sortais en catimini de la tente pour pouvoir dire non, mais c'est pas mon père qui était avec moi dans la tente à ronfler comme un ours.
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0: Et nous, on plantait des tentes dans le jardin l'été quand on partait pas en vacances. C'était mes soirées préférées. Et d'ailleurs, pour profiter de vos soirées, j'ai un conseil pour vous. Tournez-vous vers le sud. Ce soir et demain, 2 pluies d'étoiles filantes sont attendues dans le ciel, visibles au sud donc. Cependant, la lune était pleine hier et sera encore très brillante. Donc si vous voulez mieux en profiter, vous vous placez si possible dos à l'astre ou alors vous essayez de mettre un bâtiment ou un arbre entre elle et vous. Bruno Mars nous donne sa parole et un peu plus même parce qu'il le jure sur son âme. On My Soul sur Ici Loire Océan.

0: succès, le premier titre en français de la chanteuse australienne Tina Arena allait plus haut sur ici, Loire-Océan. Tout l'été, Luc Jelch vous demande ce qui vous rend heureux. Et aujourd'hui, je vous propose de redécouvrir un petit peu Nantes.
1: À Nantes, il y a toujours un lieu où l'on peut se retrouver, discuter, partager un verre ou encore écouter de la musique. Guillaume nous raconte ce qui le rend heureux ici à Nantes.
2: Le beau temps, parce que c'est quand même très agréable de se retrouver sur les bords de Loire avec le soleil comme il faut, pas trop chaud, un peu d'air. Juste le plaisir d'avoir un peu de nature et puis le mouvement de la ville qui nous habite. Quand c'est l'été, j'en profite pour faire le voyage à Nantes. On s'amuse à suivre la ligne verte et comme ça, ça nous permet à la fois de visiter la ville et d'y avoir le côté un peu ludique, d'avoir des événements. Et ça, je trouve ça hyper intéressant. Et puis après, les classiques, le château, l'ancienne usine Lu, le lieu unique. Et après, l'hypercentre, parce que c'est là où on va avoir le pouls historique de la ville. Moi, j'aime beaucoup l'île Beaulieu, notamment, parce que c'est déjà d'une, c'est un quartier que j'habite. Il y a une richesse de secteurs différents, c'est-à-dire qu'on peut y trouver à la fois de la verdure, on peut avoir des choses très citadines. Si on va aux deux extrémités, on va avoir des ambiances complètement différentes, le crapaud d'un côté, les machines de l'île de l'autre. Donc j'aime bien justement ce grand écart qu'on peut avoir. Le musée des arts, je trouve que depuis qu'ils l'ont refait maintenant il y a quelques années, on a une belle richesse de propositions, que ce soit dans le côté classique, mais aussi dans l'aspect plus événementiel. Notamment, je ne sais plus si c'était l'année dernière ou il y a 2 ans, on avait l'extrême réalisme. Là, je sais qu'il y en a une que j'ai pas encore vue sur les arts visuels, il me semble. Donc voilà. J'aime beaucoup aller à Magma, donc c'est un food court qui a lieu sur l'île de Nantes, pas très loin des machines de l'île. C'est vraiment un endroit qui est hyper convivial, il y a une belle richesse de propositions de restauration. On peut y manger aussi bien coréen, breton, burger, plein de monde différents et l'ambiance est toujours chouette. Il y a une belle programmation, c'est très riche, ça va des spectacles drag jusqu'à des concerts, musique du monde. C'est vraiment un très très chouette endroit et c'est un peu ma cantine. Et l'éléphant, parce que c'est un peu notre animal totem sur Nantes, et j'ai beau maintenant le connaître depuis des années, je suis toujours émerveillé quand je le vois, je le trouve toujours aussi beau. C'est ma ville, j'ai du mal à la quitter parce que je m'y sens bien. Elle a beaucoup changé, elle a beaucoup

0: évolué, mais j'y retrouve toujours un côté familier, même dans les changements.
1: C'est une ville qui vit, et je pense qu'elle est suffisamment accueillante pour se sentir bien dès le début. Il faut juste apprécier se promener et s'y perdre aussi.
2: Et si la chaleur vous pèse en ce moment en ville, l'association Pâques les Lunes vous propose des rendez-vous en pataugeoire avec des animations et des ateliers. Jusqu'à samedi, là, ils sont installés au quartier de la Halvec. Je vous propose de faire un petit point sur la route parce que ça continue de bouchonner sur le périphérique nantais. Vous avez deux bouchons principaux. Un premier entre la porte de la Beaugeoire et le pont de Bellevue, en fait, où là, vous avez une dizaine de minutes de retard. Et surtout, ça ne s'arrange pas sur le périphérique extérieur, entre la porte de Chézine et maintenant la porte de Grandlieu, vous avez presque 30 minutes où vous êtes ralenti, voire contre par choc selon l'endroit. On continue de vous tenir au courant de l'évolution.
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2: Señorita Christophe sur Ici Loire-Océan.

0: señorita Christophe sur Ici l'Océan. J'essaye de mettre de l'effort dans l'accent espagnol, hein, féfé. Allez, dans quelques instants, on va écouter Kate Bush et Zazie. Et puis, ce sera le retour de l'actu locale avec notre journaliste Maëlle Prévost à 18h.
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0: Zazie, peu importe.
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0: 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Les infos locales avec Maëlle Prévost.
2: C'est un soulagement pour les habitants de La Roche-sur-Yon. Ça y est, un supermarché est de retour dans le centre-ville. Le casino a fermé ses portes il y a un an et demi. Monoprix avait été pressenti pour s'installer, mais c'est finalement un Carrefour City qui a ouvert ses portes aujourd'hui dans l'ancien hôtel de ville, emplacement stratégique entre la place Napoléon et la rue piétonne Clémenceau. Alors le retour d'une supérette dans le cœur de La Roche-sur-Yon, c'est une nouvelle bien accueillie par les habitants, mais aussi par les clients, Yves-René Tapon.
3: Très bien, c'est parfait.
4: Cette retraitée, sac rempli, sort du magasin ravie.
3: Pour les gens âgés, tout le monde les demandait. Moi, j'étais très accro au petit casino parce que c'était des amis. Il a fermé, donc il me fallait quand même un magasin alimentaire en centre-ville.
4: 287 mètres carrés de rayonnage tout neuf où nous croisons Mickaël Laperroni, le gérant.
5: Ça a été savamment étudié par Carrefour France et on a une offre alimentaire et non alimentaire. On a entendu beaucoup de bien du nouveau centre-ville de La Roche qui s'était énormément dynamisé. En plus, nous, on est directement sur le jardin, donc c'est un cadre qui est très agréable.
4: Le Carrefour est aussi installé à l'opposé du U-Express ouvert au Halles, un centre-ville qui se bat pour exister face aux grandes enseignes de périphérie comme Cultura et Grand Frais, ouvert cet été près des flâneries.
6: Ça fait toujours un commerce en plus.
4: Lisiane Théier, vice-présidente de l'association des commerçants des vitrines du centre-ville à La Roche-sur-Yon.
6: C'est vrai qu'en centre-ville, on est plus sur des commerces indépendants, avec peut-être davantage de conseils ou une plus grande proximité des clients. Et par contre, en périphérie, on est plus sur des plus grandes surfaces et avec beaucoup plus de produits, beaucoup plus de choix.
4: Aux côtés de l'office de tourisme et des cafés Albert, la supérette compte bien apporter sa pierre à la renaissance de l'ancienne mairie.
2: Et l'association des commerçants des vitrines du centre-ville de La Roche-sur-Yon se réjouit de l'ouverture de ce Carrefour City, une nouvelle supérette qui va attirer les clients dans le centre-ville. En Vendée, un incendie cet après-midi à Chantonnay dans un bâtiment désaffecté de la CAVAC, la coopérative agricole. Le bâtiment se trouve dans la zone commerciale de Chantonnay. Le feu a pris dans une tour de séchage. 4 foyers distincts ont été identifiés au premier étage de cette tour. 21 pompiers étaient sur place cet après-midi. Ils ont rapidement maîtrisé l'incendie. Sur le front des feux de forêt, maintenant, voilà une semaine, jour pour jour, qu'a débuté l'incendie en Gironde. 17 000 hectares déjà brûlés. Et les pompiers de Vendée et de Loire-Atlantique sont descendus prêter main forte. Depuis une semaine, 90 pompiers de Loire-Atlantique se sont relayés sur place. Les pompiers qui partagent aujourd'hui leur optimisme réservé, ce sont leurs mots, puisque la météo est plus clémente et le feu ne progresse plus. Un signe de retour à la normale aujourd'hui, un autre signe, s'il en fallait un. 84 000 personnes habitant de 8 communes entre Lacanau et Bordeaux ont pu rentrer chez elles. C'est un poisson emblématique de nos cours d'eau et pourtant, il est en danger critique d'extinction. Je vous parle bien sûr de l'anguille, un poisson pêché en ce moment chez nous, dans la Loire et dans les zones de marais, la Brière, les marais du Sud Vendée, le lac de Grandlieu également. Mais une campagne de pêche qui se termine demain. Campagne écourtée d'un mois, elle se termine d'habitude le 31 août, puisque l'anguille est menacée. Alors le gouvernement réagit et interdit la pêche à partir de demain. Décision difficile à entendre pour les pêcheurs. Amateurs, ils estiment qu'il y a un deux poids, deux mesures avec les pêcheurs professionnels qui, eux, sont toujours autorisés à pêcher l'anguille. Bertrand Hamon est le président de la Fédération de pêche de Loire-Atlantique.
7: Interdire la pêche de loisirs dont les prélèvements sont très faibles quand même relève non seulement d'une, si je peux dire, d'une incohérence écologique, mais c'est véritablement une injustice manifeste, quoi, puisque il n'est pas normal que seuls les pêcheurs en ligne supportent des efforts. Oui, l'anguille est véritablement en très mauvaise position, quoi. C'est un déclin de quasiment 80% depuis quelques décennies. Mais je pense que la seule solution, c'est tout simplement de stopper pour tout type de pêche, que ce soit la pêche professionnelle, la pêche de loisirs, la pêche amateur aux engins, de stopper la pêche et de la civelle et de l'anguille durant quelques années. On est bien conscient qu'il y a des efforts à faire, mais qu'ils soient partagés par tous, quoi.
2: Et pour mieux préserver l'espèce, la Fédération nationale de pêche demande notamment au gouvernement un moratoire de la pêche à l'anguille et à la civelle sur plusieurs années. Il y avait Anguissou Roche, mais c'est désormais officiel. En football, l'attaquant du FC Nantes, Mathis Abline, quitte le club. 3 ans qu'il jouait sous les couleurs du FC Nantes, les couleurs des Canaries. Il vient de signer pour 5 ans à Monaco. Il avait marqué 6 buts la saison dernière, 5 passes décisives. Une perte pour le FC Nantes qui remercie le joueur et lui souhaite une bonne réussite à Monaco. Et puis, le week-end approche, les départs en vacances aussi. Il y aura du monde sur les routes demain, journée classée rouge dans le sens des départs dans nos 2 départements. Journée, ce sera carrément classée noire samedi. Bison Futé qui recommande tout simplement d'éviter de prendre la route samedi.
0: Merci Maël Prévost.
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0: Bonne nouvelle, c'est la fin de l'alerte canicule dans nos 2 départements. Alors les journées sont encore chaudes et ensoleillées, mais les nuits sont fraîches. Donc c'est un temps, on va profiter de la plage et pas se cacher à l'ombre. Demain matin au réveil, il fera 18 degrés à Saint-Nazaire et Soudan, 19 degrés à Nantes, La Roche-sur-Yon, La Garnache et tout le long de la côte vendéenne, 20 degrés à Sainte-Cécile et Saint-Pierre-du-Chemin. Et les températures de l'après-midi iront de 23 degrés à la Plaine-sur-Mer, à 29 degrés à Oudon vers 14h. On va continuer à jeter un petit coup d'œil sur la route. Ça continue de ralentir sur le périphérique nantais, donc sur le périphérique entre la porte de Chézine et la porte de Bouguenay. Vous en avez toujours pour plus d'une 20aine de minutes de ralentissement. Entre la porte de Labougeoire et le pont de Bellevue, donc porte d'Anjou, et à la limite, vous avez une 15aine de minutes de ralentissement. Et attention également, de Sautron à Vignée-de-Bretagne, 10aine de minutes de ralentissement sont prévues. On continue à vous tenir au courant.
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0: Bonjour, oui, c'est mon mélange entre bonjour et bonsoir. Comme ça, j'ai pas besoin de choisir à cette heure, c'est pas mal. Hein. On fait la route ensemble et dans quelques minutes, je vous propose de voir la vie en vert avec le potager extraordinaire. On va parler des veillées chromatiques. Ce sera juste après Manon Lissa, le petit pêcheur.

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1: Manon Lissa et un titre qui sent bon le littoral. Moi, ça me donne envie de partir à Saint-Gilles-Croix-de-Vie, le petit pêcheur sur ici l'Océan. Alors, un concert au milieu des tomates, des plantes exotiques et des légumes les plus insolites, c'est le décor proposé cet été par le potager extraordinaire à La Roche-sur-Yon avec ses veillées chromatiques. 5 soirées, 5 couleurs, 5 concerts et le prochain rendez-vous sera tout en vert. Marie-Lou Bourasso, vous êtes chargée d'événementiel au potager extraordinaire. Bonjour.
2: Bonjour.
1: Avant de parler de la soirée, enfin des soirées, pour ceux qui ne connaissent pas encore le potager extraordinaire, qu'est-ce qu'on vient découvrir habituellement ?
2: Donc le potager extraordinaire, c'est un parc à thème sur le végétal où on peut découvrir plus de 1000 variétés de légumes et de plantes insolites, rares ou surprenantes, à La Roche-sur-Yon.
1: Oui. Écoutez, oui, c'est vraiment des plantes insolites. Comment est venue l'idée de transformer ce lieu de visite en lieu de concert le temps de ces veillées chromatiques ?
2: En fait, on va vous accueillir dans un espace qu'on appelle aussi la gourmandise. Donc, c'est un peu un espace guinguette. Donc, c'est pour ça que on s'est dit un espace guinguette, ça se prête totalement à un espace de concert. On a aussi eu pas mal de retours de nos visiteurs. On a essayé une première fois, ça a très bien marché. Donc, c'est pour ça que depuis maintenant 3 ans, on continue s'éveiller au cœur de la nature. Et c'est franchement un moment très agréable pour le public et pour nous-mêmes.
1: Et donc, ça fait 3 ans que chaque soirée est construite autour d'une couleur spécifique, hein, dans l'ambiance, le cocktail, le blind test. Pourquoi avoir imaginé ce concept qui est quand même un petit peu décalé ?
2: Alors, nous, on avait déjà la multitude de couleurs au parc qu'on retrouvait déjà grâce aux légumes. Donc, on s'est dit que justement, un genre musical relié à une couleur, dans cet environnement déjà entièrement vert, ça allait rajouter quelque chose de plus. Et on a aussi fait le choix de rajouter un cocktail toujours dans cette thématique couleur pour toujours insister sur la thématique de cet événement. Et on voit que ça marche. La semaine dernière, par exemple, on a accueilli Chanson d'Occasion avec le thème bleu et on a vraiment eu une majorité de personnes habillées en bleu. Donc ça fait vraiment un côté en plus dans cet événement grâce
1: Les gens jouent le jeu, en fait.
2: Voilà,
1: c'est ça qui est chouette. Et donc le 4 août, là, la prochaine soirée, c'est On passe au vert avec The Garden Fault. Qu'est-ce que c'est l'ambiance prévue sur cette soirée très très rapidement?
2: Alors ça va être une ambiance lumineuse verte, donc avec un groupe qui va vous jouer de la folk sur scène avec un cocktail vert, mais ça on vous laisse la surprise pour la semaine prochaine.
1: Eh bien écoutez, merci beaucoup. Donc la veillée chromatique verte, c'est mardi 4 août au potager extraordinaire à La Roche-sur-Yon, ouverture dès 18h30, il y a un blind test, de la restauration sur place et un concert de The Garden Folk à partir de 19h30. Comptez 6€ en prévente, 8€ sur place, cocktail compris. Et pensez à réserver, les places sont limitées. Si vous n'êtes pas disponible, il y aura 2 autres veillées les 11 et 18 août. Il fallait oser reprendre les Beach Boys en version 13 années 80. Et en 85, David Lee Roth quitte Van Halen et s'attaque à California Girls. 20 ans après l'original, Soleil, Californie, des mesures. Le programme est plutôt clair sur Ici l'Océan.

0: Michel Berger nous emmène en Antarctique avec le paradis blanc. D'ailleurs, si vous vous promenez sur l'Erdre cette fin juillet, vous pourrez peut-être apercevoir le bateau La Zélée, nouvellement construit, qui fait ses derniers tests avant de se rendre en Antarctique. Justement, toutes les infos sont sur notre site internet. Allez, avec dans une petite minute, c'est l'heure de faire des rêves fiévreux avec Alex Warren sur Ici l'Océan.
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0: Alex Warren, Fever Dreams sur votre radio locale.
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0: Et comme toutes les heures, des infos pratiques en Loire-Atlantique et Vendée. À Saint-Brévin-les-Pins, une promenade sur le chemin côtier, c'est toujours une réussite. Hein. Lors de votre balade, découvrez l'exposition Horizon Miroir, des photos en plein air de l'artiste finlandaise Elina Broterus, je ne suis pas tout à fait certaine, en grand format, accompagnée des poèmes d'Arthur Navellou. Horizon Miroir, c'est une exposition pour découvrir la Loire-Atlantique autrement, et c'est jusqu'au 7 novembre. Roulons tous ensemble grâce au rassemblement automoto et cycle ce dimanche 2 août à Saint-Mars-la-Jaille. Discutons carbu, grosse cylindrée et vélo à Saint-Mars-la-Jaille ce dimanche 2 août de 9h30 à midi et demi autour du plan d'eau de Saint-Mars, rue Neuve au vallon de l'Erdre. Un événement de l'association Les Rouleurs Passionnés. Et puis direction la côte, si vous habitez Cholet, la ville vous propose de vous rendre à la mer en car pour 2 € et c'est gratuit pour les moins de 6 ans. Ça dure jusqu'au 31 août chaque week-end. Vous prenez la direction de Saint-Jean-de-Monts. Réservation obligatoire à l'espace Cholet-Bus, à l'hôtel de ville, au plus tard le mercredi à 13h pour le week-end suivant. Et j'ai un bon plan ici également pour vous. Votre radio ici a créé des cartes interactives. Si vous êtes d'humeur gourmande, on a une carte interactive des marchés. Vous y trouverez tous les horaires. C'est disponible sur le site et sur l'application. Et si vous êtes propriétaire de chiens, et la plupart des chiens ne sont pas autorisés sur les plages de notre région, mais quelques plages sont accessibles et justement il y a une carte pour ça, toujours accessible sur le site internet.
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0: C'est l'heure de changer de trottoir parce que Daniel Balavoine et Nanette Workman arrivent en ville sur Ici Loire-Océan.
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0: Johan, chien sur ici Loire-Océan. Johan Rock nous emmène dans les coulisses du petit écran et aujourd'hui on va parler du retour d'une émission qui marque, Il n'y a que la vérité qui compte.
1: Il n'y a que la vérité qui compte est une émission qui a déjà eu trois vies. D'abord créée sur TF1, elle est ensuite revenue sur Feu C8 pour cette saison s'installer le jeudi sur W9.
2: Connaissez cette musique. Les émotions fortes sont de retour, de nouvelles vérités vont être dévoilées, car le mythique rideau va bientôt se rouvrir.
1: Une vérité qui a parfois dérangé, s'attirant les foudres de la critique, qui a souvent reproché à l'émission d'être racoleuse. Avec le temps, la polémique a désenflé, et à la tête du programme, on retrouve le binôme inséparable Bataille et Fontaine. Aujourd'hui, comme à l'époque, ils accueillent en plateau les téléspectateurs désirant parler à quelqu'un qui leur est cher. Ainsi, depuis presque un quart de siècle, se sont succédés derrière le rideau les coups de foudre, demandes en mariage, tentatives de rabibochage et mea culpa en tout genre. Au cœur du dispositif, la surprise et l'émotion toujours au rendez-vous. J'ai demandé à Laurent Fontaine quelle était l'histoire qu'il avait à ce jour le plus marquée.
3: Peut-être ses jumelles qui ne s'étaient jamais vues et qui avaient 50 ans et qui ont été séparées à la naissance. L'une sur une aire d'autoroute, l'autre filée dans une famille d'accueil et qu'on a fait se retrouver 50 ans plus tard. Voilà, donc c'était assez incroyable, assez magique quand on connaît. En plus, moi je suis papa de jumelles, donc c'est une histoire qui m'a particulièrement touché. Tout ce qui touche à la gémilité, évidemment, m'intéresse particulièrement. Ouais, c'est peut-être l'histoire qui m'a le plus marqué, en tout cas qui m'a mis les larmes aux yeux.
1: Depuis qu'existe l'émission, l'animateur estime à 20% le nombre de rideaux rester fermé. Et il en faut du cran pour venir à la télévision en prenant le risque de se prendre un râteau, une veste ou une fin de non-recevoir devant des millions de téléspectateurs. À ce propos, est-ce qu'avant le tournage, Laurent Fontaine et son acolyte ont un pressentiment sur le dénouement de l'histoire ?
3: On a souvent un sentiment sur l'issue du plateau parce que ces histoires sont évidemment travaillées par nos journalistes pendant parfois 15 jours, parfois 6 mois. Donc par définition, nous on suit l'histoire qu'on va tourner. Après, on découvre en plateau la réalité de l'histoire, mais très souvent on est trahi par notre biais cognitif parce qu'en réalité, le rideau s'ouvre là on pensait qu'il allait pas s'ouvrir. Et puis Pascal et moi y mettons un peu d'une autre aussi. Notre objectif dans cette émission, c'est quand même que le rideau qui est fermé dans la vie, rappelons-le, qui est un rideau très symbolique, s'ouvre au final.
1: Et il y a de fortes chances que ce soir le rideau se réouvre encore. Il n'y a que la vérité qui compte. Nouvelle génération à voir ce jeudi 21h10 puis 23h10 sur W9.
0: J'avoue que là, moi, cette histoire de jumelles, ça m'a un peu fait dresser les poils sur les bras aussi. Et si vous n'avez pas suivi toute la chronique, vous pouvez toujours la réécouter sur le site ou sur l'application ici. Petit piège avec Drive, parce que ce n'est pas Rico Kazek qu'on entend au chant, mais le bassiste Benjamin Orr, The Cars, sur ici Loire-Océan.

0: Drive the Cars sur ici, Loire-Océan. Et bah justement, c'est dans le thème, je vous propose un petit point sur la route. Ça commence à se désengorger un petit peu sur le périphérique extérieur nantais. Maintenant, le ralentissement est dure entre 5 à 10 minutes grand maximum et principalement contenu donc entre la porte d'Armor et la porte de Saint-Herblain. En revanche, ça continue de bloquer un peu plus entre la porte de la Beaujoire et la porte du Vignoble sur le périphérique intérieur. Comptez une dizaine de minutes de ralentissement.
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0: Est-ce que vous aussi, vous avez été traumatisé par ce moment où vous avez envie de vous baigner à 14h, mais non, ça fait pas assez longtemps que vous avez mangé, vous risquez l'hydrocution? Et bah, pour savoir si c'est un mythe ou une réalité, j'ai été poser la question à des sauveteurs de la SNSM.
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0: Allez, c'est parti! Je pars défier les vagues et les coups de soleil avec la Société Nationale de Sauvetage en Mer. Aujourd'hui, on prévient les hydrocutions. Et d'ailleurs, c'est quoi exactement une hydrocution? Réponse de Lucie de la SNSM.
3: Ça va être un choc brutal pour notre corps parce qu'il va y avoir une différence de température entre l'extérieur et le milieu humide où on va aller, donc qui est l'eau. Souvent, c'est le fait de rentrer vite dans l'eau qui est dangereux pour le corps et qui crée l'hydrocution. Ce qu'il faut faire, c'est rentrer par étapes dans l'eau. Souvent, on entend dire qu'il faut se mouiller la nuque, se mouiller le ventre, au niveau des genoux, etc. C'est plutôt, on va dire, les plis cutanés.
0: Et on ressent quoi quand on fait une hydrocution? Réponse de Malo, lui aussi sauveteur.
4: Lorsqu'on nage, il va y avoir directement un mal-être. On va se sentir fatigué, alors que, par exemple, on peut être sportif et du coup avoir l'habitude de nager. On va vraiment sentir comme si on n'avait plus la capacité de nager.
0: C'est fréquent?
3: On dit qu'une eau tempérée, c'est entre 22 et 25 degrés. Globalement, dans notre région, l'eau n'est pas à 22-25 degrés l'été. Donc, on aura forcément ce risque d'hydrocution qui est hyper important.
0: Qui est à risque?
3: Forcément, les personnes âgées, on va dire, sont à risque. Maintenant, les personnes qui vont prendre le plus de risques, ça va être étonnamment les hommes du 30-35 ans. Ils vont être longtemps sur leur serviette, faire une sieste, et puis ils vont vouloir tout de suite aller à l'eau et aller toucher la bouée.
0: Bon, on est nombreux à avoir trépigné pour aller nous baigner juste après manger, alors qu'on nous répétait qu'il fallait attendre 2 heures avant d'aller dans l'eau. Mythe ou réalité?
4: Le 2 heures est peut-être exagéré, il faut faire attention. Enfin, 2 heures après, c'est énormément. Enfin, c'est...
0: Le conseil du jour, rentrez petit à petit dans l'eau pour que votre corps s'habitue et évitez les piranhas. Non, je plaisante, il n'y a pas de piranhas dans la région. Et plouf! Le conseil de la SNSM sont à retrouver sur le site et sur l'application ici. Bernard Lavillier, il nous emmène régulièrement en voyage. Et avec Salsa, direction l'Amérique latine pour vibrer et danser. Alors, je ne vous demande pas de pousser les meubles hein, ou de commencer à danser au milieu du salon. Enfin, si vous le faites, je ne vous jugerai pas. Bernard Lavillier, sur ici, Loire-Océan.

0: ça fait mal sur ici, Loire-Océan. Et si vous partiez en vacances dans les lieux traversés par les coureurs du Tour de France? Deux nouveaux épisodes du podcast Partir sont sortis à chaque étape pour vous faire découvrir ou redécouvrir ces territoires autrement, à écouter sur le site et sur l'application ici. Dans quelques minutes, on écoutera The Police Can't Stand Loving You. Je vous annonce tout de suite, je vais chanter tout du long et très fort aux grandes dames de Miguel à la technique. Et puis ce sera le retour de l'info et les 100% années 80 jusqu'à 20h.
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0: Winston Losing You, The Police, sur votre radio locale, ici Loire-Océan.
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0: Ici Loire-Océan, il est 19h. Et on écoute tout de suite les infos.
2: Il a fait jusqu'à 41 degrés cet après-midi dans le Var, 39 à Strasbourg, la moitié est du pays sous la canicule. Et ça va continuer encore demain. La vigilance orange est maintenue dans les 21 départements des Alpes-Maritimes au territoire de Belfort, déjà en alerte aujourd'hui. Par ces chaleurs, les grottes ont la cote. Deux fois plus de visiteurs dans les galeries du Cornard d'Or à Saint-Nectaire, où s'est rendu Célestin Navarro d'ici pays d'Auvergne.
3: Qu'est-ce qui vous a motivé à venir ?
4: C'est de trouver un peu de fraîcheur déjà.
3: Eric vient de Dijon et pas de chance, hein, il avait choisi des vacances en Auvergne justement pour éviter les grosses chaleurs du sud.
4: Mais bon, depuis qu'on est arrivé, on n'a pas eu beaucoup de fraîcheur. Si on est monté au Mont d'Or, on l'a trouvé un peu. Saint-Nectaire, il fait très chaud là. Il fait 20 degrés dans les grottes. Moi, j'avais amené les couvertures parce qu'en général, quand on visite des grottes, c'est très très froid. Mais là, non. Et apparemment, il fait 20 degrés, donc ça va être agréable. 20 degrés, ça, on en rêve.
3: Entre 20 et 22 degrés toute l'année, Eric n'est pas le seul à avoir eu l'idée de se réfugier dans une grotte.
5: On peut monter sur des groupes jusqu'à 25-30 personnes.
3: Ah oui.
5: Ben bonjour, moi c'est Julien, je suis guide aux grottes du Cornard d'Or.
3: Là c'est une température idéale, c'est ce qu'on recherche j'imagine.
5: Ben oui, on cherche un peu de fraîcheur, mais bon, on cherche aussi à apprendre des choses, on n'est pas là que pour le froid. Hein.
6: Je vous ai parlé de 400 sources tout à l'heure. Et ben ici, vous en avez déjà deux. Vous avez senti l'eau, elle est tiède. Elle sort toute l'année ici à 22 degrés. D'où la température de la pièce.
3: C'est agréable la température.
0: Ah oui, on est très bien. On est très bien par rapport à la chaleur d'extérieur.
3: Ghislaine, elle vient de la Loire avec un groupe d'une dizaine d'amis bien influencés par la météo.
0: Oui, on avait le choix entre le château de Murol et la grotte et on a choisi la grotte par rapport à la température.
3: La grotte du Cornard d'Or fait le plein en ce moment, environ 400 visiteurs par jour.
2: Et même s'il a fait moins chaud à l'ouest, le risque de feux de forêt reste élevé demain dans 65 départements, une grande partie de la façade atlantique et de la moitié nord. Deux esthéticiennes derrière les barreaux ce soir après la mort d'une cliente. Elles sont mises en examen et placées en détention provisoire pour homicide involontaire et exercice illégal de la médecine. Deux jours après le drame survenu lundi dans un institut de Nice, David Di Giacomo, la victime est une jeune femme de 25 ans.
7: C'est pour une injection de Botox au niveau des fesses que cette cliente pousse la porte du centre de soins. L'esthéticienne lui fait alors une piqûre de lidocaïne, un anesthésiant local, et c'est juste après que la jeune femme meurt d'un arrêt cardiaque. L'enquête démontre que l'employé n'avait aucune formation pour pratiquer ce genre d'injection. Il apparaît aussi qu'elle réalisait ce type de soins illégalement depuis plusieurs années via le bouche à oreille. Dans l'institut, les policiers niçois vont saisir 1500 euros en liquide, mais aussi de nombreux médicaments sereins et produits injectables en provenance d'Asie. Une autopsie de la jeune victime a été ordonnée pour déterminer les causes exactes de son décès. Cette affaire s'inscrit dans un contexte de développement de ces activités illicites et dangereuses, souligne le procureur de Nice. C'est une urgence de santé publique, assure de son côté le Cercle des bonnes pratiques en médecine esthétique. L'association estime qu'aujourd'hui, près d'une injection esthétique sur deux est réalisée en dehors de tout cadre médical.
2: Et le compagnon de la gérante de l'Institut est également mis en examen et placé sous contrôle judiciaire. Un semblant de retour à la vie normale en Gironde où le feu est toujours actif mais contenu par les pompiers. Les habitants de 9 communes ont pu rentrer chez eux aujourd'hui. 84 000 personnes qui ne dormiront pas ce soir dans un gymnase ou une salle des fêtes. Dans les Landes, le feu de Biscarrosse est lui maîtrisé après avoir parcouru 3600 hectares. Les voyants repassent donc les uns après les autres au vert. L'autoroute A63 a donc pu rouvrir entre Bordeaux et Bayonne. Sur les rails, les agents de la SNCF s'activent. Bonsoir Pascal Daniel.
8: Oui, bonsoir.
2: Vous avez suivi pour ici Gironde le point presse de la SNCF. Est-ce que l'on sait, Pascal, quand le trafic des trains va-t-il pouvoir reprendre au sud de Bordeaux ?
8: Alors non, on ne sait pas. En revanche, il y a de l'espoir pour que la circulation des trains au sud de Bordeaux refonctionne à nouveau ce week-end, car a priori, les flammes n'ont pas
2: attaqué
8: la voie. Il y a encore des vérifications.
2: Quelques problèmes de liaison avec vous, Pascal Daniel, mais on a retenu l'information principale, les trains, et l'espoir que les trains puissent circuler à nouveau d'ici la fin de semaine en Gironde. En Normandie, là par contre, c'est une grève qui risque, une grève inopinée qui va par contre perturber le trafic des trains régionaux dès demain et tout le week-end. Le volume des suppressions n'est pas encore connu. Et puis l'Europe engage un bras de fer avec la FIFA et menace de boycotter la prochaine Coupe du Monde si l'association aux commandes des principales compétitions mondiales maintient son projet de filiale commerciale ouverte à des investisseurs privés et notamment un proche de Donald Trump. Et puis c'est les assurances vie plébiscitées comme jamais par les Français depuis le début de l'année. Le volume des placements a gonflé de plus de 36 milliards d'euros, du jamais vu au cours des 20 dernières années selon la Fédération France Assurance.
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10: Bonne nouvelle, c'est la fin de l'alerte canicule dans nos deux départements. Les journées sont encore chaudes et ensoleillées, mais les nuits sont fraîches. Donc c'est un temps d'été à profiter de la plage, pas à se cacher à l'ombre. Demain matin, au réveil, il fera 18 degrés à Saint-Nazaire et Rougé, 19 degrés à Nantes, La Roche-sur-Yon, Saint-Christophe-du-Ligneron et tout le long de la côte vendéenne, 20 degrés à Bournezeau et Mouilleron-Saint-Germain, et en début d'après-midi, les températures iront de 23 degrés à la Bernerie-en-Ré à 29 degrés à Mézenger.
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12: Bonsoir à tous et bienvenue au rendez-vous des tubes qui n'ont pas pris une ride. Quel est leur secret? Ce sont juste de bonnes chansons. Elles se sont inscrites dans nos mémoires et c'est loin d'être terminé. Alors ce soir, on les retrouve et ça commence comme ça.

0: Jean-Jacques Goldman, c'était au bout de mes rêves.
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0: Et justement, avec cette chanson, Jean-Jacques Goldman a réalisé un rêve en 1983. Il demande à son ami d'enfance, Bernard Schmitt, réalisateur, de réaliser le clip de ce titre pour le plaisir d'être ensemble sur un projet. D'ailleurs, il en réalisera d'autres pour lui. Pour la suite, j'ai choisi un autre faiseur de tubes des années 80, François Feldman et les Valses de Vienne, lui aussi accompagné d'un très beau clip. Mais personne depuis n'a répondu à cette question. Que deviennent les Valses de Vienne?
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0: Les Pretenders avec Don't Get Me Wrong. Encore un titre dont le clip mérite qu'on le redécouvre. Ce Don't Get Me Wrong, écrit et composé par la chanteuse du groupe, la géniale Chrissy Hynde, est accompagné d'un clip hommage à la série télé Chapeau melon et bottes de cuir. Chrissy y joue le rôle d'Emma Peel et elle est rejointe par le vrai John Steed incarné par Patrick McNee. C'est génial. La suite de 100% années 80, dans un instant, U2, New Year's Day.
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0: Vous écoutez Ici Loire-Océan, 100% années 80, ça continue dans une minute après quelques infos.
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2: Toutes les heures, des bons plans en Loire-Atlantique et en Vendée. Embarquez pour une balade sur la Grande Maine à la maison de la rivière de Saint-Georges de Montaigu. Louez des barques en autonomie pour découvrir la faune et la flore locale ou avec des balades guidées en journée ou au crépuscule de 10h à 19h. Qu'est-ce qu'un dinosaure? À quoi ressemblait-il? Eh bien, jusqu'au 13 août, à la médiathèque Le Trédancle au Croisic, découvrez l'exposition Les dinos d'hier et d'aujourd'hui, à voir du mardi au dimanche. Le paléontologue qui a prêté les fossiles viendra d'ailleurs démêler le vrai du faux de 16h à 18h le 4 août pour une animation à vivre en famille. Et enfin, au château de Ranrouette à Herbignac, samedi 1er de 14h à 19h et le dimanche 2 de 10h à 19h, un campement médiéval est installé avec dans l'après-midi un village d'artisans, travail du bois, taille de pierre, fabrication de sabots et de cordes, des musiciens, des jongleurs, des conteurs et des vanniers animent l'événement et le dimanche, des joutes équestres sont prévues.
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0: In the Air Tonight, c'était Phil Collins.
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0: Un numéro 1 mondial pour l'ex-batteur-chanteur de Genesis, sorti en janvier 81. L'occasion de quelques repères. Allez, janvier 1981. Le 15, Lech Walesa rencontre le pape Jean-Paul II au Vatican. Le 24, à 21h30, TF1 diffuse le premier épisode de la série Dallas. Le 31, en 1981, 31 janvier, le film Le Dernier Métro de François Truffaut reçoit le César du meilleur film. Pour la suite, on fait un bond dans le temps. 1988, cette année-là, qui remporte l'Eurovision ? Céline Dion, Ne partez pas sans moi.
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0: Young avec Every Time You Go Away. Ici. Moi, je suis pour le retour du slow dégoulinant romantique à souhait façon Paul Young. Surtout l'été, ça permet les rencontres de vacances et puis on s'écrit, ça fait des souvenirs inoubliables. Et même parfois des mariages. Bon, dans un instant, à partir de 20h, Émilie Mazoyer nous rejoint pour les essentiels de Décibel. Mais en attendant, toujours dans les années 80, Mylène Farmer, Plus grandir, juste après ça. Belle soirée à tous.
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1: Vous écoutez ici, merci de nous avoir choisis. Il est 20h.
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2: Je suis très très contente qu'on se retrouve, chère Yael Naïm. On vous avait reçu il y a quelques mois à l'occasion de la sortie sur Arte d'un documentaire qui racontait plein de choses en fait. Qui racontait qu'est-ce que c'est d'être une femme, une mère, une autrice, une compositrice, une chanteuse. Tout ça dans la même personne. Est-ce que ça vous a fait du bien justement que ce petit film sorte pour remettre les compteurs à zéro et pouvoir sortir votre nouvel album après?
3: Oui, on a longuement réfléchi pendant ces 5 ans où j'ai eu le temps de mijoter un documentaire avec Gilles Coulon et puis un album et puis d'autres choses qui vont arriver. Et ça nous semblait être une évidence que ça venait avant. Le film venait avant parce qu'il reparlait du passé, mais pas que. C'était une mise à point de comment j'avais envie de raconter la trajectoire d'une femme artiste indépendante, mère, épouse, et dans cette quête de la place dans la société. Est-ce que c'est possible aujourd'hui, en tant que femme créatrice et avec une volonté d'être libre, de plus faire des sacrifices comme faisaient peut-être les femmes d'avant, et de se libérer petit à petit pour pouvoir aligner tout ça, pour pouvoir avoir une vie plus ou moins équilibrée, évidemment avec des hauts et des bas, une liberté artistique et aussi une vie, d'accepter, d'embrasser la complexité de la vie et pas raconter que les pics hauts, parce que je pense que ça fait pas du bien aux générations qui arrivent de croire que la vie est faite que du printemps.
2: Bien sûr, que de printemps, que de succès éclatants. Il y a plein de choses, plein de nuances qui sont très très bien racontées dans ce film. Donc oui, réalisé par Gilles Coulon. Et d'ailleurs, qui est toujours sur le replay de Arte, je pense.
3: Et qui est toujours disponible sur Arte.
2: Ouais, Arte.tv. Voilà. Ouais. Vraiment, voyez-le. Alors, ce qui est super avec l'histoire et la carrière de Yael Naïm, c'est que donc, une porte d'entrée possible, ça peut être ce film. Genre, vous ne connaissez pas Yael Naïm et vous regardez ce film. Et là, vous vous dites, waouh, quel artiste, elle m'intéresse. Une autre porte d'entrée, je l'évoquais dans le sommaire, c'est le tube New Soul. I'm a new soul, I came to this strange world, hoping I could learn. C'est drôle d'ailleurs dans le film comment il est décrit comme cette vague, cette déferlante. Il y a eu aussi quelques reprises. Moi, je sais par exemple que il y a plein de gens qui vous ont découverte en reprenant Britney Spears. With the taste of your lips, I'm on the right. 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Et d'autres qui vous ont adoré sur Full Sentimental de Souchon.

0: J'ai pas choisi cet extrait au hasard. Déjà, je trouve que c'est très beau, cette reprise de Foule Sentimentale. Mais aussi parce qu'à l'époque, c'était une des premières fois où on vous entendait chanter en français.
1: Ah oui, c'est vrai. C'était en quelle année, ça?
0: Oh là là, c'était la bande à Souchon. Ça date, hein.
1: Ouais, j'ai longtemps pas trouvé que j'étais légitime de m'exprimer en français, parce que je suis pas d'ici. Je suis née ici, mais j'ai quitté quand j'avais 4 ans, donc j'ai gardé un langage trop simple.
0: Vous avez grandi en Israël.
1: En Israël. Et ouais. Quand je suis arrivée ici, au début, c'était basique, mon langage. Et ensuite, je pouvais parler, mais pas écrire. J'ai beaucoup de respect pour la langue française. Et à un moment, il y a eu un déclic qui a démarré par The Game is Over for Mon Cœur, avec quelques mots.
0: Oui.
1: qui s'est transformé dans Night Songs à Tu me donnes des miettes, 'cause it's not me yet. Et avec le fait que je mélange les langues. Et maintenant, ça y est, je l'ai mangé la langue et je l'ai digérée. Et puis elle ressort à ma manière.
0: Et le titre de l'album et la chanson titre en français, donc solaire. Wow.

0: un peu en franglais, en fait.
1: Exactement. Je pense que c'est comme ça que j'écris des textos et c'est comme ça que je m'exprime. Et j'ai compris que c'est ce que j'aime, en fait. J'aime, de la même manière qu'on mélange les genres musicaux, j'aime les artistes et j'aime moi-même mélanger les langues comme si c'en était une. Et c'est vrai que les gens qui sont issus d'une diversité, de plein d'origines et qui vivent et qui aiment la diversité, bah, à un moment, on finit par marier tout ça.
2: C'est vrai. Donc, vous écrivez les textos en franglais. Vous rêvez en quelle langue, Yael Naïm?
1: Mes rêves, c'est... Je sais même pas s'il y a une langue dans les rêves. Je sais même pas dire.
2: On sait pas.
1: C'est encore autre chose, les rêves.
2: Ouais. Là, ce disque, il arrive à un moment où, dans le film de Jill Coulon, vous racontez que Night Songs, l'album de 2020, alors 2020, année maudite pour plein d'artistes,
1: oui,
2: parce que année Covid, pas possible de faire des concerts pour défendre son disque, etc. Night Songs a pas été le succès que vous attendiez, que vous espériez. Est-ce que, au moment de sortir Solaire, là, ces jours-ci, vous avez repensé à ça? Est-ce que maintenant, l'idée de est-ce que ça va avoir du succès? Est-ce que ça n'en aura pas? Est-ce que c'est quelque chose que vous avez en tête?
1: Je pense que Night Songs m'a, au début, traumatisée, vraiment traumatisée. Ça a été dur. C'est comme donner naissance à quelque chose, mais qui ne vivra pas, en fait. Évidemment que c'est exagéré, comment je le dis, mais dans la sensation de passer 3-4 ans de sa vie, d'accoucher d'un projet, et je parle même pas de rencontrer un succès, mais de pas rencontrer une résonance et pas de le vivre, pas vivre un cycle complet avec lui. J'ai eu du mal à avancer et à dire ok, ça suffit maintenant, fais le deuil, avance. Et évidemment que la musique et la vie est plus forte que tout ça, donc il y a Blame, Solaire, Dream qui ont commencé à naître, et c'était clairement quelque chose de nouveau. Et il y avait quelque chose qui était en train de naître en moi, qui était ce truc qui disait, en fait, il y a une puissance à l'intérieur de moi qui s'excuse et qui attend d'être réconciliée. J'ai souvent rejeté ces descriptions, genre, elle est lumineuse, elle est solaire, parce que avec l'histoire de ma vie, la jeune fille que j'ai été, adolescente et tout ça, j'avais l'impression que c'était une forme de réduction aussi. J'en parle aussi dans le documentaire, la place de la femme. Souvent, oui, on lui attribue des traits de caractère qui sont agréables, mais tous les traits de caractère un peu plus masculins, affirmatifs, etc. On peut froisser des gens quand on a envie d'exprimer toute la palette émotionnelle des traits de caractère qui sont à notre disposition.
2: Oui.
1: Et donc, j'avais des a priori sur ce mot-là, et un jour, j'ai compris que, même pas qu'en tant que femme, je pense en tant qu'humain, c'est encore plus difficile pour nous, des fois, d'accepter la face de lumière et notre puissance, et le côté solaire qu'il y a en nous, et qui, on nous fait croire qu'on est limité, on nous fait croire qu'on est impuissant face à tous les enjeux mondiaux et toute la folie qui se passe en ce moment un peu partout, mais j'avais besoin de reprendre cette force et de cette puissance et de dire non, je vais écrire l'histoire de ma vie. Et il s'agit pas de est-ce que ça va avoir du succès ou pas. Il s'agit du fait de, au jour le jour, je me laisse la chance, je me bats pour mes projets et je ne subis plus.
2: Vous nous avez fait un cadeau ici à Radio France, c'est l'Hyper Weekend Festival. Voilà, vous avez joué.
1: Oui, c'était la première fois que j'ai joué les morceaux, c'était très émouvant, très fragile et flippant aussi.
2: C'est vrai, vous avez encore des petits moments de flip après une si longue carrière. Ah ouais.
1: Oui, parce que c'est comme un premier rendez-vous, et puis les morceaux ils sont frais. Il y a des réflexes encore quand c'était le début.
2: Ah, j'adore. Bon.
1: Mais c'est ce que j'aime aussi dans mon métier. J'ai pas envie d'être blasée et de plus avoir le trac et de plus.
2: Oui.
1: Ouais, j'ai envie que chaque rencontre a une valeur et chaque concert a une valeur.
2: Oui, on sent bien que vous avez pas envie de monter sur scène comme on monte dans le métro.
1: Non.
2: Non. Ouais, c'est important. C'est un peu sacré la scène.
1: Oui, parce que pour moi, c'est comme. Excusez-moi, j'ai beaucoup d'images chaque fois de la nature, mais c'est vraiment pour moi une manière de m'expliquer. Comme si on rentre dans une mer et on sait que la mer, elle peut être incroyable, mais elle peut être imprévisible. Il y a une notion de prendre la vague ensemble.
2: Ouais.
1: Et si on se loupe, on va recevoir la vague dans sa tête. Et il y a un truc énergétique qui se passe entre toi et les gens qui vont se retrouver dans le même lieu ensemble, où on va traverser quelque chose ensemble. Et c'est pas une blague. C'est-à-dire, c'est fun, c'est génial, c'est fort émotionnellement. Mais on peut aussi ne pas prendre cette vague ce jour-là, et ça, c'est une sensation désagréable pour tout le monde, et on a l'impression qu'on s'est loupé. Donc c'est très important, chaque concert est important.
2: Vous êtes aussi à l'affiche des grands festivals. Évidemment, je ne résiste pas à citer votre participation au festival Solidays. Festival de solidarité SIDA, un festival important puisque tous les bénéfices sont ensuite reversés soit à la lutte contre le SIDA, soit à l'aide pour les malades. C'est important pour vous, ça, depuis le début, l'engagement, hein, Yaël?
1: Oui, on dit l'engagement, mais c'est pour moi, la musique, elle a été une porte importante sociale et politique. Et c'est très naturel de se dire que la musique a ouvert une porte pour moi, et j'ai envie qu'elle sert aussi à dire des choses. En fait, mon rôle d'artiste, pour moi, il fait partie de ce truc-là. On est sensible, on capte des choses de notre société. Et chacun, avec son métier ou avec ce qu'il fait, participe à la façonner.
2: Ouais.
1: Et oui, voilà.
2: Vous aidez beaucoup la Fondation des femmes aussi. Voilà, vous
1: les guerrières de la paix.
2: Ouais.
1: Solidarité SIDA, évidemment. Et oui, je pense que l'art, il a cette capacité de créer une colle émotionnelle entre les humains et de traverser, de transcender tout ce qu'on nous fait croire qui nous sépare. En fait, et quand j'étais enfant, j'ai ressenti ça très fortement à chaque fois que je voyais un objet artistique, que ce soit un film ou la musique ou la peinture. Et c'est ce qui m'a rendue curieuse, qui m'a donné envie de voyager, et c'est ce qui m'a donné envie de douter de tous ces narratifs de peur qu'on nous fait manger en ce moment en grande quantité.
2: Jusqu'à l'écœurement, ouais.
1: Voilà. Et de dire qu'il y a juste le simple fait de se rencontrer, qu'on peut pleurer ensemble face à une chanson ou un film, et qu'on a cette chose en commun parmi nous, les êtres vivants, fait que tout d'un coup, il y a quelque chose qui tombe, en fait, dans ce mensonge de séparation.
2: Et ça, c'est important. Solaire, sur ce nouvel album, il y a une chanson qui s'appelle « La fille pas cool ». Alors Yaël, pardon, mais je n'y crois pas une seconde. Vous êtes très cool. Déjà, vous êtes toujours super lookée.
1: Ah bon, ça c'est waouh.
2: Vous avez vos lunettes là de hipster. Vous êtes canon. Pardon, je me permets.
1: Mais okay. Okay, I'm taking it. Give it to me.
2: Voilà. Non mais vraiment. Et il y a des sonorités super cool sur votre album. Je pense par exemple à la chanson Waouh. Mais ça, on dirait que ça vient de New York, Yaël.

0: que ça, c'est du son de Philippe Acoul? Je ne pense pas, Yael. C'est très cool,
1: ouais,
0: ça.
1: Ouais, ouais, je comprends ce que tu dis. Je te remercie. Je te remercie. Tu mets un peu de pommade sur la blessure. Mais moi, depuis que j'étais enfant, ouais, j'ai porté ce sentiment d'être un peu à côté, oh, et de vraiment vouloir appartenir à ces gens cool qui changeaient de... Voilà, qui changeait un peu de forme, évidemment.
0: Et qu'est-ce qu'ils avaient que vous n'aviez pas?
1: Bah, déjà, ils étaient groupés.
0: Ah, oui.
1: Et ils étaient ensemble et ils faisaient les fêtes cool, ils avaient les habits cool, je sais pas, ils parlaient d'une manière qui était la manière de parler. Moi, j'étais toujours un tout petit peu moquée ou un tout petit peu à côté. Je passais trop de temps avec mon piano, pas assez peut-être dans les endroits où il fallait être. Et ma pensée était toujours un peu décalée aussi.
0: Mais là, devenue adulte et devenue artiste, en fait, c'est ça qui est cool, justement, c'est de ne pas être comme tout le monde.
1: Oui, évidemment. Mais ce sentiment, quand je suis dans des périodes fragiles, ouais, il revient.
0: C'est vrai.
1: Il reprend place. Et ce sentiment d'épuisement, en fait, d'essayer de comprendre quelque chose que les autres ont l'air de comprendre. Et de me rendre compte, en fait, à un moment que peut-être je vais jamais comprendre ce truc-là, je vais pouvoir faire un peu semblant, je vais pouvoir suivre. Et c'est aussi, c'est un regard, évidemment, que je porte sur des choses que moi, je considère cool aussi. Donc peut-être j'ai qu'à arrêter de considérer certaines choses cool, si je veux arrêter de sentir pas cool. Mais, ouais, c'est des fois le sentiment d'être rejeté de quelque chose dans lequel tu veux appartenir et de pas réussir à être vu, peut-être. Et cette chanson, le fait de l'écrire et de pleurer sur mon sort, alors que c'est ridicule aussi de dire, voilà, ce sujet est ridicule par rapport aux autres sujets, mais quand
0: même...
1: Et
0: à la fois, c'est à l'intérieur, c'est fort, parce qu'en plus, les petites fêlures d'adolescence, on les traîne jusqu'à la fin. Hein.
1: Oui, et puis se dire, je suis pas ça, je suis pas ça, tous ces trucs qui nous définissent, qu'on nous définit par l'extérieur. Et à un moment, je me suis dit, mais alors toi, moi, je suis quoi? Et j'ai commencé à l'écrire au début sans trop croire, mais voilà, j'aime la force tranquille, me permet d'être fragile, je veux les voir grandir, je veux m'envoler, mais sans partir, prendre les petites routes, j'aime cultiver le doute, c'est vrai, j'aime pas crier des affirmations, je suis mal à l'aise avec ça. La plupart des femmes, même les femmes scientifiques, politiques, machin, je remarque, on aime dialoguer, dire voilà, moi j'ai trouvé ça, moi j'ai ressenti ça ou j'ai trouvé ça dans ma vie, mais c'est pas une vérité absolue, c'est un vécu, c'est un ressenti et on peut compléter l'image et le tableau avec quand on réunit plusieurs ressentis et plusieurs vécus. Et cette vie qui coule en fait, le fait de pas voir la vie comme un pic où les choses s'arrêtent ou à un moment on s'en dit ça y est, je suis arrivée, il y a pas un genre de V.
0: Non. Ouais.
1: Et la vie qui coule et de la sentir, mieux la vivre quand elle coule et quand elle passe, mieux la savourer. Et là

album est aussi plein de surprises, car vous avez poussé très loin le curseur de qu'est-ce qu'est une chanson, quel genre de son on peut utiliser. Je pense notamment à une chanson multicolore, où là, vous allez explorer. Hein.

0: dire que sur ce disque, vous ne vous êtes rien refusé.
1: On peut le dire complètement. Ouais. En fait, mais ça ne veut pas dire que je ne me suis pas questionnée.
0: Ah oui, non.
1: Mais à chaque fois, il y a une chanson qui naissait. Je me disais, mais qu'est-ce qui vient de se passer? C'est pas pour moi ça. Je ne fais pas ça d'habitude. Mais avec une excitation, me dire, mais c'est vraiment ça ce que j'ai envie de faire. Et donc c'est pour ça que ça prend du temps aussi, ou le temps que j'accepte qu'en fait c'est la nouvelle expression, voilà la nouvelle Yaël qui arrive.
0: Ouais.
1: Et c'est arrivé de plus en plus en fait sur tout l'album, que ça soit sur Dream, le fait qu'il y a du rap tout d'un coup, sur Solaire, sur Wow et Multicolor, sur le fait d'écrire en français comme la fille pas cool, sur ce truc, cet accident de 9 minutes où je savais que je voulais finir l'album avec cette mantra de ce qu'il y a dans ton âme. Personne, no one knows what's in your soul, no one knows and it won't fade away. Personne ne connaît vraiment véritablement ce que tu as dans ton ventre et dans ton âme et dans dans ton âme. Et personne ne peut te l'enlever. On peut des fois s'éloigner, le cacher, mais ça reste là. Cette graine-là, elle est en nous et elle est disponible et elle attend qu'on la,
0: mais oui.
1: qu'on la voit. Et quand j'ai travaillé sur le mot matriarche et que cette séquence est partie, j'ai modulé le son. Et à un moment, c'était fini. J'ai laissé 2 secondes continuer à tourner ce son-là. Et tout d'un coup, j'avais envie de repartir. Et hop, ça repart. Et ça part dans les planètes. Et au début, instinctivement, je me suis dit, il va falloir que j'édite. C'est trop long. Et en fait, je l'écoutais encore et encore. Je me dis, en fait, je rêve de laisser ce moment tel qu'il est. J'ai envie que les gens s'endorment là-dessus.
0: Et qu'est-ce qui vous en empêchait, à part vous-même? L'autocensure?
1: Il y a quand même des
0: codes.
1: Oui, il y a quand même des codes dans la musique, des contraintes structurelles, budgétaires, où on va te dire une chanson, c'est 3 minutes, si tu veux, j'en sais rien, avoir un passage radio, si tu veux,
0: oui.
1: Certaines récompenses. Et puis... Ouais, il y a une structure, on a une structure dans la journée, il y a du timing, etc. Mais des fois, ça fait du bien de casser ça.
0: Ouais.
1: Et là, en l'occurrence, à chaque fois, j'avais envie de me dire, si tu le sens, si ça te fait vibrer, mets-le, point barre.
0: Ouais. Et on se retrouve avec un album où chaque chanson est vraiment un univers à elle toute seule, parce que il y a donc ce que vous venez d'entendre, What's in Your Soul, avec ses boucles comme ça, synthé, ouais, dans les étoiles exactement, mais il y a aussi Rabbit Hole. I hated you.

0: Parfois c'est très simple, très épuré, parfois c'est beaucoup plus élaboré. Vous allez vous marrer sur scène pour tout faire.
1: Je me marre déjà parce qu'on a démarré les répétitions.
0: Ouais.
1: Et c'est vrai que de la même manière que notre être, il est riche et complexe, et il n'a pas qu'une facette. Solaire, c'était la réconciliation avec tout ça. Et je le vois comme un... Vous savez, dans les jeux vidéo, quand il y a des étapes.
0: Oui.
1: Comme si c'est un voyage avec des étapes, alors circulaires, parce que je ne voyais pas ça comme un truc de progression, de plus en plus de points. Mais comme si j'avais besoin d'aller libérer chaque sujet et chaque aspect. Donc il y a une forme de libération de sa propre image et de sa place dans la société. Il y a la libération de Rabbit Hole, qui est plus une libération politique de cette séparation qu'on a entre nous, les autres, et tout ce contexte politique aujourd'hui. Il y a Dream qui a démarré avec une question: et si la Terre pouvait parler, qu'est-ce qu'elle nous dirait? Avec ce rappel de This is when I dream of you, de besoin de retourner à sentir qu'on fait part, we are part of it.
0: On en fait partie.
1: On en fait partie. Qui est vraiment le climax.
0: Ouais.
1: Je crois que j'ai jamais autant kiffé de faire une chanson et de la réaliser les clips. De jouer avec cet aspect waouh et de dire ouais, je peux mettre un manteau et des lunettes de soleil et une robe et appeler les copines et tout d'un coup je me transforme en cette créature waouh. Et c'était trop drôle de le faire et de le vivre et de devenir ce truc waouh, tout en sachant que évidemment qu'on n'est pas fait que de ces pics waouh et que c'est rigolo 5 minutes, mais la vie elle est plus complexe que ça. Et Multicolor, pareil, ouais. c'était la réponse à Rabbit Hole, où heureusement j'ai construit ma vie de cette manière là donc ma vie elle est faite de ce truc multicolor et de cette diversité, de cette joie et de ce joyeux bordel. J'aime bien, moi, embrasser un peu le chaos.
0: Il y a un mot israélien pour ça, le balagan.
1: Exactement.
0: C'est vrai, ça, ce votre vie, c'est un balagan.
1: Ouais. C'est pas loin d'être un balagan, oui. C'est un peu chaotique. Et je pense qu'à un moment, j'avais l'impression que ça allait se terminer, que tout allait être rangé à un moment. Mais les périodes qui ont été rangées, c'est des périodes où j'étais... Je sais pas, je sentais qu'il y avait plus de surprises, que tout était mis dans un planning jusqu'à la fin de la vie et que je crois que d'être un peu sur le fil entre la structure et le chaos, déjà malheureusement, même si on aurait vraiment envie de tout ranger, la vie elle nous surprend à chaque fois.
0: Oui.
1: Donc, j'aime bien cette philosophie d'embrasser le chaos et de. Ouais, d'être, de nager avec.
0: Solaire, c'est l'album d'une artiste en liberté. C'est réjouissant, c'est planant, c'est Yael Naïm. Merci Yael.
1: Merci beaucoup.
0: À bientôt.
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5: Bonsoir, madame.
0: Comment, madame?
5: Comment? Oui, parce que mademoiselle est annulée.
0: Alors, oui, c'est vrai que si on veut être très 2026 et très woke...
5: C'est tout à fait moi.
0: Ou alors, il faut qu'on se dise camarade. Bonjour, camarade.
5: Ah, camarade, c'est pas légèrement notifié politique.
0: C'est un peu coco, mais du coup, c'est pas genré.
5: Ah non, c'est vrai.
0: Voilà, c'est pas genré. Bon, comment ça va, Dave?
5: Mais écoutez, je peux pas trop me plaindre, hein, franchement, les gens que je tiens.
0: Bah, je trouve. Ouais. Vous êtes beau gosse. Vous avez beaucoup de cheveux, vous avez toujours vos grands yeux bleus, une silhouette de jeune homme.
5: Je vous présente donc cette présentatrice qui est légèrement gérontophile.
0: Non, je vous rassure les amis, je ne suis pas en train de draguer Dave, mais je vous trouve très, très bien, très en forme, oui, ça me fait plaisir.
5: Mais moi aussi, ça me fait plaisir, c'est voilà. Vrai, évidemment. C'est grâce au concert, hein, parce que c'est vraiment, quand t'es sur scène... Et j'ai la chance, en fait, la plus grande chance de ma vie, autre que mon compagnon, c'est le fait que j'ai plus ou moins la même voix qu'il y a un demi-siècle. Et ça, c'est dingue.
0: Alors, ok, mais est-ce que c'est une chance autant votre amoureux que votre voix ? Est-ce que c'est pas plutôt du travail ?
5: Non, franchement, non.
0: C'est
5: parce
0: de la
5: que
0: chance.
5: J'ai de la chance, il y a des chanteurs qui ont obligé de chauffer la voix. Moi, je monte sur scène et je chante. Et ma mère m'engueulait déjà quand j'avais 6 ans, arrête de chanter, je chantais tout le temps. Et quand ma mère était une ancienne danseuse qui est devenue prof de danse, elle me dit, tu chantes aussi bien que tu danses mal. C'est un vrai compliment.
0: C'est un grand compliment.
5: C'est un grand compliment.
0: Donc vous dansez vraiment comme un manche.
5: On peut dire ça,
0: ouais. Ouais. Alors la voix de Dave, pour laquelle il ne travaille pas du tout, les amis, c'est quand même une voix, mais qu'on adore. Vous êtes capable de chanter ça sans chauffer votre voix ? Ça a toujours été facile pour vous ? Vous n'avez jamais eu à apprendre à chanter ?
5: J'ai pris des cours de chant il y a très longtemps, dans les années 70-80.
0: Au siècle dernier,
5: c'est vrai. Du lyrique, j'ai fait du lyrique. J'ai adoré faire ça. Mais j'avoue qu'à Vanina, je ne commence pas avec, parce que c'est vers la fin. En fait, un jour, je suis allé voir Michel Polnareff, vers 1920, je crois, et là, il avait un tube à ce moment-là qui s'appelle Je suis un homme, quoi, de plus d'intérêt l'ensemble. Et il n'a pas chanté. Donc à la fin, les gens hurlaient pour qu'il chante cette chanson. Donc moi, je ne chante pas Vanina jusqu'à ce qu'à la fin, ils font une autre. Voilà, c'est ma manière de rester.
0: Gardez Vanina pour le dessert. Alors, il y a des concerts qui sont annoncés, Dave, puisque vous êtes en tournée ce printemps 2026. Puis il y a d'autres dates qui seront annoncées. On vous annonce déjà à la rentrée, après les grandes vacances,
5: ah bon,
0: à Béziers.
5: Oh, j'adore voilà. Béziers.
0: Ben oui.
5: J'aime bien dire ça. Mais je suis très naïf, très
0: Attendez,
5: jeune.
0: On va la refaire. Qui aime Béziers ici ? Ah, moi, j'adore Béziers.
5: Ça passe toujours bien.
0: Ça passe toujours bien.
5: Non, en fait, dans les dates que j'ai fait au mars, deuxième quinzaine de mars, c'est surtout étonnant pour moi, c'est aux Pays-Bas. Et j'ai quitté les Pays-Bas quand j'avais 21 ans, donc ça fait 61 ans. Ne comptez pas, c'est pas la peine.
0: Moi,
5: quand on me dit, vous faites pas votre âge, je dis, vous m'avez pas vu nu et je vous le déconseille vivement. Je peux pas être plus honnête. Mais, et donc, il y a 2 ans, une équipe de la télé néerlandaise est venue faire une émission qui s'appelle Les Chansons. Ils m'ont demandé de participer et ça a lancé mon truc. Et
0: alors,
5: donc, suite à ça, j'ai 5 concerts en mois de mars aux Pays-Bas.
0: Mais alors, quand vous jouez aux Pays-Bas, est-ce que vous chantez des chansons en néerlandais, en anglais, ou est-ce que vous chantez votre répertoire français ?
5: Absolument pareil. Ouais. Et je pense que les gens qui aiment, ils savent que je suis connu en France. Et ça a été, un jour, d'ailleurs, dans un talk show, comme on dit en vieux François,
0: oui,
5: elle m'a dit, comment vous pouvez vivre dans ce pays, la France, avec ces gens nombrilistes, prétentieux et arrogants. Et j'ai répondu, je passe inaperçu. Donc, c'était très honnête.
0: Dave, comme un poisson dans l'eau chez nous depuis les années 60.
5: Moi, quand je suis arrivé en France, en 65, donc j'avais 21 ans, j'ai fait surtout la Manche. J'ai fait la Manche de 65 jusqu'à mon premier tube, qui était non pas Vanina, mais Sugar Baby Love en français et en anglais, en 74.
0: Ouais.
5: Mais j'ai fait énormément la Manche devant les terrasses, dans les cafés chantants, etc. J'adorais faire ça, c'est net d'impôts déjà, c'est une bonne raison.
0: Et alors, ça se passait comment ? Comment réagissaient les gens ? Et vous, comment vous viviez ? Parce que si vous faisiez la Manche, j'imagine que c'était compliqué pour vous ? C'était des années difficiles ?
5: Non, c'était génial. Mais une de mes premières fois à Paris que j'ai fait la Manche, c'était un café qui s'appelle la Romerie sur le boulevard Saint-Germain. Et il y a
0: qui est toujours ouvert ?
5: Oui, ça existe
0: toujours, la Romerie. Ouais.
5: Et il y a je venais de fêter une victoire, et il y en a un qui me versait un petit verre de rhum sur la tête, et ça ne m'a pas plu du tout. Et les autres étaient tellement gênés que j'ai rarement ramassé autant de blé que ce soir-là. Donc après, j'ai toujours d'accord pour les petit verre de rhum, si vous voulez payer après.
0: Le premier tube de Dave chez nous, c'est trop beau,
5: ouais.
0: Sugar Baby Love.
5: Oh là là, je chante même plus sur scène, celle-là.
0: C'est vrai, pourquoi ?
5: Ouais. C'est pas parce que c'était vraiment... C'était un tube international par un groupe qui s'appelle Roubette.
0: Ouais.
5: Et moi, j'ai eu la chance de marcher en France on a même failli se battre avec le Houbès, cette station concurrente. Il est venu de main tendue pour me serrer les mains, mais en fait, c'était juste pour me faire une blague. Et, mais après, c'est de notre aiguë, là, c'est très très haut. Donc, je ne sais pas où je pourrais passer, mais je ne le fais pas.

0: qui a pu écrire un aussi joli texte, Dave?
1: Mon compagnon, Patrick Loiseau, qui porte bien son nom. Ah oui, toutes mes chansons sont de lui, sauf des thunes, un truc comme ça.
0: Ouais. Ouais. Et là, c'est la première qu'il a écrite pour vous.
1: Ouais, c'est, oui, parce qu'il y avait un auteur très connu, et qui est toujours connu dans le métier, qui s'appelle Yves Desca, qui est un copain, qui habite à Lausanne, c'est la plupart du temps, avec ses droits qui se viennent quand même par la poste, je pense.
0: Ah oh, oui, quand on est en Suisse, on nous retrouve.
1: Oui, et il avait fait un texte pas génial, et j'ai dit à Patrick, essaye. Puis le matin, en studio, ça marchait, ça a été accepté. Et sa meilleure amie s'appelle Vanina, donc il a bien fait.
0: C'est incroyable. Mais alors, vous étiez déjà amoureux quand il a écrit la chanson pour vous, ou bien c'est ce tube-là qui scelle votre amour?
1: Vous me traitez un peu d'une grosse pute, en quelque sorte.
0: Pas du tout, j'oserais pas, parce que vraiment, vous êtes si svelte.
1: Oh, mais ah, donc pute vie, mais pas grosse. Merci.
0: Non, mais ça m'intéresse de savoir. C'est parce qu'il y a une raison pour laquelle on tombe amoureux de quelqu'un, et le talent, ça peut être une raison.
1: Moi, ça commence toujours par le physique. Moi, j'ai chanté à cette époque-là dans
0: ça, c'est un peu pute, hein, par contre.
1: Le vérité sur la bouche des enfants, vous êtes jeune. Mais j'ai chanté dans une boîte à rue Saint-Jacques, à Paris. Pour ceux qui connaissent Paris, c'est la cinquième arrondissement, je crois. Et j'ai chanté là le vendredi, samedi soir, dimanche matinée. Et le vendredi soir, il y avait dans un coin un garçon, mais c'était mort à Venise, quoi. Sauf que moi, c'était un rôle de Dirk Bogarde. Et je trouvais tellement beau, en plus, très, très féminin, pas féminé, hein, c'est une nuance. Hein. Et en plus, il avait une voix grave, parce que s'il avait été féminin et en plus avec une voix de folle, ça ne m'aura pas plu.
0: Mais là, donc, il était là, un peu mystérieux, sa voix grave.
1: Et donc, bon, je dis à la sortie de cet endroit, et les garçons, ils me disent, on ne sait jamais. Ça ne veut pas dire non. Donc voilà.
2: Ça veut même dire...
1: Et c'était le 7 février 1971. Donc, ça fait quand même un bail.
0: Et Vanina,
1: c'était sa meilleure amie.
0: C'était 4 ans après.
1: Oui, genre.
0: Et il était auteur.
1: Mais il n'était pas du tout auteur, il était vendeur chez Saint-Laurent, c'est dans le droit de le citer. Ouais, ouais.
0: Oh, ben, s'ils veulent nous envoyer un sac.
1: Non, il n'a plus, hein, il y a longtemps. Hein. Là, il est vendeur chez la SACEM.
0: mais d'accord. Donc, il était vendeur, et parce que vous êtes tombé amoureux, il s'intéressait à la musique, et il a commencé à écrire.
1: Et ça, l'amour de sa vie, d'ailleurs, ça fait qu'il était en train d'écrire sur elle, c'était François Hardy.
0: Ah, Françoise.
1: Qui l'a connue comme fan à 16 ans, et il a fini par écrire pour elle. C'est ce que je dis. On reçoit déjà de merveilleuses histoires, quoi.
0: Magnifique.
1: Ouais,
0: magnifique. Vous étiez copain avec Françoise Hardy, vous?
1: C'était son ami. Ouais, absolument. Mais évidemment, elle me souvient, il m'a lu il n'y a pas longtemps, parce qu'il est vraiment en plein dans les souvenirs avec Françoise. Évidemment, ça s'appelle être en deuil.
0: Ben, c'est tellement triste. Ouais. Il y a beaucoup de gens à qui elle manque. Hein.
1: Ouais. Ouais. Et elle nous a envoyé, elle nous a envoyé. Je vous embrasse sur la truffe. Je trouve ça mignon parce qu'elle adore les animaux, quoi.
0: Ouais.
1: Ouais.
0: Oh,
1: c'est mignon.
0: Alors, c'est qui vos copains à vous du métier, si vous laissiez Françoise amoureux?
1: Bah, j'ai des amis connus, j'ai aussi des amis non connus, c'est Daniel Auteuil, l'acteur, et Marc-Olivier Fogel, l'animateur chez une station Corance.
0: Oui, et journaliste.
1: Oui, journaliste. Ouais, ouais.
0: Ok, bon, ça va, ça fait un gang assez sympathique.
1: Oh oui, je parais.
0: Dites, j'ai trouvé une info sur Sugar Baby Love, la chanson qu'on a écoutée là juste avant. Elle a été recalée à l'Eurovision. En fait, à l'époque, pas votre version, hein, version des Roubettes, ils voulaient partir à l'Eurovision avec. Ouais, les Anglais. Et les Anglais ont dit non, c'est pas assez bien, ça part pas à l'Eurovision.
1: Ah, dis donc. Ah,
0: c'est incroyable quand même, parce que vous, après, vous avez une histoire un peu avec l'Eurovision aussi.
1: Oui, j'ai présenté 2 années justement avec Marco. C'est comme ça que je l'ai connu.
0: Ouais.
1: Et on nous a viré quand même au bout de 2 ans parce qu'on a dit tellement de conneries.
0: Alors, vous avez dit beaucoup de conneries, mais qu'est-ce que c'était drôle de vous entendre.
1: Oui, au moins. Ouais.
0: Ça, vous avez envie d'en refaire de la télé, pas forcément l'Eurovision d'ailleurs.
1: J'ai adoré, pendant 4 ans je crois que je fais une émission sur France 3 et qui s'appelle Du côté de chez Dave.
0: Ouais.
1: Et j'ai adoré faire ça, vraiment, parce que il y a évidemment des animateurs qui sont bien merveilleux. Moi je suis un chanteur qui fait des animateurs, mais j'ai une chose que les animateurs n'ont pas, je sais de quoi je parle. Les joies, les peines d'un chanteur, évidemment, au bout de... J'ai fait mon premier disque quand j'avais 19 ans. Mon premier succès à l'âge de 30 ans, c'est bien plus tard. C'est d'ailleurs Michel Drucker qui un jour m'a dit, les gens pensent qu'à l'époque de Vanina, tu avais 20 ans. Mais j'avais 30 ans. C'était des gens vieux.
0: Vous pensez que si vous aviez eu cet énorme succès de Vanina plus tôt, genre à 20 ans, vous auriez pété les plombs?
1: C'est marrant parce qu'on est dans le lieu où la dernière fois que j'ai pas duré longtemps, je suis arrivé à la maison de la radio à Paris. Et il y avait une barrière, et derrière, il y avait des voitures dégarées. Et donc, je sonne, et le mec a pas levé la barrière, et je suis sorti, et j'ai dit, c'est horrible, phrase à ce monsieur. Mais enfin, vous voyez pas qui je suis. Et là, je me suis dit, oh, tu tournes mal, tu vas faire les grosses têtes.
0: C'est le seul moment où vous avez
1: oui, parce que je m'en suis rendu compte. Ouais, je m'en suis rendu compte. Mais le problème, c'est une forme de qualité d'être lucide. Mais comme toutes les qualités, j'ai décidé que la qualité, à un certain dosage, devient aussi le défaut. Même la lucidité. Il vaut mieux parfois ne pas l'être.
0: C'est vrai,
1: c'est
0: ça.
1: Profond. Hein.
0: Mais vous êtes sage. Vous devriez écrire un bouquin de développement personnel.
1: Non, là, si un jour je ferais, ça m'étonnerait, mais si j'ai raté un jour de chanter, je vais ouvrir un bureau de conseil matrimonial.
0: Ben oui, c'est vrai, ça fait combien d'années avec Patrick ?
1: 55 ans.
0: 55 ans d'amour, ouais. Sans aucun nuage, ou au contraire, avec des nuages que vous avez chassés ?
1: Oui, enfin, je sais pas, c'est le destin, ou Dieu, s'il existe, mais non, évidemment qu'il y a des moments difficiles, mais moi, quand on me demande conseil, je déteste donner des conseils, mais je dis quand même un mot, un peu comme pour un chanteur, qui veut durer. Surprendre. Il faut surprendre. Et quand tu vis avec sa femme ou son mari, etc., il faut la surprendre. Pas toujours, obligatoirement, mais de temps en temps, quoi. Ça peut être juste, allez, tiens, on va dîner à Deauville, ou ça peut être, je te paye un voyage à Naples, ce que vous voulez, mais il faut la surprendre. Il ou elle. Je crois.
0: Ça, c'est un drôle de bon conseil. Et c'est pas obligé de coûter cher. On peut faire une petite promenade. Oui. Rien que ça, changer, en fait, casser la routine.
1: Aller manger une glace au Monoprix, hein. Ça peut surprendre.
0: Ah, ça, c'est très surprenant, effectivement. On s'assoit au milieu du Monop et on mange notre petite glace. Eh ben, ça, c'est surprenant, les amis. Mais, en vrai, c'est tellement rare, 55 ans d'amour. Vous, même parmi vos amis, dans votre famille et tout, vous devez être un des seuls à avoir une relation aussi longue. Donc, il n'y a pas que la surprise, il y a autre chose. Vous gardez la potion magique pour vous, ou vous nous le
1: dites ? Non, je pense que c'est presque un peu, comment dirais-je, je manque de pudeur de raconter ça, mais quand ma mère m'a dit qu'elle avait un cancer, et que je l'ai pris dans ses bras, ce qui, on se prend pas dans les bras avec les parents au pays, bah, c'est assez froid, quoi. Et en le prenant dans les bras, malgré cette horrible nouvelle, j'ai dit, ah, je suis aussi bien dans ses bras que dans le bras de mon bien-aimé. Donc ça, j'appelle ça moléculaire. Donc si on trouve quelqu'un avec lequel on fait une entité que j'appelle moléculaire, c'est que vous avez des atomes crochus, comme on dit en français, gardez-la, faites tout pour que ça dure. Voilà mon seul conseil aujourd'hui. Après, il faut payer.
0: Alors, franchement, moi, je crois que j'ai eu ma dose de bons conseils, et c'est très chouette ce que vous m'avez dit, Dave. Peut-être que vous glisserez un petit billet, j'ai deux, trois autres questions à vous poser.
1: J'ai une fente, il n'y a pas de... Pardon.
0: Et oui, c'est la seule émission où on glisse des billets dans la fente de Dave. Vous écoutez ici.
1: Une carte Visa, ça va aussi.
0: Jamais sans contact, par contre.
1: Ça dépend de la personne.

0: c'est trop difficile, Dave.
1: Non, pour une femme, ça va. C'est pas pour un homme. Non, c'est pas pareil. Vous êtes pas fait pareil.
0: Pour une dinde, en revanche, c'est très difficile, comme vous venez de l'entendre. Très compliqué, ce vanina. Il y a des gens qui font des reprises.
1: Mais non, ma poule.
0: Il y a des gens qui font des reprises ratées, qui vous les envoient.
1: Comment il y a des chanteurs qui font des reprises ratées.
0: Et qui veulent les chanter devant vous. Et vous devez sourire poliment pendant qu'ils sont en train de ruiner votre chanson. Oui. Mais oui, mais c'est ça aussi, d'avoir une chanson aussi compliquée à chanter. L'avantage, c'est que ça, au concert, si vous avez envie de faire une petite pause pour respirer deux secondes, le public chante pour vous.
1: Absolument. C'est très, très agréable. Oui. Tant qu'ils sont encore en vie. Je l'ai dit il n'y a pas longtemps, et je ne le dirai plus jamais. Parce qu'il y a une chanson qui s'appelle Mon cœur malade, dans laquelle je cours dans la salle, je fais des conneries, je me sauve sur les chaises, tout ça. Et en montant sur scène, j'ai dit cette phrase que je ne dirai plus jamais. Vous et moi, on a quelque chose en commun. On ne peut plus mourir jeune. Ça ne leur a pas plu du tout.
0: Ah, mais il sait mettre l'ambiance. Oui, effectivement. Oui,
1: tu sors pas le soir pour entendre que tu ne vas pas mourir jeune. Quoi.
0: En même temps, c'est vrai.
1: Ben oui.
0: C'est vrai, c'est trop tard pour le club des 27.
1: La vérité, ils sont pas toujours bonnes.
0: Restez dans le coin, Dave va me donner un cours de néerlandais.
1: Entre autres.
0: Va être bien. Dans le cul.
1: Oh là là, elle l'a fait.
0: Alors, Dave, qui ne va pas m'apprendre à parler néerlandais, parce que pour tout un tas de raisons.
1: Juste merci.
0: Juste merci. Non, mais c'est vrai, on dit dans le cul.
1: Oui, cool. Tout à fait. Oui.
0: C'est fou quand même, ce pays.
1: Oui, c'est très libéral.
0: C'est très libre. Non, mais c'est dingue. Mais alors, vous, quand vous êtes arrivé en France, vous parliez quand même un petit peu français, ou bien vous avez tout appris, parce que c'est deux langues extrêmement différentes.
1: Oui, c'est pas une langue germanique, une langue latine, mais moi, j'ai fait 6 ans de 20 heures de latin en grec par semaine. Ça crée des gens très pedants.
0: Oui, c'est
1: très prétentieux.
0: Oh, ouais, et tout blanc. Avec des énormes têtes aussi, parce qu'il faut bosser, hein, mais on ne voit pas beaucoup jouer au ballon dehors.
1: Moi, je ne bossais pas beaucoup, mais j'ai très vite appris de bien être, d'écouter à fond quand j'y étais, pour ne pas perdre mon temps. Mais je ne faisais pas beaucoup de devoirs, j'avoue. Mais j'ai quand même eu mon bac.
0: Hein. Et ben voilà, les enfants, vous voyez, ça, c'est un bel exemple à suivre. Ouais. Dave, quand même, il a eu son bac, il a fait latin-grec, et puis après, il a passé toute sa vie à chanter.
1: En chantant dans la rue.
0: Pas que dans la rue, heureusement. De toute façon, la scène, on est d'accord, c'est l'endroit que vous préférez, c'est le moment que vous préférez, ou alors ça se bat un peu avec le studio?
1: En studio, on n'est pas vraiment maître du jeu, quoi. Donc c'est un peu un laboratoire. Donc c'est pas moi qui décide ce qui est bien, ce qui est pas bien. C'est le parolier, parce que c'est mon ami depuis longtemps, il me dit la vérité. Par exemple, quand je fais une télé, tout le monde me dit que c'était génial, je rentre à la maison, il me dit

0: Et je voulais tout simplement être à sa place, parce que c'était elle qui parlait. Et c'est nous qui écoutions. Donc c'était une démarche totalement narcissique.
1: Oui, c'est ça. C'est être au centre de la scène.
0: Donc, bon, évidemment, j'ai quand même fond croyant, mais c'était surtout ça qui m'a plu. J'avais 14 ans. Donc
1: et alors, pourquoi vous n'êtes pas devenu pasteur?
0: Ben, la vie n'a pas voulu. Puis l'autre pasteur m'a dit, quand il a su que j'étais, on va dire, joliment, légèrement bisexuel, il lui dit, c'est peut-être pas une bonne idée. Il connaissait pas encore l'abbé Pierre.
1: Quelle horreur! Évidemment, on ne compare pas les méfaits de l'abbé Pierre, qui fait des choses atroces. D'ailleurs, on vous...
0: Mais pas que.
1: Oui, il a fait des belles choses aussi. Bah, oui. D'ailleurs, la Fondation Abbé Pierre, sachez-le, a changé le nom. Elle s'appelle maintenant très sobrement Fondation pour le logement. Et elle a changé de nom, mais pas de mission, c'est-à-dire mettre un toit au-dessus exactement de la tête de celles et ceux qui en ont besoin. Et n'hésitez pas à leur filer un coup de main. Ça, c'est très important. Dave, on fait les marioles, là, depuis tout à l'heure. Mais en vrai, quand vous montez sur scène, quand vous voyez ces gens qui sont toujours là, certains ont commencé à vous suivre au tout début des années 70. Ouais. Quel rapport vous avez avec ce premier rang qui, je pense, parfois est le même qu'il y a 50 ans?
0: Ça arrive souvent, oui. Ben, y en a même une qui est quasiment presque devenue vraiment un ami, quoi, à force, elle me dit la vérité, à travers son affection qu'elle me porte. Elle travaille carrément pour TF1, elle est dans le métier, quelque part. Et ça, c'est plutôt mignon. Je sais pas si elle me dit toujours la vérité, parce qu'elle est pas totalement objective. Il est très difficile quand t'aimes quelqu'un d'être objectif.
1: C'est vrai.
0: Pas
1: bah oui, vous venez de nous raconter le contraire. Vous nous dites que Patrick, votre compagnon depuis 55 ans, lui, quand il trouve que vous n'avez pas été très bon, il vous le dit.
0: Oui, il est misanthrope.
1: En fait, il se défoule sur vous. C'est horrible. C'est horrible.
0: Je ne lui dis pas écouter l'émission.
1: Non. Mais est-ce que c'est important quand même d'avoir quelqu'un dans sa vie, quelqu'un comme ça quand on est artiste, quelqu'un qui vous dit la vérité, quelqu'un qui vous dit, eh ben, t'as pris 4 kilos, ça se voit à l'antenne, tu devrais faire attention.
0: J'aime pas beaucoup cet exemple.
1: Non, en plus, c'est pas vrai, vous êtes gaulé comme un prince, donc ça n'a rien à voir. J'ai fait justement, je ne prenais aucun risque en parlant de la silhouette. Non, mais quelqu'un qui vous dit la vérité.
0: Oui, mais de vrais amis vous disent la vérité aussi, sinon c'est pas... Mais de vrais amis, on en a 2, 3 maximum, il y en a plein de gens qu'on aime bien. Ouais. Mais un vrai ami, c'est autre chose. C'est plus qu'un frère, c'est rare, quoi. Et là, j'espère, on ne peut pas jurer, mais je pense qu'on me dit, on me dit à un moment, arrête, ça ne marche plus, quoi. Il y a certains chanteurs que je ne vais pas citer, parce qu'ils ont choisi, c'est les gens au téléphone, qui ont arrêté parce que leur voix n'est plus là. Ça doit être monstrueux.
1: Perdre sa voix, ouais.
0: Ouais, ça doit être monstrueux. Ouais, ça, je ne m'imagine même pas. Mais ça peut arriver, quoi. C'est dans l'ADN, c'est qu'on perd les cheveux, il y en a qui le perdent, il y en a qui ne le perdent pas, ils ne sont pour rien, plus les hommes que les femmes. Mais moi, je regarde bien partout, je vois bien qu'il y a des femmes qui luttent aussi contre ces problèmes-là. C'est une question d'ADN, donc on n'y peut rien.
1: Et tant que vous aurez de la voix, vous montrez sur scène, il faut qu'on vous dise d'arrêter pour arrêter. Vous n'avez aucune lassitude.
0: Non. Non, mon exemple, on va dire Hugo Frey, parce que 96 ans, j'étais son mariage l'année dernière, sa femme l'aime vraiment, c'est pas du bidon, Aznavour qui voulait faire le palais de congrès sans temps, il est juste pas arrivé, c'est des exemples extraordinaires, évidemment on compare pas Aznavour et Hugo Frey, c'est des choses différentes, mais c'est deux chanteurs.
1: Oui.
0: Et c'est mes idoles, quoi, je veux dire, idole c'est pas le mot, mais c'est mes exemples. Voilà, c'est mieux que moi. Ouais.
1: Et est-ce que vous aimez vous adapter aux nouveautés de votre métier, Dave? Je pense notamment aux réseaux sociaux, parce qu'il y a 50 ans, on pouvait vous écrire « Au bon soin de la maison de disques ». Aujourd'hui, c'est très différent. Vous avez un compte Instagram, vous postez, vous prenez des photos, faites des stories.
0: Pas vraiment. Je suis beaucoup sur le net quand même, évidemment. Mais disons que moi, quand mon père était prof d'anglais, d'ailleurs, ça vous concerne. Je sais tout, je fous. Yes. Je dis pas tout.
1: Mais non, mais l'anglais, c'est beaucoup moins embarrassant. Dire merci en anglais, c'est beaucoup moins embêtant que...
0: Thank you so much. Don't worry.
1: Voilà.
0: Mais mon père avait un encyclopédie. Honnêtement, il faisait genre quasiment 2 mètres large. Et déjà, très jeune, j'étais intéressé par la philologie. Donc, j'allais souvent voir l'origine de l'étymologie des mots. Et ça, avec le latin et le grec, on a bien servi très souvent.
1: Ouais.
0: J'ai des exemples absolument pas possibles à la radio, mais je vous fais hors antenne.
1: Allez, vous pouvez nous en faire une. Vous savez, c'est le service public, on est très libre.
0: Non, j'en connais qu'une, ça ne passera pas.
1: À partir du moment où on apprend quelque chose, on n'a pas perdu notre temps.
0: Je veux dire, en latin, je ne donnerai pas le mot.
1: Okay.
0: Je me l'interdis, sinon je vais me faire frapper à la maison. Ça vient de Gaudio Mihi. Je me fais plaisir. Elle cherche.
1: Elle ne l'a pas. Mon Dieu, j'en ai perdu ma concentration. De quoi parlions-nous, Dave?
0: De Gaudio Mihi.
1: Non, certainement pas. Non, vous mentez.

0: Mais non, on parlait de votre tournée. Bon, ça nous fait plaisir de vous retrouver sur scène, Dave. Et ces quatre chansons là que vous venez d'enregistrer, quand est-ce que on va pouvoir les écouter?
1: On verra ça. Okay. Je vous tiens au courant.
0: Ok, ça marche. Merci, Dave.
1: Je vous donne la réplication de l'étymologie.
0: Je me coucherai moins bête ce soir et peut-être un peu moins innocente.
1: Je n'ai rien là-dessus.
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4: Saint-Gilles-Croix-de-Vie, sa grande plage de 3 km face à l'Atlantique. Ses spots de surf, son odeur de crème solaire et ses sardines grillées ou en boîte.
5: Elles sont délicieuses, c'est pour ça qu'on vient ici. Le prix aussi, et puis autant faire travailler les matelots.
4: Cette pêche de la sardine à Saint-Gilles-Croix-de-Vie est inscrite à l'inventaire du patrimoine culturel immatériel de la France depuis 2018. Il faut aussi savoir que Saint-Gilles est le seul port français labellisé site remarquable du goût pour la sardine depuis 1998. D'ailleurs, cette sardine est le premier poisson sauvage à avoir obtenu le label rouge. Vous comprenez pourquoi ce petit poisson bleu est devenu l'emblème de la ville et fait la fierté de ses habitants sur terre et sur l'eau.
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3: Bonjour Johan.
4: Bonjour Manu.
3: Merci de nous accueillir dans cette boutique au garage à Issoudun avec une céramique bretonne. Exactement. Que l'on peut trouver. On n'est pas à l'abri de trouver ça sur une brocante. Hein.
4: Alors on n'est pas à l'abri. En revanche, là, on est sur une céramique de très belle qualité. Et tu sais que moi, je suis un amateur de la céramique française des années 50, en tout cas du milieu du 20e. On ne présente plus, évidemment, les Caprons, les Rouellans, tous ces grands céramistes qui ont fait des pièces magnifiques, qui font aujourd'hui des très gros prix. Mais aujourd'hui, dans une gamme de prix beaucoup plus inférieure, on peut se faire plaisir avec, par exemple, un grand plat de service comme ça. Tu vois, cette couleur verte, elle est incroyable. Et figure-toi, mon cher Manu, que cette pièce vient de Bretagne. On pourrait dire qu'elle vient de Valoris, dans le sud de la France, dans les années 50.
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4: On est à Quimper, dans les manufactures de céramique de Quimper, hein, qui existent depuis la nuit des temps. Et là, on est sur une marque qui s'appelait Keraluc, qui a édité de nombreuses pièces de service, de vaisselle, des pièces qu'on peut utiliser encore aujourd'hui, évidemment, et qui amène une touche de déco un peu fantasy, un peu complètement en céramique des années 50. Elle a une forme complètement atypique et surtout un travail de décor qui est vraiment de qualité superbe. On est dans des couleurs improbables, tu
3: elle est élégante, elle est magnifique, elle est resplendissante.
4: Elle est verte, elle a trois ou quatre teintes de vert différents. C'est vrai qu'on se croirait à Valoris dans le sud en 1950, mais on est bien en Bretagne et ce sont des pièces aujourd'hui qui sont recherchées par les collectionneurs de céramique.
3: Du coup, le prix ?
4: Bon, ça vaut une centaine d'euros, ouais. parce qu'il y a une grosse production. Donc, beaucoup de pièces aujourd'hui, on peut peut-être, si on a de la chance, en dénicher une sur une brocante. On reste raisonnable et on se fait plaisir. C'est de la déco très colorée sur une grande table dans la cuisine, c'est super.
3: C'est validé, merci Johan.
4: Merci à toi Manu.
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5: On ne fait pas un personnage sans que la personnalité ait validé son modelage.
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5: Bonjour, donc je m'appelle Stéphane Barret, je vais avoir 62 ans, créateur d'imaginaire, ça c'est vraiment mon truc, surtout dans ma partie personnelle.
6: Soprano, les lapins crétins, Kenji Girac ou Brad Pitt, c'est lui. L'un des sculpteurs de visage du célèbre musée Grévin est Tourangeau. Parlons hyperréalisme et expo perso avec lui.
5: Eh ben, je vous ai donné rendez-vous à mon atelier, rue des Landes, à Tours. Je suis très content de vous accueillir. Je suis originaire de Vierzon, un BTS de fabrication mécanique, donc ça n'a rien à voir avec la sculpture. Mes soirs et mes nuits à faire ma passion et aller travailler la journée. J'ai donc décidé de quitter Vierzon pour partir sur la région parisienne. C'était de faire de la sculpture, travailler pour des musées, travailler pour le théâtre. J'ai beaucoup travaillé pour Disney. Donc ça fait 30 ans et que je travaille sur commande. Et j'ai eu la chance en 2000 de pouvoir commencer à travailler pour le musée Grévin. Donc je suis indépendant. C'est mon principal clients.
6: On est dedans avec le musée Grévin. Moi, je suis entourée là de personnages. J'ai Franck Dubosc, Benoît Poelvoorde, Stéphane Bern, Denis Brognard. Est-ce qu'il y a quelqu'un qui vous a donné du fil à retordre?
5: À chaque nouveau personnage, c'est un nouveau challenge. Le plus difficile quand même, c'est le regard. Donc c'est ça, l'hyperalyse, c'est un assemblage de plein de petites choses qui font que, en finale, s'il y a une chose qui est pas là, il y a toujours un petit quelque chose qui va pas au niveau de la ressemblance. Le plus difficile quand même, c'est les personnages sans rendez-vous, dont les personnages qui sont décédés. J'ai fait Louis de Funès, j'ai fait Edith Piaf, j'ai fait Nelson Mandela. C'est plus compliqué puisque c'est photos de presse. Mais il y a 25 ans, quand j'ai commencé, mon premier personnage, c'était Bruce Willis. J'avais comme seule référence ces films sur VHS et les arrêts sur image. C'était des bougies pas possibles. Donc c'est vrai que mon premier personnage a été très difficile. Moi, pour ma partie, au niveau modelage d'une tête, on s'est fixé entre 5 et 8 semaines de travail. L'hyperréalisme, il ne faut pas travailler 8 heures de suite parce que l'œil s'habitue des fois dans des directions qui sont fausses.
6: Ces visages sont vus par des centaines de milliers de personnes à Paris. Son travail plus personnel se voit lui bientôt à Jouer les Tours.
5: Alors je suis resté dans l'hyperréalisme, c'est mon truc, c'est quelque chose que j'adore. Hommes, femmes, avec des coiffures surdimensionnées, des hippopotames, j'ai des crocos, masques humains et animaliers. J'ai envie aussi d'avoir une reconnaissance sur mon travail personnel.
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7: Arnaud Fromage, bonjour, bonjour.
8: Bonjour, bonjour.
7: Oh, ça fait beaucoup de bonjour, dites-moi. Bon Arnaud, aujourd'hui, quand le général de Gaulle vient en Franche-Comté?
8: Eh bien, il se passe toujours quelque chose. D'autant qu'il y est venu plusieurs fois dans la région, trois fois déjà à l'automne 1944 pour préparer la libération de Belfort, lors d'une réunion secrète avec le général Delattre de Tassigny et Churchill au château de Montalembert, à Metz, après la libération. Ensuite, quand de Gaulle est venu saluer les villes libérées, Besançon, Morteau, Grandcombe, Châteleux, mais ce n'est pas la dernière fois que de Gaulle va venir dans la région. En 1959, sur la route qui le mène en Alsace, il en profite pour aller faire quelques petites pauses dans le territoire de Belfort. À chaque fois, le grand homme descend de sa déesse noire et passe quelques minutes à discuter avec les habitants, stupéfaits de voir le général en vrai dans leur commune. À Rope, Saint-Germain, Felon, La Chapelle-sous-Rougemont, La Rivière, Fontaine, Foussemagne et à Angeau. Angeau, 206 habitants, où de Gaulle est accueilli par la foule dans l'unique rue ornée de drapeaux et de bandeaux bleu, blanc, rouge. Anecdote amusante, le village d'ailleurs, qui ne possédait pas autant de décorations, est allé les piquer chez les voisins de Dell.
7: Ah, bon, mais Arnaud, la grande tournée de Gaulle en Franche-Comté, c'était en 1962.
8: Oui, la tournée des Grands-Ducs même. Le 14 juin, il atterrit à la base aérienne militaire de Luxeuil, avant de se rendre à Vesoul, puis de filer vers Dole, à bord cette fois d'une Simca présidentielle. Ensuite, direction Arbois, puis Poligny, Lons-le-Saunier, où à chaque fois, il est accueilli en héros. Le lendemain, il continue sa tournée par le Haut-Jura, Saint-Claude, Morée, Morbier, Saint-Laurent, Grandvaux, Cise, un petit quart d'heure à Champagnole, et ensuite direction Équevillon, Onglières, Plénise et Sanzeau, avant de remonter dans le Doubs, un discours à Pontarlier, à Besançon. Bref, le marathon présidentiel se termine le 17 juin dans le territoire de Belfort.
7: Et bah dis donc, et pendant toute la durée de ce périple, il a eu un problème majeur.
8: Oui, pendant ces 4 jours en Franche-Comté, le général de Gaulle ne s'est pas contenté de prononcer des discours et de serrer des louches. Non, il a bien fallu qu'il dorme aussi. Or, Charles de Gaulle est grand, très grand même, 1m96 au garrot. Donc les préfectures vont galérer à chacune de ces étapes pour lui trouver un paddock à ses dimensions. D'ailleurs, l'Élysée a fait réaliser en avance des lits sur mesure. Alors, pour la première nuit de sa visite à Vesoul, l'on apporte donc à la préfecture le lit spécial du général. Sauf que l'année 1962 est très tendue. C'est la fin de la guerre d'Algérie, une partie des accords d'Évian est d'ailleurs négociée en secret au Fort des Rousses pendant ce voyage présidentiel. De Gaulle a échappé de peu à l'attentat du petit Clamart, alors son service de sécurité est sur les dents. Ainsi, il lui déconseille de dormir à Vesoul même et préfère l'envoyer à la base aérienne de Saint-Sauveur, jugée plus sûre. Mais si les hommes et les véhicules ont pu faire le transfert, le lit, lui, eh bien, il est resté à Vesoul, dans les appartements du préfet. Et il y est toujours, d'ailleurs, parce que l'Élysée ne l'a jamais réclamé. Alors, l'histoire ne dit pas si De Gaulle a bien dormi ce soir-là, mais en tout cas, c'était pas dans un lit à sa taille.
7: Non, c'est certain, ça. Merci beaucoup, Arnaud Fromage, et puis à demain.
8: À demain.
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1: Est-ce que vous avez déjà fait du vélo-rail à Beaumoreau-les-Mines? C'était quoi ce chemin de fer?
2: Daniel Bouer, le parcours proposé, c'est sur la ligne qui vient de Vieilleville, Saint-Nizier-Beaumoreau. Et nous exploitons la ligne qui finit de Beaumoreau à Bourg-en-Neuf. C'est un vélo sur rail, tout simplement. Cette ligne de chemin de fer, elle date de 1883, le 5 août 1883. À l'époque, il y avait le transport du charbon. En plus, il y avait sur Bourg-en-Neuf. Bourg-en-Neuf, c'est un centre industriel à l'époque. C'est important sur la porcelaine, sur le transport de pierre, enfin bref. Il y avait beaucoup d'activités. Et puis aussi, cette ligne était une ligne dédiée aussi aux voyageurs. Le dernier train que moi-même j'ai vu, c'était à l'an 2000. Bon, très vite est venue l'idée qu'il fallait mettre en valeur le site minier. On a fait le musée, un musée de la mine, 2003. Et puis en 2009, on a ouvert ce vélo-rail.
3: Moi c'est Catherine.
4: Moi c'est Gaëtan.
5: Christophe. Lucie.
4: Ving. On vient surtout faire du sport en fait.
6: Pédaler. On est en vacances pour 5 jours dans le coin. On a découvert ça par des prospectus un peu par hasard.
7: C'est moi hier soir qui ai trouvé ça une activité qui plaisait aux enfants. Donc je me suis dit ça va plaire à toute la famille. Et voilà, nous voilà là.
8: Pour refermer le bâton. Après maintenant,
9: Joël. On est au départ du vélo rail.
1: Ça marche comment cette histoire?
9: Alors c'est un vélo 4, 5. Ils ont un appareil pour retourner au bout des 5 km. Une fois qu'ils sont là-haut, ils retournent, ils mettent leur vélo au fond, ils repartent après. Mais ils attendent que tout le monde soit arrivé là-haut avant de repartir. On ne peut pas, comme c'est un aller-retour de 5 km sur la même voie, on est obligé d'attendre. Voilà. L'histoire, c'est l'histoire de la mine, de Beaumoreau-les-Mines. Et c'est là qu'après, on a mis le vélo-rail de la mine. 2009, depuis l'ouverture, celui-là. Voilà.
1: C'était comment l'ouverture?
9: Ah, c'était pas comme ça. On n'avait pas les mêmes vélos au départ. Non. C'était pas. On a changé de vélo entre-temps. Ben, ceux-là, ils sont mieux, ceux-là.
10: Venez par là, s'il vous plaît. Ah, juste là, mettez-vous en haut où il y a le monsieur au banc.
11: Au revoir. À la prochaine.
1: Maintenant, vous savez sur quel rail vous allez glisser avec vos petits-enfants à Beaumoreau-les-Mines.
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12: Bonjour, je suis Flora Olivares, directrice du cinéma Le Félix de La Bouère depuis 2 ans et demi. Je suis arrivée dans le monde du cinéma un petit peu par hasard. À l'origine, j'étais médiatrice culturelle, j'habitais à La Bouère. Et un jour, je vois une offre pour devenir médiatrice culturelle au cinéma. Étant donné que j'ai une formation de médiatrice, je n'avais certes pas de connaissances spécifiques du monde du cinéma, mais je savais comment transmettre des informations sur une œuvre et faire le lien entre une œuvre et son public. J'ai tenté l'aventure et ça m'a tellement plu que j'ai souhaité passer en direction.
13: Comment gère-t-on une salle de cinéma de 230 places, donc ici, dans un cadre comme celui-ci?
12: On cherche à nouer des liens, des partenariats, à s'inclure au maximum avec le tissu local, que ce soit associatif ou structure partenariale, dépendant de la municipalité, de la communauté de communes. L'objectif, c'est de travailler avec les autres pour faire connaître ce qu'on met en place dans la salle et surtout ne pas rester replié sur soi. En venant en salle au Félix, vous soutenez la salle locale. Vous soutenez une salle en particulier, mais vous soutenez aussi toute la création cinématographique de manière générale. Ce qui est intéressant quand on est un cinéma de proximité, c'est qu'on a le temps et le contact avec le public. On peut discuter avec eux. Qu'est-ce que vous avez aimé? Qu'est-ce que vous n'avez pas aimé? N'hésitez pas à nous faire des retours. Qu'on construise ensemble et qu'on ne reste là encore pas seul dans sa tour d'ivoire à imaginer pour les autres. Et ces temps d'échange, ces rencontres, c'est extrêmement riche humainement et professionnellement. On va sélectionner les films en fonction de différents critères. Le film incontournable, bien sûr, on va le passer. On va le garder longtemps pour que un maximum de monde puisse le voir. Ensuite, qu'est-ce que aiment mes spectateurs? Je sais, par exemple, qu'à La Bouère, les comédies françaises plaisent énormément. Et enfin, nous sommes un cinéma labellisé Art et Essai. On a un public assez hétéroclite. Beaucoup de familles et de jeunes publics, parce qu'on a une programmation qui est très adaptée aux jeunes publics. Pour nous, c'est très important, notamment que les premières séances se fassent dans de bonnes conditions, avec un son adapté, des lumières baissées progressivement, une présentation et un atelier. L'idée, c'est que chaque tranche d'âge puis-je trouver un film vraiment adapté à ses spécificités et puis bien sûr que ça leur plaise. Notre cinéma est équipé d'appareils permettant de transmettre l'audiodescription ou de renforcer le son, mais j'aimerais notamment développer toute la partie accessibilité pour les personnes en situation de handicap psychique de façon à ce qu'ils se sentent à l'aise et pas jugés en venant en salle.
13: Vous avez passé une partie de votre enfance à Biscarrosse. La jeune Flora à l'époque, elle allait voir le film ?
12: La jeune Flora habitait à Biscarrosse-Plage et à l'époque, on avait la chance d'avoir un cinéma. Ma mère refusait qu'on ait la télé. Par contre, on avait à côté du téléphone, sur le meuble du téléphone fixe, puisqu'à l'époque c'était comme ça que ça marchait, un carnet de tickets de cinéma, à volonté. Quand je vois un spectacle, quand je vois un film, quand j'assiste à un concert, ça me fait vibrer. C'est assez indescriptible.
13: Flora Olivares, directrice du cinéma Le Félix, avant de regarder le grand écran qui nous fait face, il faut que vous me donniez le nom de la radio qui vous a passé le micro aujourd'hui.
12: Ici Gascogne, bien sûr.
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3: La cabine minute sur Ici Picardie, votre chronique de la joie et de la bonne humeur. Comment ça va les amis ? Est-ce que parmi vous, il y en a qui regardent des séries télé ? Moi j'adore les séries. Aujourd'hui, je vais vous parler d'un fléau moderne. Un truc qui nous bouffe la vie, qui nous use la patience, qui nous fait vieillir plus vite que le temps qui passe. Les séries qui prennent trois plombes à sortir la saison suivante. Non mais sérieux, on vit à une époque où on peut envoyer une fusée sur Mars avec un drone qui filme en 4K. Et il filme en 4K la fusée sur Mars. On a des voitures qui conduisent toutes seules, des robots qui font le ménage. Mais on n'est toujours pas foutu de sortir la saison 2 d'une série avant que ton neveu passe le bac. À la fin de la saison 1, il avait 12 ans, le frérot. Les séries télé, comment vous faites ? Vous disparaissez comme ça sans prévenir ? Ils te mettent la tête dans une saison, dans une série, t'es à fond, tu attends la saison 2 pendant 4 ans. Et toi, comme un con, tu les attends vraiment pendant 4 ans. Il y a des gens qui meurent durant les 4 ans. Ils ne voient même pas la fin de la série, c'est dégueulasse. Et nous, la génération années 80-90, on a assez attendu. Par exemple, avec Beverly Hills, c'était un peu notre HPI à nous. Tout le monde regardait Beverly Hills. Et quand une saison se terminait, pendant 2 ans, TF1, ils te rediffusaient les vieux épisodes. Et ils mentaient sans honte dans les publicités. Hein. Ils te disaient, la semaine prochaine, des nouveaux épisodes inédits de Beverly Hills. Alors toi, t'es à fond, là. Le samedi, tu t'assois avec tes frites, ton hamburger fait maison pour mater Beverly Hills. L'épisode commence, tu te dis, mais j'ai déjà vu ça. Pas lui, bien sûr. Après, il va embrasser Kelly. Des escrocs. Et de nos jours, ça recommence. Sur des séries sur Netflix, Amazon Prime, t'es là, t'es à fond, tu mates la saison 1, tu mates la saison 2, t'as pas dormi depuis 3 jours, t'as des cernes de panda en dépression, et là, boum, dernier épisode, gros cliffhanger, t'as le cœur qui bat à 200, et là, paf, l'épisode est fini. Mais il est mort ou pas le mec ? Non mais à la fin de l'épisode, là, il est mort ou pas ? Et là, Netflix te répond, rendez-vous en 2029 pour la suite. Il y en a marre, c'est beaucoup trop long. Moi, je vous dis la vérité. Aujourd'hui, on a 1000 plateformes, 1000 séries, mais on a toujours le même problème de lenteur. Les gars, on parle en ce moment d'intelligence artificielle, de deep learning, de robots qui écrivent des scénarios en 2 secondes. Moi, je vous le dis, si un jour, les séries faites par l'IA, elles sortent plus vite que les autres, je vous lâche.
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1: Je vous emmène dans un salon de thé andouillé qui a ouvert ses portes il y a quelques mois. C'était l'été dernier. Ça s'appelle Au coin de la tasse, un lieu tenu par Marie-Annick Vicard, co-AP. Et comme dans tout bon salon de thé, on peut aussi boire du café. Ça tombe bien, Marie-Annick m'en offre un. Bon, ben merci pour le petit café, Marie-Annick.
2: Eh ben de rien, avec plaisir.
1: Oui, parce que vous aussi, vous buvez un café. Oui. Vous ne buvez pas de thé, alors?
2: Je bois les deux.
1: Quand on vend les deux, c'est bien de connaître les deux.
2: Exactement.
1: Pourquoi vous avez créé ce lieu?
2: Parce que j'avais envie d'ouvrir un salon thé depuis des années. Pour moi, la commune d'Andouillé, ça a été une opportunité. Je suis arrivée sur la commune il y a 2 ans. Et je voulais monter un lieu différent, qui me ressemble, et dans lequel on pouvait accueillir des ateliers, où ce soit aussi un lieu de rencontre intergénérationnelle.
1: Mais vous aviez déjà tenu un commerce avant?
2: J'ai été libraire pendant 10 ans.
1: Je propose qu'on se lève, Marie-Annick. Comme ça, on va pouvoir aller faire le tour de ce salon de thé. Bon, c'est pas si grand que ça, mais il y a quand même plusieurs pièces. Hein. Là, on est dans la pièce principale. C'est là où vous proposez le thé, les cafés, il y a quelques gâteaux. C'est vous qui avez fait la décoration de ce lieu, parce que c'est très très joli. Hein.
2: Merci beaucoup. Oui, c'est moi. Donc, toutes les tables et les chaises ont été chinées dans les différentes recycleries Emmaüs de la Mayenne. Le buffet qui me sert à présenter les cafés, je l'ai acheté chez une dame sur Andouillé aussi. Donc, le meuble 100% local.
1: Il y a aussi un coin librairie. Et puis, nous entrons dans l'autre pièce de ce salon de thé où je continue à parler de décoration avec Marie-Annick. Je vois qu'il y a des photos d'Andouillé, de vieilles cartes postales. Je ne sais pas si on voit d'ailleurs votre commerce sur ces cartes postales.
2: Alors, on voit le bâtiment, effectivement, sur toutes les cartes postales, puisque fin 19e, début 20e, le bâtiment accueillait donc un hôtel, le Lion d'Or, qui ensuite est devenu dans les années 50-60 la Poste, avant d'être le cabinet notarial dans les années 90, et donc depuis la fin de l'été, un salon de thé.
1: Et c'est dans cette petite salle du salon de thé que sont régulièrement proposés des ateliers, alors ça peut être des ateliers d'écriture, de dessin. Je retourne ensuite dans la salle principale, où sur le comptoir j'observe de très très beaux gâteaux.
2: Je travaille avec la boulangerie d'Andouillé qui est la Tendresse, qui me prépare cakes et tartes, et moi de mon côté je fais le cheesecake et je fais des scones. Donc des scones, c'est des petits pains anglais.
1: Bah moi je vous prendrais bien un petit bout de gâteau alors avant de partir. C'est cheesecake, vous faites le cheesecake?
2: Moi je fais le cheesecake, oui, je sers ça.
1: Marie-Annick, avant que vous alliez me préparer l'assiette avec du cheesecake, je vois quand même qu'il y a un nain au niveau de la caisse de votre salon de thé.
2: Oui, c'est un nain que m'a offert une amie pour l'inauguration et j'ai trouvé qu'il avait toute sa place dans la décoration du salon de thé.
1: Mais je pensais que c'était un endroit où, vous savez, comme le petit cochon, on peut mettre sa pièce, mais non, y a pas, vous n'avez pas prévu ça.
2: Si, mais c'est pas le nain.
1: Ah, c'est pas dans le nain. Ah oui, c'est à côté, on peut mettre une petite pièce.
2: Exactement.
1: Mais attendez, c'est quoi ça?
2: Ça, c'est un personnage des films Ghibli, Voyage de Chihiro.
1: Ça fait du bruit?
2: Oui, tout à fait.
1: Mais c'est trop génial. Il fait un petit rototo à la fin.
2: Exactement, c'est parce qu'il a bien digéré le pourboire.
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3: Dans la rue du Port, il y a la grotte du Puy-de-Dôme. Et oh, petit jeu de mots, allons tailler la bavette 2 minutes avec un tailleur de pierres précieuses.
4: Poussez.
3: Ça y est, j'ai réussi. Un peu archaïque cette porte. Enfin,
5: elle surprend tellement de gens qu'elle me rassure vis-à-vis de certains voleurs, par exemple.
3: Ah ben déjà, pour vous voler, vous, faut trouver comment marche la porte.
5: Exactement.
3: Et j'imagine que quand vous voyez quelqu'un qui ressemblerait à un voleur, vous lui dites pas pousser.
5: Ben, je me débrouille pour le dissuader.
3: Oh, mais qu'est-ce que c'est que ça? Mais qu'est-ce que c'est que cet engin?
5: Ça, c'est ce qu'utilisent les CRS, c'est le flashball.
3: Ah, c'est un flashball. Je suis venu tailler le bout de gras avec vous, mais je pensais pas être accueilli par un flashball.
5: Moi, c'est pas tellement le bout de gras que je taille, c'est surtout mes petits cailloux.
3: Qu'est-ce que vous taillez comme cailloux?
5: Tout. Toutes les pierres, à partir du moment où elles ont un intérêt bijoutier. Alors ça peut être des pierres sans aucune valeur. Je travaille notamment pour une dame qui va à la pêche dans l'Allier. Enfin, dans l'Allier, pas le département.
3: Dans la rivière.
5: Dans la rivière.
3: Et qu'est-ce qu'elle pêche ?
5: Eh ben, elle pêche de temps en temps des galets dont la couleur lui plaît. Et elle me fait faire du polissage sur des galets qui n'ont aucune valeur mais qui lui plaisent, par exemple. Et puis, part du principe que je suis l'ébéniste du caillou. On travaille dans des matières nobles, le bois c'est noble, la pierre c'est noble, voilà. Et puis après, il y a le respect des styles, il y a le respect du goût de ces dames qui veulent telle couleur dans telle matière, mais dans telle forme et telle dimension.
3: Enfin, elles sont pas un peu pénibles ?
5: Si, beaucoup. Mais on essaie de les satisfaire quand même. J'ai une jeune fille qui m'a amené du corail de Corse et elle m'a demandé de sculpter le zizi de son copain dans le corail. Ça surprend quand on vous fait la demande.
3: Eh ben, ça veut dire que dans votre vie, vous aurez fait des zizi.
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4: On peut encore partir à la chasse au trésor.
6: Oui.
4: On va partir à la recherche de pierres vieilles de 700 ans.
6: Exactement. Ces vieilles pierres s'appellent les bornes papales, chers amis. Direction donc Valgréas, au cœur de cette curiosité géographique, on va le dire. Un morceau de Vaucluse posé en plein milieu de la Drôme provençale, on en a déjà parlé. Ça s'appelle l'enclave des...
4: Papes.
6: Oui, bornes. Réponse.
4: Oh,
6: ouais, j'ai un petit peu bossé. Celle qui donc délimite bien ces bornes papales, celle qui délimite l'enclave, ce sont donc ces bornes papales. Alors à quoi ça ressemble ? Imaginez un grand bloc de pierre taillé, planté verticalement dans le sol, un bon 1,20 m à peu près, avec surtout des blasons, en fait, c'est ça qui est beau. Blasons sculptés, des armoiries, des seigneurs locaux. Celle du comte avenessin aussi, forcément, avec deux clés entrecroisées, symbole donc du pouvoir pontifical.
4: Ce sont donc de vraies frontières gravées dans la pierre, on peut
6: exactement
4: dire ça.
6: Ces bornes, elles datent du 14e et 15e siècle. Elles ont été installées lors de plusieurs campagnes de bornage en 1324, 1414, 1457. Ben, c'était simple en fait, hein, tout simplement. Elles étaient là pour dire ici commence la terre des papes en pleine Drôme provençale. Petit rappel historique quand même, quand les papes s'installent à Avignon au début du 14e, ils cherchent en fait à sécuriser et à agrandir leur possession. Il y a un pape qui s'appelle Jean XXII qui achète Valgréas en fait et puis d'autres villages autour. Mais le royaume de France bloque toute extension parce que bien sûr les papes ils voulaient aller encore plus loin. Mais boum, non, la France bloque tout ça et résultat, on a donc une sorte d'enclave figée donc dans les frontières et donc pour matérialiser tout ça on plante donc des bornes solides, visibles et surtout c'est indiscutable quoi.
4: Alors évidemment la question c'est de savoir si on peut encore les voir aujourd'hui ces bornes.
6: C'est ça, c'était au 14e siècle quand même. On en a encore 22 en fait autour de Valgréas en place. Vous en avez déjà une devant l'office de tourisme, c'est la plus facile hein, pour la voir. Ils l'ont mise là pour qu'on puisse voir à quoi ça ressemble, mais ensuite il faudra quand même un peu de perspicacité pour les trouver. On nous dit à l'office de tourisme que c'est un peu compliqué, c'est un peu difficile parce que elles sont un peu cachées en fait dans des chemins, dans des vignes, dans des champs, des bosquets. Heureusement, l'Office de tourisme a bossé dessus de Valgréas, qui propose aujourd'hui donc un plan en fait d'un circuit pédestre de randonnée, franchement hyper simple, accessible, qui permet justement d'en découvrir plusieurs à pied autour de 2-3 heures à peu près en famille. Ça peut faire une belle idée de sortie. On marche dans les paysages de la Drôme provençale tout en étant dans le Vaucluse. C'est ça aussi qui est fun. Et ces pierres sont là pour nous rappeler donc cette chasse au trésor grandeur nature autour de l'histoire donc de l'enclave des papes.
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1: Et pour cette nouvelle saison, au parc Argonne Découverte où nous sommes aujourd'hui, quatre grands prédateurs présents naturellement dans la région sont mis à l'honneur. Bonjour Nicolas Villerette.
2: Bonjour Olivier.
1: Responsable zoologique et directeur adjoint du parc Argonne Découverte, quels sont ces quatre grands prédateurs?
2: Le loup gris d'Europe, le pigargue à queue blanche, le hibou grand-duc d'Europe et le lynx. Pourquoi ces quatre-là, on les met à l'honneur? C'est parce qu'ils font leur grand retour dans notre secteur et que quand un prédateur fait un retour dans un endroit, souvent ça peut faire peur.
1: On parle de retour à l'état sauvage.
2: On parle de retour à l'état sauvage. Nous, ceux qu'on présente, ils sont en captivité, en volière ou en enclos, et ils resteront en captivité. Mais naturellement, ils font leur retour ici. Et nous, notre objectif, c'est de sensibiliser les gens, de présenter ces espèces parce qu'on a moins peur de ce qu'on connaît.
1: Donc, on peut déjà voir ici au parc Argonne Découverte des grands ducs d'Europe, des pigargues à queue blanche ou encore des loups. Le lynx, lui, arrivera plus tard, même s'il est déjà présent à l'état sauvage dans la région. Parlez-nous un peu du lynx, justement.
2: Alors, effectivement, ici au parc Argonne Découverte, nous n'avons pas encore de lynx, mais on y travaille. Le lynx est un animal très discret. Alors, c'est un bon prédateur, notamment de chevreuil. C'est un animal forestier, un peu comme les loups. Mais autant les loups, quand ils font leur retour dans un secteur, c'est compliqué parce que c'est un animal qui va, quand il s'approche des fermes, poser des problèmes au niveau des troupeaux de moutons, au niveau des veaux, par exemple. Autant le lynx, ça reste un animal très discret, qui va chasser des proies comme le chevreuil, qui va en plus manger sa proie jusqu'à la dernière bouchée. Et vraiment un animal solitaire, contrairement aux loups qui vont vivre en meute, donc on peut les repérer plus facilement. Dans les Ardennes, il y a eu quelques lynx observés, mais pour autant, nous, on veut quand même sensibiliser au fait que les gens, potentiellement, en rentrant d'une soirée, vont, pourquoi pas, croiser un lynx un de ces jours. C'est tout à fait possible.
1: Le lynx, c'est un félin, un gros chat. Décrivez-nous, pour ceux qui sont présents dans les Ardennes à l'état sauvage, à quoi il ressemble?
2: Alors, c'est un animal qui a les oreilles pointues, avec un petit pinceau noir au bout des oreilles. Vraiment, on va dire un chat haut sur pattes. Alors, quand même de couleur marron, avec des petits spots de taches plus foncées, qui va faire 20-25 kilos. Et c'est un animal qui va volontiers, en fait, se cacher, se poser, laisser les gens passer. Même parfois, lorsqu'il y a des chasses, il ne va pas forcément s'enfuir. C'est pour ça qu'il est difficile à voir. Il va aller se cacher contre un arbre, attendre que la battue passe et sortir ensuite.
1: D'autant plus que des fois, pour dormir, il peut se mettre en hauteur.
2: Ah oui, c'est, on va dire qu'on en parlait, c'est un gros chat, on va dire ça comme ça. Donc il a
1: un gros arbre à chat avec un gros arbre, du coup.
2: Exactement, c'est ça. Donc un arbre accessible dans lequel il va pouvoir trouver refuge. Et après, il ne va pas se réfugier uniquement dans les arbres. C'est un animal qui va volontiers aller se cacher. Un arbre tombé, une souche qui a soulevé un peu de terre, de roche, il va aller se mettre là-dessus. Surtout les femelles, quand elles ont des jeunes, elles vont aller trouver ce genre de petite caverne pour aller y mettre leurs jeunes en sécurité.
1: Une population qui avait totalement disparu, qui est en train de revenir. Pourquoi elle avait disparu?
2: Il y a une centaine d'années, les empoisonnements ont fait beaucoup de dégâts sur ces derniers maillons de la chaîne alimentaire. Les empoisonnements maintenant qui ont beaucoup, beaucoup moins lieu qu'avant. Et donc du coup, petit à petit, ils commencent à regagner du terrain. Un animal discret, forestier, et donc les forêts des Ardennes s'y prêtent très bien pour son retour.
1: Et là où il y a de la forêt, les lynx sont de retour en Champagne-Ardenne. Merci Nicolas Villerette, responsable zoologique.
2: Merci Olivier.
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3: 6h20, c'est votre rendez-vous, les gens d'ici. Tous les jours, nous mettons en lumière une personnalité qui fait briller notre région. Elle se confie au micro de Romain Bruno. Et aujourd'hui, direction la Tour Eiffel, à la rencontre d'une guide qui propose une visite immersive avec l'aide d'un casque de réalité virtuelle pour redécouvrir l'histoire de la Dame de Fer. Et depuis cette semaine, cette visite a été réactualisée pour plus de surprises. Romain, vous êtes bien devant la Tour Eiffel, elle est belle, hein?
4: Oh, qu'est-ce qu'elle est belle. En plus, je la regarde, cette Tour Eiffel, face à moi, en effet. Et j'ai à mes côtés, c'est Vladina, les cofondatrices et guide chez Viality Tour, qui propose... Ah, j'en dis pas plus, tiens. Elle va nous expliquer. Bonjour, Vladina.
5: Bonjour, Romain.
4: Vous nous proposez une expérience immersive.
5: Absolument, puisqu'on propose une expérience au pied de la Tour Eiffel, mais à une autre époque. On la connaît, la Tour Eiffel du 21e siècle, mais est-ce qu'on connaît la Tour Eiffel du 19e siècle ? Eh ben non, c'est ce qu'on vous propose de voir avec nos casques de réalité virtuelle.
4: Donc, on est avec vous, on enfile un casque, on s'arrête de temps en temps et on découvre quoi dans ce casque ?
5: Alors d'abord, on découvre le chantier, la construction, et après, on découvre l'exposition universelle et la Tour Eiffel dans son écrin d'origine, au cœur de cette exposition qui a marqué les esprits à l'époque.
4: Alors, si nous sommes aujourd'hui ensemble, c'est qu'il y a de la nouveauté.
5: Absolument, puisque c'est une visite qu'on a créée il y a déjà quelques temps et qu'on met à jour à chaque fois au fur et à mesure des remarques et des évolutions technologiques. Et là, c'est encore plus immersif avec des meilleures qualités d'image, avec plein de petits détails aussi qu'on rajoute au fur et à mesure, pour les petits, pour les grands, pour les goûts de tous.
4: Et ce qui est intéressant, c'est que vous êtes à nos côtés, vous, en tant que guide, pour nous expliquer ce que l'on voit à travers le casque.
5: Tout à fait, je vous explique un petit peu ce que vous voyez autour de vous, à quoi correspondent les différents bâtiments, ce que sont en train de faire tous ces personnages qui forcément ont des réactions très différentes de celles que nous on a au 21e siècle. Et les gens posent des questions, réagissent, interagissent. Donc c'est vraiment une visite interactive aussi avec le guide et avec les autres participants du groupe.
4: Vladina, elle vous est venue comment cette idée de visite immersive avec un casque de réalité virtuelle ?
5: C'est une idée qu'on a eue donc avec Michel, le cofondateur, parce que moi je suis guide à la base conférencière, je fais des visites plutôt traditionnelles. Et lui est une personne qui a toujours beaucoup de mal à se projeter. Comme il est plutôt à l'aise avec toutes les nouvelles technologies, on s'est dit qu'on allait combiner nos compétences. Moi, la guide, lui, voilà la réalité virtuelle. Et ça a donné Reality Tour.
4: C'est officiel, on peut voyager dans le temps grâce à vous et grâce à la technologie que vous avez mise comme ça à la portée de tous. Et je sens qu'on se reverra parce qu'au-delà de la Tour Eiffel, vous proposez une autre destination, ça s'appelle le Louvre.
5: C'est une autre aventure, voilà, c'est une autre histoire qu'on découvrira ensemble plus tard.
4: Merci beaucoup, Vladina.
5: Mais de rien, avec grand plaisir, et je vous attends sur le Champ de Mars.
4: Voilà, venez tous, franchement, visiter et découvrir, redécouvrir la Tour Eiffel autrement.
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11: Adieu, Nao.
12: Adieu.
13: Oui, qui te beau parler d'expression abe bunkashao. Littéralement, ça voudrait dire avoir une bonne dent. Mais en français, on dirait plutôt avoir un bon coup de fourchette.
11: Ah.
13: Qui est mis en des kusata qui nous cita, qui sont las dents qui utilisent, mais qui est français, qui est la hourquette. Ce qu'on peut remarquer qui est amusant, c'est qu'en occitan, ce sont les dents, alors qu'en français, c'est la fourchette.
11: Et qu'a bête anecdote ?
13: De la même famille qui utilise souvent avec l'expression. Surtout le grand pays, quand il her honey qui vient de her et qui a toutes les assiettes. Dans ma famille, on utilise souvent cette expression. Surtout mon grand-père, pour moi, quand j'ai très faim, que je mange beaucoup et que je finis les assiettes de tout le monde.
14: J'ai la dalle, j'ai faim, nourris-moi. J'ai la dalle, j'ai faim.
13: Mon petit frère qui est minge her, que la paiera mêlée ou la chichangle. Prends mon caille magre, couille chichangle. Mon petit frère ne mange moins. On l'appelle plutôt la chichangle, le lézard. Car il est maigre comme un lézard.
11: Qu'est-ce qui est à gras de meille?
13: Las glaces, qui n'est eu coffre-fort, une sorte de grand pays.
11: Des glaces chez tes grands-parents.
13: Un coffre-fort entier.
11: Merci, sœur.
13: Adieu.
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1: Nous sommes dans les années 1970. Un ovni se pose à Chasseneuil. Dans cette soucoupe volante, attention, pas d'extraterrestres, mais des gens en maillot de bain.
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1: Cette drôle de piscine en forme d'ovni est ce qu'on appelle une piscine tournesol. En fait, il s'agit d'un modèle qui a poussé en France dans les années 70 et qui a pour origine un programme lancé par l'État en 1969. Ce programme, nommé 1000 piscines, intervient dans un contexte marqué par deux événements. D'abord, le fiasco des nageurs français aux Jeux Olympiques de Mexico en 1968. Ensuite, plusieurs noyades tragiques impliquant des enfants. Résultat, eh bien, il faut apprendre à tous les Français à nager, vite et partout. Pour cela, un concours est lancé afin de concevoir des équipements innovants, économiques et facilement reproductibles. Et le type tournesol est l'un des plus caractéristiques. Il est l'œuvre de l'architecte Bernard Scholler. Alors attention, 1000 mètres carrés au sol, 6 mètres de haut, cette piscine était révolutionnaire à l'époque. Il faut imaginer 36 arches métalliques qui soutiennent un dôme de plastique en partie escamotable et pivotant afin de profiter au maximum du soleil, d'où son nom, hein, le tournesol. Dedans, on retrouve tout le nécessaire, un bassin de 25 mètres, des vestiaires, des douches, bref, un vrai vaisseau spatial aquatique.
3: Cette piscine tournesol de Chasseneuil-sur-Bonnieure était-elle le seul modèle construit dans notre région ?
1: En France, entre 1972 et le début des années 80, il y en a eu 183 construites sur les 250 prévues au départ, dont 18 en Nouvelle-Aquitaine. Mais attention, hein, la moitié a déjà disparu, à l'image de celle qu'il y avait à Châtelaillon-Plage. Il faut dire aussi que ces piscines tournesol, eh bien, elles ont tendance à mal vieillir. Maintenir ces structures à flot, sans mauvais jeu de mots, coûte cher et les rénovations ne sont pas toujours simples à réaliser. C'est pour cela que la piscine tournesol de Chasseneuil est un vrai petit morceau de patrimoine des Trente Glorieuses, toujours bien vivant avec près de 40 000 usagers par an. Les gens sont sensibles à son charme rétro-futuriste, à ses petits carreaux de faïence ou à ses grands hublots. Alors en cette fin d'été, eh bien, si vous passez du côté de Chasseneuil, n'hésitez pas à aller piquer une tête dans cet ovni.

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1: Et là, on est vraiment dans l'ambiance. Hein.
2: Voilà.
1: Pour découvrir...
2: On va passer par là.
1: Oh. Bonjour. Donc là, parmi les bruits que vous entendez, on est vraiment dans l'ambiance du début de vinification dans un domaine viticole en Bourgogne. Alors, Nathan Drouin, on est chez vous et on est un petit peu pas chez vous.
3: Exactement, ouais. On est chez Vincent Gérardin, donc au 5 impasse des Lampennes, à Meursault. Et donc, j'ai la chance de pouvoir vinifier ici, dans cet espace, chez, du coup, mon patron.
1: Toi, t'as été mis en tonneau déjà.
3: Oui, tout à fait.
1: De ce millésime 2025.
3: Exactement. Pour l'instant, seuls les aligotés sont en fermentation. Et les Saint-Romains et les Haussé-du-Rest, qui ont été récoltés un petit peu après, eh ben, eux ne sont pas encore partis en fermentation. Ah. Ils sont en demi-mûs, en fait. Mmh. C'est pas la pièce traditionnelle bourguignonne, mais c'est des fûts de 500 litres. Pour pas justement marquer trop le vin et donc avoir vraiment la fraîcheur de la ligotée, sur ce que je recherche.
1: Le fait d'avoir son petit rond de serviette.
3: Oui.
1: Dans un domaine a priori assez gigantesque, hein, parce que là on est vraiment dans une forêt de tonneaux.
3: On est bien équipé, et c'est ça la chance.
1: C'est ça en fait, voilà, parce que le fait de démarrer une activité viticole aujourd'hui en Bourgogne, ça vous aurait demandé des millions d'euros, j'imagine.
3: Oui, beaucoup d'investisseurs, beaucoup d'investissements de ma part aussi. Et donc là, c'est vrai que j'ai la chance d'avoir les vignes et de me consacrer aux vignes et d'avoir cette partie-là pour vinifier. Donc oui, très chanceux et très reconnaissant aussi.
1: Est-ce que d'un point de vue organisation, ça ne doit pas forcément être facile non plus? Je me dis, vous partagez quoi? Un calendrier, un tableau Excel sur « Attendez, je viens bosser tel jour pour moi, je viens bosser tel jour pour le domaine ?»
3: Non, je travaille au domaine et puis le soir, je fais mes petites cuvées ou le matin en arrivant, je m'organise comme ça. Ou entre midi et deux aussi.
1: Sur vos temps de pause.
3: Exactement.
4: Vigneron pour son domaine en dehors de ses horaires de travail, dans un autre domaine viticole, c'est le quotidien de Nathan à Meursault. 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
6: Qu'aimeriez-vous planter dans votre jardin?
7: Dans mon jardin, j'aimerais bien faire un potager avec par exemple des tomates, de la salade, des melons, etc. Pour pouvoir après les récolter et faire des petites salades. Et pour l'été, ça serait bien.
8: Moi, c'est pour les planter à manger illimité.
9: Et moi, je veux planter des fraises, des fleurs par exemple. Et aussi des carottes et plein d'autres choses. Et des salades aussi plein.
10: Des framboises, des myrtilles. Parce que moi, j'aime les fraises, framboises, myrtilles. Parce que c'est incroyable.
11: Moi, ce que je voudrais planter, c'est de la pastèque. Tout ce qu'il y a de nécessaire pour vivre, pour manger.
6: Et tu manges des fruits et des légumes?
11: C'est presque mes aliments préférés. J'adore les légumes, les tomates, concombres, courgettes, carottes.
12: Oui, beaucoup de légumes et aussi des arbres comme des plantes, des tulipes, des roses, etc. Mais oui, les légumes, c'est trop bon aussi, les fruits.
6: C'est vrai, tu manges des légumes?
12: Ah oui, j'en mange beaucoup. Je me fais plein de salades. Maman, elle m'a appris à tout faire. Je mets dans un petit bol, je mets de la salade avec de la vinaigrette, des tomates, je coupe des avocats. Quelquefois, je mets des fruits aussi pour donner un petit peu de sucré.
11: Moi, j'aime pas trop la salade et les avocats. C'est les seuls fruits et légumes que j'aime pas trop.
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2: Ça, vous l'avez entendu sur ici.
3: Ah,
4: ouais, cœur de loup. Romain Carré.
3: Mon style, eh bien, c'était de la Maquina.
5: Ah, on peut écouter un petit morceau de Maquina.
2: On se calme.
3: Donc ça, c'était pour Virginie, hein, sur Facebook. Oh. Vous avez mis votre string?
5: Moi?
3: Oui.
5: Ah, je mets jamais de sous-vêtements, moi.
3: Ah bon? Mais je sais pas si c'est autorisé, parce que là, je vais vous emmener sur une plage brésilienne.
5: Ah.
3: Et on va écouter Chico Buarque. C'est pour ça que je vous demandais de mettre
5: le string. Ah bah, j'en mettrai, j'en ai toujours un dans mon sac.
3: Voilà.
5: Ouh, voilà. Bah, dis donc.
3: Je vous avais dit qu'on
5: on
3: allait
5: frétille.
3: Être tout excité avec les Pointer Sisters. I'm so excited. Dans quelques instants, on va s'exciter avec votre agenda.
5: Hein? Ah oui, vraiment.
3: Trois communes, trois sujets.
5: Ouais, parce qu'il y a des nouvelles règles à Pornichet. J'adore les règles, moi. Paf.
3: On se calme.
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6: Nous sommes avec une des dernières et la plus ancienne fabrique de pâtes de fruits en Auvergne. Avec Anthony Vallat, qui est le directeur général. Merci de nous recevoir, Anthony. Nous sommes face à une vieille photo qui montre, je pense, le tout début de cette maison Cruzy, c'est ça?
7: C'est pas le début historique, hein, puisque la maison Cruzy a été fondée en 1880, mais c'est effectivement une photo du site de fabrication ici, sur la zone du Brézé, telle qu'il était en 1956, au moment où la maison Cruzy a déménagé du centre de Clermont pour venir s'installer sur la zone du Brézé.
6: De l'usine Goffredi à Mijon-Mermoz sur le champ d'Angélique. Et on aperçoit des Angéliques.